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1: Bonjour à tous. 54 milliards d'euros d'économies. Sébastien Lecornu présente dans le journal Le Figaro les principales orientations pour le budget 2027. L'objectif, limiter le déficit à 5% du PIB. Et parmi les pistes, désindexer les retraites de l'inflation ou encore geler le point d'indice des fonctionnaires et le budget de l'État. Le Premier ministre s'est aussi engagé à faire passer le budget sans avoir recours à l'article 49.3 ou aux ordonnances, à condition qu'il n'y ait pas d'obstruction parlementaire. Les pêcheurs se sont engagés à lever leur barrage. Après 6 heures de discussion, la ministre de la Mer, Catherine Chabot, a annoncé hier soir que les aides pour la profession suivront désormais le cours des carburants. Un prêt à taux zéro sera également accordé au secteur. Les pêcheurs du Sud-Est étaient mobilisés depuis le début de la semaine pour dénoncer la flambée des tarifs de l'essence. Un nouveau challenger sur la ligne de départ pour 2027. Éric Zemmour a confirmé hier soir sur BFM TV qu'il serait candidat à l'élection présidentielle. Il ne s'agit cependant pas d'une déclaration formelle. Mais elle devrait intervenir au cours de cet automne, probablement dès le mois d'octobre. Éric Zemmour avait fini à 4e du premier tour de l'élection présidentielle de 2022 avec plus de 7% des voix. Un policier des Yvelines accusé d'avoir préparé des projets d'attentats terroristes. L'homme âgé de 35 ans a été mis en examen et placé en détention provisoire à la fin du mois d'août. L'agent serait un proche de la mouvance d'ultra-droite. Il est soupçonné d'avoir voulu s'en prendre à l'État. Il aurait également proposé sur des forums de fabriquer des armes avec une imprimante 3D. Rachida Dati assure avoir exercé comme avocate auprès du groupe Renault-Nissan. L'ancienne garde des Sceaux s'est défendue hier devant le tribunal. On le rappelle, elle est jugée avec Carlos Ghosn pour corruption et trafic d'influence. L'ex-ministre s'est efforcé de démontrer la matérialité de son activité d'avocate rémunérée par une filiale du groupe automobile. Et puis en terminant football avec une nouvelle défaite pour l'OM, Marseille a été battu 4-1 par le Beşiktaş pour son entrée en lice en Ligue Europa. Excellent début de journée à tous.

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1: Bonjour à toutes et à tous. Dans l'actualité aujourd'hui, consommation. Du nouveau pour les chasseurs de bonnes affaires dans l'Est montpelliérain. Ce vendredi, en effet, l'ancien magasin Lidl, situé sur la route de Bayargues à Moguio, rouvre sous une identité inédite, Lidl Outlet. Sur une surface de 778 mètres carrés, ce supermarché abandonne définitivement l'alimentaire pour se spécialiser dans le déstockage. Le concept vise à écouler les articles non alimentaires invendus du réseau national, affichant des remises agressives de l'ordre de 30 à 50%. Il s'agit du cinquième point de vente de ce type en France et du tout premier en Occitanie. Culture. Le petit Versailles du Languedoc entame sa métamorphose. Ce vendredi, en effet, sonne l'ouverture d'un week-end inaugural exceptionnel pour le château de Castries, joyau de la métropole montpelliéraine. Désormais transformé en un véritable édifice de lumière grâce à des installations artistiques et lumineuses d'envergure, le monument va accueillir les castriotes ce soir avant d'ouvrir au grand public tout le week-end. Les visiteurs découvriront un parcours nocturne entièrement repensé, serpentant à travers les salles restaurées, la cour d'honneur et les terrasses. Un événement qui marque le lancement d'une saison culturelle ambitieuse pour la commune. Patrimoine. Les journées européennes du patrimoine s'ouvrent officiellement aujourd'hui pour les scolaires, avant d'accueillir le grand public tout le week-end. En Occitanie, des milliers d'édifices historiques, châteaux et musées ouvrent gratuitement leurs portes. À Toulouse, l'événement est marqué par l'inauguration très attendue du Noviciat, un tout nouveau centre de ressources et de médiation patrimoniale situé en centre-ville. Enfin, à Béziers, dans le Lot, de nombreuses visites guidées nocturnes et animations théâtrales débutent dès ce soir, afin de mettre en valeur les richesses architecturales de la région. Social. Le mécontentement grandit dans les rangs des forces de l'ordre en Tarn-et-Garonne. Suite à l'appel national du syndicat Unité, des dizaines de policiers maintiennent la pression après s'être rassemblés devant le commissariat central de Montauban. Les agents dénoncent la dégradation continue de leurs conditions de travail, le manque criant d'effectifs sur le terrain et des locaux devenus vétustes. Les représentants syndicaux réclament d'urgence l'ouverture de négociations avec la préfecture et l'octroi de moyens matériels supplémentaires afin de faire face à la hausse de la délinquance de proximité. C'est la fin de ce Flash Info. Je vous remercie de l'avoir suivi. Je vous souhaite

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1: Bonjour à toutes et à tous et bienvenue sur Radio Aviva, le 88 FM, radio-aviva.com. Aujourd'hui, au bout du fil de Radio Aviva pour cette matinale, n'est autre que Jean-Louis Savy, le maire de Juvignac. Bonjour.
2: Bonjour.
1: Merci à vous de me donner un petit peu de temps pour expliquer et parler du programme et des actions que mène la ville de Juvignac, donc en termes d'événementiel, mais plus précisément en termes de commémoration et d'hommage, donc pour cette journée du 8 mai, oui. 80 ans plus tard. Donc, qu'est-ce qui est prévu? Donc, je suppose qu'il y a bien sûr une commémoration, mais voilà, la ville de Juvignac organise quelque chose en plus.
2: Oui, c'est ça. C'est-à-dire que le 8 mai 1945, 8 mai 2025, 80 ans, avec une cérémonie en musique, donc en présence de la fanfare et de l'école municipale de musique, avec un apéritif convivial. Bon, ça, c'est ce qui est organisé chaque année. Et nous ajoutons l'après-midi un bal pop qui, lui, permet de retrouver sur une piste de danse sur des sonorités swing des années 40, avec un duo féminin, les Doriminettes, de pouvoir faire danser tout un chacun de manière intergénérationnelle. Et puis le lendemain, une pièce de théâtre qui s'appelle 39-45 et la suite, avec une compagnie qui s'appelle l'Atelier Ripley, pour finalement raconter celles et ceux qui ont poursuivi leur vie face à un passé traumatisant le lendemain de la guerre. Donc ça nous permet de pouvoir associer des éléments culturels autour d'un événement cérémoniel officiel, évidemment, et de pouvoir associer des générations variées, jeunes et moins jeunes, autour de cet événement.
1: Justement, c'est important pour vous, voilà, de diversifier, de ne pas faire qu'une commémoration, ce qui pourrait éloigner, vous l'avez vous-même dit, la jeunesse. C'est important, voilà, de faire autre chose qu'une simple cérémonie.
2: Oui, parce qu'effectivement, une cérémonie, c'est vu comme une simple cérémonie, vous venez de le dire, avec malheureusement des générations d'anciens combattants ou de personnes qui ont vécu la Deuxième Guerre mondiale qui disparaissent. Et l'état du monde actuel montre que, au niveau international comme national d'ailleurs, on a besoin de retrouver la transmission de ce que représentent ces cérémonies à travers le devoir de mémoire, et qui dit bien ce qu'il veut dire. C'est-à-dire que les terribles populismes, nationalismes qui montent dans le monde, sur tous les continents, montrent que on n'a pas forcément intégré le leçon de la Grande Guerre. On en a eu deux. Il s'agirait pas de pouvoir supprimer les éléments, donc par exemple culturels, qui permettent d'approfondir la pensée, pour ensuite embarquer des peuples entiers les uns contre les autres sous forme de guerre économique, militaire, sociale, etc. Donc pour nous, c'est important de pouvoir associer des jeunes générations qui doivent pouvoir porter le flambeau suite à ce que nos anciens connaissent déjà, à savoir l'importance de vivre en paix, tout simplement. L'ONU, l'OTAN, c'est pas venu par hasard en 45.
1: Qu'est-ce que vous faites donc pour perpétuer justement ce devoir de mémoire pour la jeunesse?
2: Ce devoir de mémoire, il se décline sur chacune des manifestations cérémonielles. Donc, ça peut être le 11 novembre, ça peut être la cérémonie pour les harkis, ça peut être les cérémonies pour les attentats terroristes, les cérémonies pour les anciens d'Indochine, ou les cérémonies, finalement, qui viennent toujours mettre en vigilance et en éveil cette importance du devoir de mémoire. Et ce n'est pas que des mots, le monde s'actualise aujourd'hui autour de cette absence de mémoire qui est en train d'être effacée. On voit que la culture peut être effacée parce qu'un président américain le dirait. Et évidemment, il faut lutter contre l'appauvrissement de la pensée. Vous savez, dans les années 30, Hitler, lui, brûlait des livres. Ça veut bien dire ce que ça veut dire. On voit bien que la culture est un des éléments forts, phares, et un axe de la vie en commun, de caractère extrêmement majeur et important de l'histoire du monde tel qu'il existe, pour ne pas oublier et reproduire les mêmes erreurs.
1: Et justement, vous parlez de culture, ce qui me permet de faire la transition. Vous avez aussi organisé donc le 2 et 3 mai dernier, donc à l'heure où on enregistre cette émission, c'est déjà passé. Vous avez organisé le festival 34 degrés, qui est un festival d'art de rue 100% gratuit. C'est important de le dire. Donc il y avait du street art, des concerts, il y a aussi eu des événements théâtraux. C'est important pour vous, voilà, de favoriser le 100% gratuit, de mettre en avant les cultures donc d'art de rue, par exemple, ou de street art.
2: Oui, c'est important. Alors la gratuité, c'est une chose. Ce qui est important pour nous, c'est plutôt de développer les arts dans la rue et d'utiliser le fait culturel dans des arts de rue pour pouvoir rassembler, se parler, communiquer, se rencontrer dans l'espace public. Juniac n'a pas de salle culturelle, magistrale, dans laquelle on pourrait se rassembler entre quatre murs, et on préfère diluer la culture à l'échelle d'un territoire de 14 000 habitants, 10 km carrés, à travers ses places, ses lieux, ses jardins, parvis, pour pouvoir faire en sorte que la culture soit accessible au plus grand nombre. Parce qu'au fond, nos lieux culturels nous enferment dans une certaine élitisme, au fond, et qui va dans tel et tel endroit, peut-être à l'opéra, peut-être dans des lieux qui sont encore une fois entre quatre murs et qui perdent peut-être certaines générations, des jeunes, on en parlait tout à l'heure, ou bien des personnes qui sont éloignées de la culture. Et la culture, pour nous, le festival 34 degrés, c'est un prétexte à la rencontre de tous les arts, hein, qui permet de se poser des questions, justement, de venir décaler le regard, de venir à travers le prétexte des concerts, des manifestations, dans performances artistiques, participation citoyenne aussi sur ces performances artistiques, spectacles de rue, de venir interroger tout un chacun autour du monde actuel, au fond. Et les artistes sont pour moi les personnalités qui permettent d'interroger le monde sensible en permanence. Et on a besoin de la culture pour pouvoir simplement vivre ensemble sans se taper dessus, finalement, et polariser les sensibilités que l'on peut voir au niveau national, au niveau international, comme je disais tout à l'heure. Donc pour nous, c'est un festival extrêmement important.
1: Merci à vous, en tout cas, justement, de mettre en avant cette culture-là et d'annoncer au micro de Radio Eva, justement, votre positionnement par rapport à ce genre d'événement. Je rappelle que donc vous êtes le maire de Juvignac. Merci à vous.
2: Je vous en prie.
1: Et donc, cette émission est à présent terminée. Je vous propose de la réécouter en format podcast sur notre site internet radio-aviva.com. À très vite sur le programme.
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4: Et nous sommes le 18 septembre aujourd'hui, nous fêtons les Ariane, Nadège et Océane. Et en ce 18 septembre, je pourrais vous parler de Philippe Croizon, amputé des quatre membres qui traversent la Manche à la nage en 2010, ou de la première publication du New York Times en 1851. J'aurais aussi pu vous parler de l'abolition de la peine de mort en France, votée à l'Assemblée nationale en 1981. Mais par décret impérial du 18 septembre 1811, Napoléon Ier confie la mission de lutte contre le feu à Paris à un corps militaire, le bataillon de sapeurs-pompiers de Paris. La décision intervient suite à un accident, un bal tragique auquel l'empereur Napoléon Ier échappe de peu. L'insuffisance du système de sécurité de l'époque est mise en évidence, et à cette époque, seul le modèle militaire constitue un gage d'efficacité, d'où la décision de l'empereur de militariser la première unité de pompiers professionnels de France. Avec l'extension de Paris en 1860, qui en fait ses limites actuelles, le bataillon s'agrandit et devient un régiment en 1866. Sa zone d'action est étendue à tout le département de la Seine, département qui comprend l'actuelle petite couronne francilienne avec Paris, les Hauts-de-Seine, la Seine-Saint-Denis et le Val-de-Marne. Fort de 8500 femmes et hommes, la brigade de sapeurs-pompiers de Paris défend aujourd'hui 124 communes et 7 millions d'habitants. Les pompiers de Paris ont sauvé plus de 30 000 vies en 2019. Leur devise, sauver ou périr. La citation du jour est signée de Victor Hugo. Sauver Paris, c'est plus que sauver la France, c'est sauver le monde.

0: Bélier, Mars vous dynamise et Mercure vous donne des ailes pour rattraper le temps perdu.
1: Taureau, vérifiez vos comptes, vous avez peut-être pris du retard dans vos règlements.
2: Gémeaux, quelques jours de repos vous feraient le plus grand bien, vous avez besoin de vous changer les idées.
3: Cancer, vous coulez des jours heureux avec votre douce moitié, vous vous isolez pour recouler bien loin des tumultes du monde.
4: Lion, vous faites du cocooning, les yeux dans les yeux, sans penser au lendemain.
5: Vous vivez l'instant présent avec délectation, en savourant ces moments d'intimité, de calme et de sérénité.
6: Vierge, resserrez les cordons de la bourse, la fièvre acheteuse vous guette.
7: Balance, soyez raisonnable, sinon vous seriez obligé de trouver des solutions concrètes à vos problèmes d'argent.
8: Scorpion, prenez un bon petit déjeuner afin de vous éviter le coup de pompe en fin de matinée.
9: Sagittaire, comme vous avez le vent en poupe, vous concrétisez vos plans et matérialisez vos entreprises plus vite que prévu.
10: Capricorne, vous devez pratiquer une activité sportive de façon régulière, c'est nécessaire pour votre équilibre.
11: Verseau, vous êtes pieds et poings liés et vous n'aimez pas cela.
12: Une seule solution, la patience.
13: Poisson, vous concrétiserez vos projets en temps et en heure.
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16: Premier jour de Jacques Prévert. Des draps blancs dans une armoire, des draps rouges dans un lit, un enfant dans sa mère dans les douleurs, le père dans le couloir dans la maison dans la ville dans la nuit, la mort dans un cri et l'enfant dans la vie.
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0: est à l'innovation avec un petit boîtier qui veut compliquer la vie aux voleurs. Voler une voiture sans casser une vitre ni forcer une serrure, c'est aujourd'hui possible grâce aux technologies utilisées par les voleurs. Alors, pour se protéger, certains automobilistes installent désormais un petit boîtier électronique. Son nom, le bloqueur de prise OBD. L'OBD, c'est la prise qui permet notamment de communiquer avec l'électronique de la voiture. Et c'est justement cette communication que le boîtier cherche à bloquer. Concrètement, lorsqu'un voleur branche son propre équipement sur la voiture pour tenter de la démarrer, le dispositif empêche la communication avec l'ordinateur du véhicule. L'objectif est donc de rendre le démarrage beaucoup plus difficile. Et les automobilistes semblent s'y intéresser de près. Dans le Nord, les ventes de ce type d'antivol ont augmenté de 310% en un an, selon TF1. Le dispositif coûte environ 300 euros, mais les spécialistes recommandent surtout de ne pas miser sur une seule protection. Boîtier électronique, traceur GPS ou encore antivol mécanique peuvent être associés. Et si la voiture disparaît malgré tout, le traceur GPS peut permettre de la localiser. Là encore, les ventes ont fortement augmenté. Bref, ce petit boîtier ne rend pas une voiture inviolable, mais son principe est assez simple. Si les voleurs utilisent l'électronique pour entrer, autant essayer de leur fermer cette porte électronique.
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1: Bonjour et bienvenue à la chronique des experts, l'escale Naturo. Aujourd'hui, je voulais vous parler du bien-être. Effectivement, c'est un marché qui est en pleine expansion avec beaucoup de centres de santé qui se développent. Une demande dans le bien-être en pleine explosion et en pleine expansion. Mais tout d'abord, je voulais vous demander à quoi ça sert. À quoi sert le bien-être et pourquoi les gens sont en quête de bien-être? Eh bien, il semblerait que c'est tout d'abord pour améliorer l'épanouissement personnel. L'épanouissement d'abord physique, celui du corps. Être bien dans son corps, ça est synonyme de bien-être. Se sentir bien aussi dans son corps, c'est très important. Avoir un corps qui n'a pas d'inflammation, avoir un corps qui est à l'aise dans ses vêtements, se sentir à l'aise, eh bien, c'est un épanouissement physique. Et ça correspond aussi à un bien-être. Il y a aussi la question de l'épanouissement émotionnel. Émotionnel, car effectivement, eh bien, nous avons des sentiments stables, nous avons un bien-être, on va dire, correct, avec un sommeil épanoui, et surtout, eh bien, une humeur stable et positive. Cela fait partie aussi du bien-être. Et bien sûr, il y a l'épanouissement moral, celui qui correspond à la valeur, à l'esprit, bien sûr, et donc à cet équilibre entre la valeur, l'esprit et le moral, qui sont toujours aussi synonymes de bien-être. Et donc, si je vois bien comment conclure cela, eh bien, le bien-être, c'est être bien dans sa tête, bien dans son cœur et bien dans son corps. C'est vivre longtemps en bonne santé également. Alors, à qui s'adresse ce bien-être? À qui s'adresse cette approche de bien-être, hein? Est-ce que ça s'adresse aux personnes qui ont des symptômes récurrents? Ceux qui ont des recherches par rapport au stress, par exemple, hein, pour diminuer le stress et avoir un équilibre entre les temps de détente, les détentes du système nerveux, et puis surtout un sommeil de qualité, hein. Et pourquoi ne pas aussi diminuer les maladies chroniques, celles qui sont à bas bruit, celles qui sont présentes et qui créent un inconfort et qui justement limitent l'épanouissement physique, moral et émotionnel. Ça s'adresse aussi aux personnes qui sont à la recherche d'une amélioration, notamment du transit, hein, et du système digestif, ceux qui ont des sentiments de ballonnement après les repas, ceux qui se sentent plutôt mal à l'être et donc inconfortables dans leur digestion. Ceux aussi qui veulent soutenir un sport doux ou un sport de performance et qui justement souhaitent améliorer bien leur performance physique, notamment dans les compétitions. Finalement, le bien-être permet de prévenir les déséquilibres, notamment les déséquilibres métaboliques et surtout les déséquilibres du système nerveux. Alors, quels sont les outils que va utiliser les personnes qui travaillent dans le bien-être? Eh bien, tout d'abord, je parle par exemple de la naturopathie, eh bien, nous allons de prime abord utiliser, eh bien, tout ce qui va permettre à la personne de se prioriser, c'est-à-dire se mettre au centre de son bien-être et d'être acteur de sa santé, se prendre en main, seul, et se mettre au centre de toute cette activité, en fait, hein. Donc, on va utiliser, par exemple, les outils comme la nutrition, et regarder, eh bien, ce qu'on va manger, ce qu'on va consommer pour pouvoir, eh bien, justement, être un vecteur du bien-être. Car bien sûr, nous mangeons pour se faire du bien, nous mangeons par confort et par habitude, mais nous mangeons aussi pour apporter de l'énergie dans notre corps. Il y a aussi les plantes aromatiques, comme les plantes médicinales,

0: durer une semaine, deux semaines, trois semaines, mais certainement pas sur le long cours. Eh bien, nous allons aussi privilégier l'épigénétique. Pardon, je vais reprendre. Nous faisons partie d'un écosystème, d'un environnement dans lequel nous vivons, dans lequel nous nous épanouissons. Et dans cet écosystème, eh bien aussi le facteur mode de vie, le mode de vie que nous allons mettre en place pour justement participer à cet épanouissement physique, émotionnel et moral. Et par exemple, dans les modes de vie, nous pouvons intégrer justement des cures ou par exemple des séjours qui vont participer à notre bien-être pour justement mettre en place toutes ces techniques qui sont très intéressantes pour justement améliorer notre bien-être et notre épanouissement personnel et émotionnel. Merci pour votre attention. J'espère vous avoir apporté des informations intéressantes et on se retrouve bientôt pour une nouvelle chronique sur la radio Aviva.
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1: Bonjour à toutes et à tous et bienvenue dans votre agenda. Voici les événements et les sorties à venir. Tous les week-ends, passez un moment convivial au Théâtre Beaux-Arts Tabar. Retrouvez les spectacles issus du Festival d'Avignon et les artistes toujours plus talentueux. La soirée ne s'arrête pas là. La buvette du théâtre vous propose de partager un bon moment avec les artistes. Profitez du tarif Youth pour assister à certains spectacles à seulement 6 euros. Et vous pouvez vous aussi monter sur scène. Des stages sont proposés tout l'été pour vous faire découvrir l'univers du théâtre. Montez au sommet de la tour Urbaine 5 et admirez la vue à couper le souffle. De là-haut, vous pourrez voir les Jardins des Plantes, le Pic Saint-Loup ou encore le Corum. Venez également découvrir l'intérieur de la cathédrale Saint-Pierre, la seule église médiévale de Lécussion ayant survécu aux guerres de religion. Les visites guidées sont organisées par l'Office de Tourisme. Toutes leurs informations sont sur leur site internet. Pour plus de fraîcheur, rendez-vous à la grotte de Clamouse. Située dans les gorges de l'Hérault, elle abrite de rares cristaux d'aragonite. Un voyage hors du temps qui vous fera découvrir la richesse de notre département. Des guides passionnés vous expliquent l'histoire de la grotte. La visite est proposée à partir de 13,50 euros. Et pour plus d'aventures, vous pouvez tester le Spéléoparc et l'Escape Game. Première fois, première photo. C'est le nom de la nouvelle exposition du pavillon populaire. Jusqu'en novembre 2026, le musée célèbre l'esprit pionnier de la photographie. Des premiers clichés de grands photographes aux inventions insolites, la visite est l'occasion de plonger dans 200 ans d'histoire. Rendez-vous au pavillon populaire de l'esplanade Charles de Gaulle, la visite est gratuite. On termine l'agenda avec un peu de sport. À seulement 30 minutes de Montpellier, nous vous proposons de découvrir les anciens salins. À Villeneuve-les-Maguelones, un circuit de vélo vous permet de faire un tour de 13 km. En 2h30, vous pourrez voir des salins datant de l'Empire romain qui ont servi jusqu'en 1969. Et si vous êtes chanceux, vous pourrez même voir un groupe de flamants roses. C'était l'agenda des sorties de Radio Aviva. 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
1: Bonjour à toutes et à tous. Dans l'actualité aujourd'hui, consommation. Du nouveau pour les chasseurs de bonnes affaires dans l'Est montpelliérain. Ce vendredi, en effet, l'ancien magasin Lidl, situé sur la route de Bayargues à Moggio, rouvre sous une identité inédite, Lidl Outlet. Sur une surface de 778 mètres carrés, ce supermarché abandonne définitivement l'alimentaire pour se spécialiser dans le déstockage. Le concept vise à écouler les articles non alimentaires invendus du réseau national, affichant des remises agressives de l'ordre de 30 à 50%. Il s'agit du 5e point de vente de ce type en France et du tout premier en Occitanie. Culture. Le petit Versailles du Languedoc entame sa métamorphose. Ce vendredi, en effet, sonne l'ouverture d'un week-end inaugural exceptionnel pour le château de Castries, joyau de la métropole montpelliéraine. Désormais transformé en un véritable édifice de lumière grâce à des installations artistiques et lumineuses d'envergure, le monument va accueillir les castriotes ce soir avant d'ouvrir au grand public tout le week-end. Les visiteurs découvriront un parcours nocturne entièrement repensé, serpentant à travers les salles restaurées, la cour d'honneur et les terrasses. Un événement qui marque le lancement d'une saison culturelle ambitieuse pour la commune. Patrimoine. Les journées européennes du patrimoine s'ouvrent officiellement aujourd'hui pour les scolaires, avant d'accueillir le grand public tout le week-end. En Occitanie, des milliers d'édifices historiques, châteaux et musées ouvrent gratuitement leurs portes. À Toulouse, l'événement est marqué par l'inauguration très attendue du Noviciat, un tout nouveau centre de ressources et de médiation patrimoniale situé en centre-ville. Enfin, à Béziers, dans le Lot, de nombreuses visites guidées nocturnes et animations théâtrales débutent dès ce soir, afin de mettre en valeur les richesses architecturales de la région. Social. Le mécontentement grandit dans les rangs des forces de l'ordre en Tarn-et-Garonne. Suite à l'appel national du syndicat Unité, des dizaines de policiers maintiennent la pression après s'être rassemblés devant le commissariat central de Montauban. Les agents dénoncent la dégradation continue de leurs conditions de travail, le manque criant d'effectifs sur le terrain et des locaux devenus vétustes. Les représentants syndicaux réclament d'urgence l'ouverture de négociations avec la préfecture et l'octroi de moyens matériels supplémentaires afin de faire face à la hausse de la délinquance de proximité. C'est la fin de ce Flash Info. Je vous remercie de l'avoir suivi. Je vous souhaite une excellente journée à l'écoute des programmes de Radio Aviva.
0: Sur votre plateau de télé ce soir, des courses-poursuites, une grande voix et un trésor. Balle perdue sur TFX, film avec Alban Lenoir. Lino, un magicien de la mécanique, utilise ses talents pour des braquages. Alors qu'il se fait attraper, le capitaine de la brigade anti-GoFast lui offre une opportunité de se racheter. Pour cela, Lino doit mettre à contribution ses compétences de mécanicien.
2: Bon, vous voulez quoi?
3: J'ai besoin de vos mécanos. Je veux arrêter ces putains de dealers.
2: J'ai les meilleurs pilotes. Tu vas leur donner les meilleures voitures.
0: Céline Dion, une voix, un destin sur TMC, série documentaire. Née au sein d'une modeste famille nombreuse d'une petite ville du Québec, Céline Dion est devenue une star internationale de l'industrie musicale. Avec plus de 250 millions d'albums vendus à travers le monde, elle est reconnue comme la plus grande artiste francophone de

La carte au trésor sur France 3, Stéphane Bern propose une nouvelle aventure au cœur du Jura. Terre de grands espaces, de forêts d'épicéas et de cascades spectaculaires. Ce territoire offre des paysages d'une beauté saisissante, le terrain de jeu idéal. Balle perdue sur TFX, Céline Dion, Une voix, un destin sur TMC et la carte au trésor sur France 3. Très belle soirée à tous.

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1: Monsieur le procureur général Jean-Marie Benet, bonjour.
2: Bonjour.
1: Vous venez de recevoir avec beaucoup d'émotion le recueil de vos conférences parce que vous partez de Montpellier. Est-ce que vous partez avec regret ?
2: Oui, je pars avec beaucoup de regrets parce que j'ai passé plus de 6 années ici à Montpellier, entre le palais de justice et puis une partie à l'université également, où j'ai effectivement, comme vous l'avez dit, prononcé un certain nombre de conférences à l'invitation de monsieur le doyen, que je remercie du fond du cœur de cette initiative. Et donc j'ai prononcé ces conférences qui ont été publiées. Dans un recueil qui a été remis ce soir officiellement en présence de nombreuses personnalités, du procureur général près la Cour de cassation et d'autres personnalités tout aussi importantes qui m'ont fait l'amitié et l'honneur d'être présent pour présenter ces 6 conférences en fait qui font l'objet de ce recueil.
1: Alors, vous avez une très longue carrière, une carrière même remarquable. Vous avez passé à peu près 20 ans en tant que procureur général, ce qui est rare.
2: Dans les temps modernes, c'est rare, effectivement. C'est une longévité professionnelle réelle, dans 3 postes différents, 3 villes différentes, 3 cours d'appel différentes, puisque j'étais à Dijon, à Metz et à Montpellier. Et ce sont des expériences très fortes dans lesquelles on essaye d'apporter tout ce qu'on peut apporter à la fois au service des citoyens, dans la coordination de l'action publique et dans le respect de la loi. Puisque la loi dit que le procureur général veille justement à l'application de la loi dans son ressort. C'est ce que j'ai essayé de faire.
1: Alors vous avez suivi sans doute l'évolution de la justice pénale. Vous avez voulu sans doute transmettre des valeurs. Quelles ont été les valeurs les plus importantes que vous vouliez justement transmettre ?
2: La valeur la plus importante, c'est que la justice pénale, la loi pénale, elle vient en fait sanctionner des comportements qui portent atteinte à l'équilibre social. Et donc mon travail, ce qui est le plus important pour moi, ça a toujours été de faire en sorte que ces comportements soient établis, regarder s'ils sont des infractions et que ces infractions soient poursuivies, plutôt leurs auteurs soient poursuivis et jugés par les tribunaux. C'est la vocation. C'est ça le rôle du procureur général. Et pour moi, ça a toujours été une espèce de fil rouge autour de toute ma carrière et singulièrement dans ces fonctions de procureur général où on est le responsable, le chef du ministère public dans le ressort de la Cour d'appel pour Montpellier, 4 départements, les 3 départements, Pyrénées-Orientales, Aude et l'Hérault qui bordent la Méditerranée, et puis le département de l'Aveyron également qui fait partie de la Cour d'appel de Montpellier.
1: Alors, vous prenez votre retraite, mais c'est pas pour autant que vous partez et que vous quittez la magistrature. D'une certaine façon, vous allez continuer.
2: Oui, je vais prendre une retraite active. D'abord, j'ai demandé à être nommé magistrat honoraire juridictionnel, c'est-à-dire que je vais continuer à les requérir devant certaines cours d'assises. Et puis par ailleurs, je vais exercer un mandat municipal dans une commune proche de Dijon, un talent exactement, et aussi un mandat de conseiller métropolitain à Dijon. Voilà, donc ça va être bien occupé.
1: Certainement. Eh bien, je vous remercie, monsieur le procureur général Jean-Marie Benet, et je vous souhaite une bonne suite de carrière.
2: C'est moi qui vous remercie. Merci.
1: Monsieur le doyen de la faculté de droit et de sciences politiques de Montpellier, Guylain Clamour, bonjour.
3: Bonjour.
1: Vous venez de remettre le recueil des conférences de monsieur le procureur général qui repart de Montpellier. Et vous avez surtout appuyé sur les liens nécessaires entre l'université et le droit, la justice.
3: Oui, c'était à la lumière d'abord du parcours de Jean-Marie Benet, qui a été un grand serviteur de la justice, mais aussi un grand serviteur du service public de l'université, puisqu'il a été professeur associé dans plusieurs universités et conférencier à Montpellier. Donc à partir de ce cas d'espèce, c'était aussi pour rappeler l'importance des liens entre les 2 institutions, entre les 2 missions de service public, et notamment que l'université doit toujours être aux côtés de la justice, et en particulier lors des interrogations, des attaques autour de l'état de droit, comme nous avons pu l'être. Et puis, la justice est aussi aux côtés de l'université, sûrement pour son universalisme et sa logique de poursuivre des études au mérite.
1: Et alors, être magistrat et professeur marque certainement les études de la faculté de droit.
3: Les étudiants. Dans toutes les universités en France, des magistrats interviennent comme intervenants ponctuels, notamment dans des formations de master, comme maître de conférence associé, comme professeur associé. Et c'est un atout particulièrement précieux pour parachever la formation des étudiants, car l'apport est complémentaire à celui des universitaires. Le regard des professionnels permet d'enrichir les connaissances, particulièrement à niveau Bac plus 5, à niveau Master 2.
1: Et les étudiants ont été particulièrement marqués par Monsieur le procureur général de Montpellier.
3: Oui, je le pense. Ils sont venus nombreux et sont venus souvent à ces différentes conférences qui ont intéressé des publics, d'abord un public large lorsqu'il s'est agi de parler de l'affaire Diels Francis Holm ou de l'affaire Grégory. Après, des publics plus pointus lorsque l'on parlait de déontologie des professions réglementées, de médiation ou de rôle du ministère public dans les matières civiles. Mais ils sont venus nombreux, intéressés, notamment les étudiants de master. Je pense que c'était quand même un plus pour leur formation académique.
1: Eh bien, je vous remercie, monsieur le doyen Guylain Clamour, pour votre intervention.
3: Merci.
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Bélier, Mars vous dynamise et Mercure vous donne des ailes pour rattraper le temps perdu. Taureau, vérifiez vos comptes, vous avez peut-être pris du retard dans vos règlements. Gémeaux, quelques jours de repos vous feraient le plus grand bien, vous avez besoin de vous changer les idées. Cancer, vous coulez des jours heureux avec votre douce moitié, vous vous isolez pour recouler bien loin des tumultes du monde. Lion, vous faites du cocooning, les yeux dans les yeux, sans penser au lendemain. Vous vivez l'instant présent avec délectation, en savourant ces moments d'intimité, de calme et de sérénité. Vierge, resserrez les cordons de la bourse, la fièvre acheteuse vous guette. Balance, soyez raisonnable, sinon vous seriez obligé de trouver des solutions concrètes à vos problèmes d'argent. Scorpion, prenez un bon petit déjeuner afin de vous éviter le coup de pompe en fin de matinée. Sagittaire, comme vous avez le vent en poupe, vous concrétisez vos plans et matérialisez vos entreprises plus vite que prévu. Capricorne, vous devez pratiquer une activité sportive de façon régulière, c'est nécessaire pour votre équilibre. Verseau, vous êtes pieds et poings liés et vous n'aimez pas cela. Une seule solution, la patience. Poisson, vous concrétiserez vos projets en temps et en heure. Pour le moment, renseignez-vous.

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Les Français sont de plus en plus adeptes de la seconde main. On en parle dans votre rendez-vous consommation. Des prix de plus en plus élevés dans les rayons, une inflation qui touche tous les secteurs et des Français qui veulent faire des économies. C'est dans ce contexte que se développe d'année en année le marché de la seconde main. Un marché qui, selon le cabinet Xerfi, a doublé entre 2019 et 2024 pour atteindre près de 14 milliards d'euros de chiffre d'affaires en France. Et dans le domaine de l'occasion, les plateformes comme Vinted ou Le Bon Coin font partie des mastodontes qui contribuent à porter le secteur. Une façon accessible et pratique de développer la seconde main et de permettre aux Français de réduire leur empreinte environnementale en prolongeant la durée de vie des produits et en limitant le gaspillage. Côté vendeur, la seconde main permet également d'arrondir ses fins de mois, et ça, ce n'est pas négligeable. C'est un véritable phénomène de société. Selon une enquête IFOP réalisée l'an passé, plus de 7 Français sur 10 déclaraient avoir acheté ou vendu un produit d'occasion lors de l'année écoulée. Alors concrètement, quels sont les produits les plus vendus sur le marché de la seconde main? On retrouve en première position les vêtements, suivis des produits culturels comme les livres ou les jeux vidéo. Viennent ensuite les meubles, puis les jouets. C'est finalement un très large éventail de produits qui est concerné par ce boom de la seconde main. Une tendance qui d'ailleurs pourrait bien continuer de s'accentuer ces prochaines années si l'inflation continue de faire souffrir nos porte-monnaies.

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1: Bonjour à toutes et à tous et bienvenue dans les rendez-vous de l'emploi. Et comme tous les jours, je vous propose 3 offres d'emploi accessibles sur le site France Travail. La première est un poste de standardiste support client à Latte. Pour ce CDI de 35 heures, vous serez en charge de répondre aux appels téléphoniques, qualifier et orienter les appels, ainsi que de prioriser les demandes et les emails. Vous devez savoir organiser votre travail selon les priorités et les objectifs. Les débutants sont acceptés. Le numéro de l'offre 211 RSWP. La deuxième proposition est un poste de chauffeur accompagnateur, chauffeuse accompagnatrice de personnes à Prades-le-Lez. Pour ce CDI de 35 heures, vos missions. Vous accompagnerez les enfants en situation de handicap de leur domicile à leur structure et inversement. Les débutants sont acceptés. Il est demandé de faire preuve d'empathie, de rigueur et de précision. Le numéro de l'offre 211 QXHM. La troisième offre est un poste d'hôte hôtesse de caisse au CRES. Pour ce CDI de 36h45, vous serez chargé de l'encaissement, d'accueillir avec courtoisie et professionnalisme les clients ainsi que d'assurer la fluidité du passage en caisse. Les débutants sont acceptés. Pour ce poste, il faut faire preuve de rigueur et de précision. Voilà, c'est tout pour ces rendez-vous de l'emploi et je vous souhaite du courage dans vos recherches. À bientôt sur Radio Aviva.
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1: Bonjour à toutes et à tous, c'est dans l'actualité aujourd'hui. Consommation, du nouveau pour les chasseurs de bonnes affaires dans l'Est montpelliérain. Ce vendredi, en effet, l'ancien magasin Lidl, situé sur la route de Bayargues à Moguio, rouvre sous une identité inédite, Lidl Outlet. Sur une surface de 778 mètres carrés, ce supermarché abandonne définitivement l'alimentaire pour se spécialiser dans le déstockage. Le concept vise à écouler les articles non alimentaires invendus du réseau national, affichant des remises agressives de l'ordre de 30 à 50%. Il s'agit du cinquième point de vente de ce type en France et du tout premier en Occitanie. Culture. Le petit Versailles du Languedoc entame sa métamorphose. Ce vendredi, en effet, sonne l'ouverture d'un week-end inaugural exceptionnel pour le château de Castries, joyau de la métropole montpelliéraine. Désormais transformé en un véritable édifice de lumière grâce à des installations artistiques et lumineuses d'envergure, le monument va accueillir les castriotes ce soir avant d'ouvrir au grand public tout le week-end. Les visiteurs découvriront un parcours nocturne entièrement repensé, serpentant à travers les salles restaurées, la cour d'honneur et les terrasses. Un événement qui marque le lancement d'une saison culturelle ambitieuse pour la commune. Patrimoine. Les journées européennes du patrimoine s'ouvrent officiellement aujourd'hui pour les scolaires, avant d'accueillir le grand public tout le week-end. En Occitanie, des milliers d'édifices historiques, châteaux et musées ouvrent gratuitement leurs portes. À Toulouse, l'événement est marqué par l'inauguration très attendue du Noviciat, un tout nouveau centre de ressources et de médiation patrimoniale situé en centre-ville. Enfin, à Béziers, dans le Lot, de nombreuses visites guidées nocturnes et animations théâtrales débutent dès ce soir, afin de mettre en valeur les richesses architecturales de la région. Social. Le mécontentement grandit dans les rangs des forces de l'ordre en Tarn-et-Garonne. Suite à l'appel national du syndicat Unité, des dizaines de policiers maintiennent la pression après s'être rassemblés devant le commissariat central de Montauban. Les agents dénoncent la dégradation continue de leurs conditions de travail, le manque criant d'effectifs sur le terrain et des locaux devenus vétustes. Les représentants syndicaux réclament d'urgence l'ouverture de négociations avec la préfecture et l'octroi de moyens matériels supplémentaires afin de faire face à la hausse de la délinquance de proximité. C'est la fin de ce Flash Info. Je vous remercie de l'avoir suivi. Je vous souhaite une excellente journée à l'écoute des programmes de Radio Aviva.
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0: La série du jour nous plonge dans une prison pas comme les autres. Une comédie carcérale, voilà ce que nous propose Disney Plus avec sa nouvelle série française baptisée Surveillant. Le quotidien de surveillants pénitentiaires, pas franchement irréprochable. Une bande de gaffeurs, loin de respecter le protocole. C'est dans ce contexte que la directrice de l'établissement, Corinne Maillard, tente de maintenir un semblant de discipline.
1: Je m'appelle Corinne Maillard, je suis directrice de détention de la maison d'arrêt de Chénoise. Et ici, je gère le quotidien des détenus. Pour moi, la prison, c'est d'abord la réinsertion.
2: Allez, debout !
1: On est responsable des détenus et on doit les aider à retrouver leur place dans la société. C'est de la cannabis ?
0: Et la situation va davantage déraper lorsque le fils de la directrice est à son tour incarcéré, un fils avec qui la directrice n'a plus de contact. Elle doit alors gérer cette situation familiale sans laisser sa vie personnelle prendre le pas. Surveillant, c'est une pure comédie avec des personnages aussi caricaturaux qu'attachants. Au casting, on retrouve dans le rôle de la directrice dépassée Audrey Lamy, mais aussi Jean-Pascal Zadir, Hamzy Bedia ou encore François Damiens. Tous nous plongent dans un joyeux chaos tout au long des 8 épisodes de cette première série. Saison.
3: C'est un métier où il se passe toujours plein de choses.
4: Toujours surveillant.
3: Et ça, c'est excitant un peu.
1: On fait un métier basé sur l'écoute et le dialogue.
2: Sur la vie de ma mère.
0: Surveillance sur Disney+.

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1: Bonjour et bienvenue sur Radio Aviva. Mardi 30 juin a eu lieu le dernier concert orchestral au centre Antonin Balmès, le pôle gérontologique du CHU de Montpellier. Le dernier d'une série de 7 concerts qui a eu lieu tout au long de l'année. 4 ans que cela se fait, à chaque fois un duo voyant se produire pendant une heure en jouant des musiques de films ou encore des grands classiques. Et là, nous étions avec Le Parrain ou encore Queen. Maurice et son fils Daniel viennent d'assister à leur 3e concert de l'année.
2: Et ça vous fait plaisir, vous ?
3: Ah ben oui, c'est surtout pour les résidents.
2: Oui, c'est votre père, d'accord. Qu'est-ce qui vous a plu ?
3: Un peu tout, quoi. C'est assez bien. Il y avait un tas d'air que on a pu reconnaître. C'est pour ça qu'on les apprécie peut-être un peu plus.
2: Vous n'êtes pas allé danser ?
3: Ça, pour l'instant, non. C'est pas ma spécialité.
2: C'est pas commun d'entendre ce genre de musique dans un lieu comme celui-ci.
3: Ils le font régulièrement. Ça fait la 3e fois que je les vois.
2: D'accord. Et à chaque fois, vous aimez, vous régalez.
3: Oui, c'est bien.
1: Marie, en service au moment du concert, s'est autorisée une petite pause pour écouter quelques notes.
4: Je ne suis pas de ces services, moi. Je suis de l'autre côté.
2: Allez, vous venez exprès pour...
4: Ouais, je fais un tour. J'ai laissé mes patients, je fais un tour. Je suis venue chercher le chariot du goûter. D'accord. Donc, je profite un peu du spectacle.
2: Et alors, c'est bien ?
4: Très, très bien. Et c'est la 2e fois que je les vois jouer ici. Hein. C'est pas la première fois.
2: C'est pas commun dans ce genre d'endroit ?
4: Non, pas du tout. Mais c'est bien. Pour moi, les patients, ils sont heureux. Ils n'ont pas l'habitude, hein, donc ça leur change leur quotidien.
1: Un partenariat entre le CHU et l'Opéra Orchestre National de Montpellier qui dure et qui est important pour les deux parties. Ariel Blin, médecin gériatre, y a assisté. Cela remonte le moral des résidents selon elle.
5: Bah là, nous allons assister à la dernière intervention de deux musiciens de l'Orchestre National de l'Opéra de Montpellier. Donc Sébastien au violoncelle et Agnès au violon. Donc c'est leur 8e intervention sur un projet entre le CHU et l'Orchestre National de l'Opéra.
6: Ce projet, l'intérêt, l'objectif, les vertus aussi, j'imagine.
5: L'intérêt, c'est avant tout pour les patients. Ça leur fait une petite bulle poétique dans cet univers hospitalier. Ça apporte aussi beaucoup de... Enfin, ça permet d'ouvrir aussi leur esprit parce que tous n'ont pas eu accès à la musique classique. Mais l'intérêt aussi, c'est qu'Agnès et Sébastien jouent des morceaux classiques, mais également des morceaux populaires, de chansons populaires. Et il y a régulièrement des interactions avec les patients, soit au niveau de la participation au chant, soit qui les interpellent parce qu'ils aimeraient tel ou tel morceau.
2: Comment est-ce qu'ils réagissent, pardon ?
5: Alors parfois ils sont un peu, ils freinent un peu, et puis après ils sont très contents et on voit qu'il y a une répercussion pour une grande majorité sur plusieurs jours. Ça reste un peu de vraiment une parenthèse très particulière et ça leur fait du bien. Même il y a parfois des actions sur la douleur, l'anxiété, et repensent à ces moments-là et ça leur apporte du bien-être. Oui, pour moi c'est un soin c'est totalement un soin. Exactement, ouais. On n'est pas que dans du médicamenteux, c'est du non-médicamenteux qui a un apport majeur.
2: Il y a d'autres activités que vous faites avec les...
5: Oui, on a fait intervenir un marionnettiste. Donc lui, il était plus sur les soins palliatifs et en séance individuelle. Là, c'est pareil. Là, c'est vraiment une bulle poétique parce qu'il y avait également... il utilisait des petits instruments de musique, un petit théâtre japonais aussi. Et puis là, il y a une artiste qui vient en résidence sur 8 semaines avec l'association 28 de Montpellier, et on voit que ça apporte énormément aux patients, quoi. Il y a un accès à la culture qui est facilité. Ils ont un peu peur, même les familles parfois sont un peu réticentes, et puis au final l'imaginaire se met en route et ça fait du bien pour tout le monde. Mais il faut savoir que les musiciens, il y a un impact aussi sur les soignants, puisque là on est en milieu avec un plafond cathédrale, donc ça résonne un peu sur le service au-dessus, et les soignants parfois s'arrêtent et viennent regarder, écouter un peu.
1: Caroline Mabi, responsable du développement culturel à l'Opéra, détaille les tenants et aboutissants de ce partenariat.
7: En effet, on a à cœur à l'Opéra Orchestre d'ouvrir notre programmation et notre offre culturelle à tous les publics et donc aller à la rencontre des publics les plus éloignés, les plus empêchés. On a mis en place des actions au sein des établissements de santé depuis déjà quelques années. Donc on a effectivement un partenariat avec le CHU depuis maintenant 4 ans. On avait d'abord travaillé dans les services de pédopsychiatrie et de troubles du comportement alimentaire avec des ateliers plutôt de pratiques artistiques. Et puis là, cette année, on a eu envie, sous l'impulsion des musiciens de l'orchestre, de proposer des interventions dans le service d'oncologie et dans le service de gérontologie, gériatrie, donc le centre Antonin Balmès où nous sommes aujourd'hui. Donc on a monté pour ça un dossier de demande de financement auprès de la DRAC et de l'ARS, Culture et Santé. Donc on a obtenu ce financement et donc on a pu programmer une dizaine d'interventions dans chacun de ces services, donc l'oncologie et la gériatrie. Là aujourd'hui c'est la 7e intervention, donc les musiciens commencent à être déjà un peu habitués et les patients aussi, donc on est très heureux.
2: 7e intervention en gériatrie
7: septième intervention en gériatrie et on en a aussi déjà fait 7 en oncologie.
2: Oui. Avec les mêmes musiciens, je crois.
7: Non, en oncologie, c'est un contrebassiste de l'orchestre et une chanteuse et harpiste.
2: D'accord, ok. Et comment est-ce que vous voyez justement les résidents et résidentes ici qui sont. Comment est-ce qu'ils perçoivent justement ce genre d'événement?
7: Ah oui, je pense qu'ils sont, très heureux. C'est ce qu'on constate un peu dans tous les établissements de santé dans lesquels on va. C'est que ça leur offre une petite parenthèse enchantée, que ça leur apporte un peu de bien-être à notre échelle. Évidemment, on n'est pas des soignants, les musiciens ne sont pas des soignants, mais l'idée, c'est vraiment de leur apporter un peu de bien-être pendant quelques minutes, quelques heures. Et on sent qu'il y a des liens qui se créent entre les patients, les résidents et les musiciens, puisque certains reviennent là plusieurs fois, retrouvent les musiciens. Les musiciens ont à cœur aussi de jouer des morceaux, des chansons que les patients connaissent, sur lesquelles ils peuvent chantonner. Ils répondent aussi aux demandes, parce que parfois les patients leur demandent des chansons qu'ils viennent jouer la séance suivante, ils jouent ces chansons-là. Voilà, donc il y a quand même une belle relation qui se crée entre eux. Et puis, avec les équipes soignantes aussi, c'est très important. Je pense que le docteur Blin vous en a parlé, mais c'est aussi des interventions qui sont importantes pour les équipes de soignants et toutes les équipes, même administratives et d'entretien du CHU. Hein, c'est qu'elles ont la possibilité aussi de venir tendre l'oreille, d'écouter quelques minutes et d'aller aussi participer un peu à ces actions.
1: Cette émission est terminée. À très vite sur Radio Aviva.
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0: Bonjour à toutes et à tous. La saison 2026-2027 à l'Opéra Orchestre National de Montpellier est annoncée. Prendre son temps, un thème auquel les 280 spectacles prévus se collent. Des événements plus longs, plus de détails, moins de minimalisme. Une direction artistique assumée et expliquée au micro de Radio Aviva par Valérie Chevalier, la directrice de l'ONM.
1: Un petit peu de temps. La programmation du coup de cette année, il y a deux axes principaux. Déjà, donc l'entente avec la Corée du Sud,
2: ouais.
1: Et aussi beaucoup de temps accordé au temps. Dis-nous un petit peu plus.
2: Du temps accordé au temps. Bah, c'est sûr que là, on invite les gens à venir nous rejoindre pour 3 heures de pouvoir nous émouvoir ensemble, de pas avoir peur de prendre le temps de découvrir des choses, s'arrêter un peu sur soi, quoi, voilà, et sur les autres.
1: Dans une époque où tout va vite, où la jeunesse consomme des spectacles toujours plus rapides, toujours plus courts, etc. C'était une volonté de se mettre à contre-courant.
2: C'est une volonté, on est à contre-courant. Si vous venez à l'opéra, ben vous en avez pour 3 heures, 4 heures. Mais on est 4 heures ensemble dans un lieu magique, on réfléchit ensemble, on pleure ensemble, on rit ensemble. Et c'est le principe, refaire communauté en fait.
1: Et malgré ça, vous arrivez quand même à séduire un public de plus en plus jeune et aussi donc tout type de public.
2: Ouais, on a énormément de jeunes qui viennent, on en est ravis. Ça fait des années qu'on travaille dessus, mais surtout on a plein d'actifs qui viennent. Faut dire que ça fait on essaie de faire du sur-mesure, c'est-à-dire qu'on essaie d'adapter les contenus, mais d'adapter aussi les formats, les horaires. On fait un peu du sur-mesure pour notre public.
1: Vous avez quelques exemples du coup de cette adaptation donc dans la programmation
2: oui,
1: cette année.
2: Oui, par exemple, il y a des gens qui me disent moi le soir je peux plus aller au concert, je suis un peu désespérée. Ça c'est pour du public un peu plus âgé. Maintenant, on va faire des concerts aussi en plein après-midi à 15h dans la semaine. Mmh. Ou des gens qui disent moi je bosse, je finis à 18h. S'il faut que je rentre chez moi et que je reparte pour un spectacle à 20h ou 20h30, ça ne m'intéresse pas. Donc, on a mis aussi des spectacles à 19h qui sont très prisés par les actifs. Ou des spectacles très tôt le matin pour des gens qui ont des tout petits et qui sont obligés de se lever.
1: Et aussi donc un point d'honneur sur l'amitié avec la Corée du Sud qui est très présente dans cette programmation. Par quoi est-ce que ça va se voir cette année?
2: Écoutez, on a d'abord des Coréens qui vont venir, des œuvres coréennes qui vont être jouées, nous qui allons nous déplacer en Corée. C'est vraiment un gros focus sur la Corée pour célébrer ses 140 ans. Et c'est vraiment un souhait de... Oui, c'est pour célébrer ces 140 ans de diplomatie entre les deux pays. Et la France et la Corée mettent des moyens et encouragent justement cette coopération qu'ils espèrent pérenne, évidemment.
1: Alors pour ceux qui ne connaîtraient pas du coup la culture coréenne, je veux dire ce qu'a la Corée du Sud à nous apporter, qu'est-ce qu'on pourrait apprendre, qu'est-ce qu'on pourrait découvrir ici à l'Opéra Orchestre National de Montpellier?
2: Là, on a déjà commencé à découvrir la musique, on va dire, un peu baroque ou ancienne que les gens ne connaissaient pas. Des instruments spéciaux, nous on a l'accordéon et le ou on connaît la cornemuse, mais on connaît pas les instruments d'Asie, donc on découvre un patrimoine musical, des instruments, et puis une composition, une langue, on va chanter en coréen, intéressant.
1: Ma prochaine question est plus sur la programmation, la distribution de cette dernière, elle est très très inclusive, il y a des femmes, il y a des hommes, il y a un petit peu tout, c'est important pour vous de rester inclusive dans la programmation?
2: Oui, c'est essentiel, on a des musiques d'Orient, on a des musiques d'Asie, on a des artistes en situation de handicap, tout comme le public, avec des dispositifs accessibles. Là, on accueille effectivement les autistes, les malvoyants, les sourds. Oui, on essaie d'être exhaustif et d'inclure tout le monde, même des gens qui, par exemple, ne parlent pas forcément le français. On surtitre, beaucoup de nos spectacles sont en bilingue.
1: Il y avait aussi un point d'honneur, quelque chose à remarquer du moins, c'est que l'affiche n'était pas faite par IA. C'était important de le préciser. À ce moment-là, c'est important encore?
2: Tant que je serai là, il n'y aura pas d'affiche.
1: Qu'on soit obligé de le préciser, je trouve ça fou.
2: Aujourd'hui, on est obligé de le préciser parce qu'on reçoit de plus en plus et on voit de plus en plus d'affiches IA, mais ça se voit comme le nez au milieu de la figure. Donc là, c'est un artiste reconnu de Montpellier. Il s'appelle Arcane, ça c'est pour les amoureux du... Sinon, c'est Arnaud de Jésus Goncalves qui nous a fait non seulement l'affiche, mais toutes les illustrations, elles sont nombreuses, de la brochure.
1: Du point de vue de la culture en général, vous en avez peur de l'intelligence artificielle?
2: Non, pas du tout. Non,
1: pourquoi?
2: Je pense que c'est un outil. C'est un outil, nous, pour tout ce qui est production. C'est un outil de travail fabuleux. Après, pour la création, pourquoi pas? Mais je sais pas, il faut qu'on le fasse avec les artistes, aux artistes de s'en emparer, en fait.
1: Un dernier mot sur cette programmation pour nos auditeurs et auditrices de Radio Aviva.
2: Alors, écoutez, c'est une ouverture au monde.
0: Pour annoncer sa programmation, Valérie Chevalier a pu s'appuyer sur le soutien du maire de Montpellier, Michaël Delafosse, pour qui c'est une chance d'avoir une vie culturelle aussi chargée dans sa ville.
1: Très rapidement, l'importance que ça a pour la ville de Montpellier d'avoir justement une telle institution, l'Opéra Orchestre National de Montpellier, ici.
3: D'abord, la métropole de Montpellier, elle consacre 14 millions d'euros en subvention pour permettre à cette ville, et c'était le vœu de Georges Frêche, d'avoir une vie symphonique, musicale, lyrique. Et d'ailleurs, il y a quelques jours, Don Giovanni, mise en scène par Agnès Jaoui, La Traviata, dirigée par Roderick Cox, formidable directeur musical. C'est important, la musique. C'est important, l'opéra, qui est un art total. C'est important, l'orchestre de Montpellier, qui joue en ouverture, gratuitement, pour le 14 juillet, devant la mairie, Esplanade de l'Europe. C'est important, la musique, parce que c'est un langage universel. Et donc, c'est un élément de rayonnement. On parle de Montpellier parce qu'à Montpellier, il y a l'Opéra Comédie, il y a l'Opéra Berlioz au Corum. On parle de Montpellier parce que il y a son orchestre, sa direction de Roderick Cox, ses chefs invités, ses femmes chefs d'orchestre qui viennent. Que serait Montpellier sans cette vie musicale ? Posons-nous la question. D'ailleurs, dans d'autres villes de la région, il n'y a rien. Nous, on est là.
1: Vous l'avez rappelé justement, c'est important que la culture vive ici, et malheureusement de rue ailleurs.
3: Elle est essentielle la culture, c'est ce qui fait la grandeur de la France. Les gens ils veulent un pays rabougri, moi je veux un pays grand, la France. Et Montpellier c'est une ville de culture, la ville qui design ses tramways, la ville d'un musée bicentenaire, la ville qui a deux salles d'opéra, la ville qui vibre autour de la culture avec ses 15 médiathèques pour accéder au Livre Graal. La ville qui a la chance d'avoir Radio Aviva et qui raconte tout ça. Donc moi, j'invite à aller voir sur le site de l'orchestre, voilà, écouter Carmina Burana, d'aller découvrir peut-être pour la première fois un opéra en coréen. C'est l'autre, on l'entend en italien, on l'entend en allemand, on l'entend en français, on l'entend en espagnol. Et bien là, le voir en coréen, c'est à Montpellier que ça se passe. C'est, je crois, une grande chance. Et j'invite chacun et chacune à être fier de ça.
1: Vous l'avez rappelé, il y a certains endroits en France où justement les artistes se font annuler, se font déprogrammer pour les propos qu'ils tiennent ou les spectacles qu'ils peuvent donner.
3: Mais bien sûr, moi là j'ai dû défendre Johann Sfar à Marseille où on voulait le boycotter. Mais qu'est-ce que c'est que cette horreur Jazz à Junas a été annulé à Vauvert, à côté d'ici. Il y a des gens qui se font de fait de gloire de couper les subventions à la culture. Je ne dis pas qu'il ne faut pas faire attention. Bien sûr, chaque euro dépensé doit être bien géré et doit être utile au service public de la culture. Mais il y a quand même un climat inquiétant dans le pays. Et donc nous, raison de plus pour ici, à Montpellier, ville monde, ville ouverte sur le monde, de continuer à affirmer cela.
0: C'était Valérie Chevalier, directrice de l'Opéra Orchestre National de Montpellier, et Michaël Delafosse au sujet de la programmation 2026-2027 de l'OONM. Cette émission est terminée. À très vite sur nos ondes.

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1: Bonjour à toutes et à tous, c'est dans l'actualité aujourd'hui. Consommation, du nouveau pour les chasseurs de bonnes affaires dans l'Est montpelliérain. Ce vendredi, en effet, l'ancien magasin Lidl, situé sur la route de Bayargues à Moguio, rouvre sous une identité inédite, Lidl Outlet. Sur une surface de 778 mètres carrés, ce supermarché abandonne définitivement l'alimentaire pour se spécialiser dans le déstockage. Le concept vise à écouler les articles non alimentaires invendus du réseau national, affichant des remises agressives de l'ordre de 30 à 50%. Il s'agit du 5e point de vente de ce type en France et du tout premier en Occitanie. Culture. Le petit Versailles du Languedoc entame sa métamorphose. Ce vendredi, en effet, sonne l'ouverture d'un week-end inaugural exceptionnel pour le château de Castries, joyau de la métropole montpelliéraine. Désormais transformé en un véritable édifice de lumière grâce à des installations artistiques et lumineuses d'envergure, le monument va accueillir les castriotes ce soir avant d'ouvrir au grand public tout le week-end. Les visiteurs découvriront un parcours nocturne entièrement repensé, serpentant à travers les salles restaurées, la cour d'honneur et les terrasses. Un événement qui marque le lancement d'une saison culturelle ambitieuse pour la commune. Patrimoine. Les journées européennes du patrimoine s'ouvrent officiellement aujourd'hui pour les scolaires, avant d'accueillir le grand public tout le week-end. En Occitanie, des milliers d'édifices historiques, châteaux et musées ouvrent gratuitement leurs portes. À Toulouse, l'événement est marqué par l'inauguration très attendue du Noviciat, un tout nouveau centre de ressources et de médiation patrimoniale situé en centre-ville. Enfin, à Béziers dans le Lot, de nombreuses visites guidées nocturnes et animations théâtrales débutent dès ce soir, afin de mettre en valeur les richesses architecturales de la région. Social. Le mécontentement grandit dans les rangs des forces de l'ordre en Tarn-et-Garonne. Suite à l'appel national du syndicat Unité, des dizaines de policiers maintiennent la pression après s'être rassemblés devant le commissariat central de Montauban. Les agents dénoncent la dégradation continue de leurs conditions de travail, le manque criant d'effectifs sur le terrain et des locaux devenus vétustes. Les représentants syndicaux réclament d'urgence l'ouverture de négociations avec la préfecture et l'octroi de moyens matériels supplémentaires afin de faire face à la hausse de la délinquance de proximité. C'est la fin de ce Flash Info. Je vous remercie de l'avoir suivi. Je vous souhaite une excellente journée à l'écoute des programmes de Radio Aviva.
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4: Bonjour à toutes et à tous, chers auditeurs et auditrices des Pyrénées-Orientales, du Gard et de l'Hérault. Nous espérons, pour ceux qui sont lointains, vous voir passer la tête au domaine d'eau, puisqu'il va être question aujourd'hui du domaine d'eau, avec un nouveau directeur pour cette cité européenne du théâtre et des arts associés. Stéphane Gilles, bonjour.
5: Bonjour.
4: Merci beaucoup de consacrer un peu de temps à nos auditeurs de Radio Aviva, à nos auditrices. Alors, Stéphane Gilles, vous avez un parcours, vous, lié au spectacle vivant, directement, personnellement, je veux dire, pas dans la gestion.
5: Alors, personnellement, oui, après plusieurs étapes dans ce parcours, merci pour votre invitation, en tout cas.
4: Avec plaisir.
5: C'est vrai que j'ai commencé à vouloir croire que j'étais acteur quand j'étais enfant. Mais je crois qu'on est tous un peu acteurs.
4: Tout le monde.
5: Oui, on a tous fait une poésie en classe. On a tous fait un spectacle devant nos parents pour Noël.
4: Et c'est le rêve du dépassement, l'acteur. Hein?
5: C'est ça. Et c'est peut-être celui aussi d'être quelqu'un d'autre, d'incarner une histoire, d'incarner un personnage. Et c'est au collège et au lycée que je me suis passionné pour l'organisation, pour la mise en œuvre, plus
4: déjà,
5: que pour le jeu, oui.
4: Déjà, à ce moment-là.
5: Au club théâtre.
4: Ah oui.
5: Je m'amusais plus à être en coulisses ou à regarder ou à organiser qu'à faire et à être sur scène. Et c'est de là que s'est construite ma carrière dans le spectacle vivant, en effet.
4: Alors, vous avez fait plusieurs villes de France, hein, bien sûr. Et est-ce qu'il y a des tonalités pour vous?
5: Alors, selon les plusieurs villes de France,
4: parce que finalement, la politique culturelle, elle façonne un public aussi, un peu.
5: Alors, il y a deux choses qui façonnent un public. Il y a l'histoire d'un territoire, qui est au-delà de la politique culturelle.
4: Oui, c'est,
5: voilà. Par exemple, je viens de Toulouse, où je vais la direction avec Ganis Toef du Centre Dramatique jusqu'en mars dernier. Et Toulouse est une ville de musique depuis plusieurs siècles. Donc en effet, au-delà des politiques culturelles, les orchestres, les chœurs, tout ce qui a été fait autour de la musique donne une colorimétrie d'une certaine façon à la ville de Toulouse. Alors que Montpellier, et on le voit par ses festivals, est une ville plus plurielle, plus complexe,
4: où en effet...
5: On passe de la danse à la musique, au théâtre. Ouais. Et c'est ça qui fait aussi sa richesse.
4: C'est magnifique. Et ça, finalement, c'est un public qui s'est affiné, qui est devenu amateur, qui passe d'un art à l'autre. Mmh. Et c'est tout à fait intéressant.
5: Qui s'est fidélisé aussi. Et ça, c'est une force pour un territoire. C'est quand vous pouvez arriver avec de la création, avec de l'aventure artistique et que le public est au rendez-vous parce qu'il fait confiance.
4: On a vu ça avec Montpellier Danse. Finalement, des choses extrêmement nouvelle, extrêmement audacieuse, et ça marche parce qu'on fait confiance, ça passe.
5: Exactement.
4: Là, c'est bon, on va découvrir quelque chose qui va nous ouvrir un peu, développer les neurones et les émotions. Alors, pour vous, qu'est-ce qui est fondamental dans ce rôle que vous prenez là ?
5: Ce qui est fondamental, c'est, je vais dire, être... Alors, je vais peut-être pas mettre les mots dans le bon ordre, parce que c'est aussi lié à l'histoire du domaine d'eau, l'histoire de ces dernières années, l'histoire de ce recrutement. Il y a un endroit de respect. Je vous le disais avant qu'on rentre dans votre studio, je ne peux pas imaginer de faire tabula rasa. J'arrive sur un patrimoine qui est un patrimoine culturel, qui est celui du domaine d'eau en tant que tel.
4: Bien sûr, lui-même.
5: Un patrimoine architectural et aussi 40 ans d'histoire, de programmation, de rendez-vous, d'expérience de spectateur.
4: Ouais.
5: Donc pour moi, c'est cette histoire de respect, de voir ce qui a été fait, de comment ça a été fait, de quelles sont les attentes. Par contre, c'est de les bousculer un peu, de les élargir, de
4: Bien sûr.
5: Après, si je devais dire dans quel état d'esprit...
4: Développer, innover, faire table rase aussi.
5: C'est une formule qui me plaît beaucoup, c'est le pas de côté. Parfois, on va dans une direction, mais c'est bien de se déplacer un tout petit peu pour voir différemment ou prendre un autre chemin pour y arriver.
4: Alors, vous avez de la chance, hein, cette cité européenne du théâtre, ce domaine d'eau, c'est un endroit magique. Quelle a été votre impression la première fois ?
5: Alors, c'est un endroit
4: On va tout savoir.
5: Alors, la première fois, je ne m'en souviens pas très bien parce que je fréquente le domaine d'eau depuis trop longtemps. Et j'y venais en tant que professionnel.
4: Ouais.
5: Je venais au Printemps des comédiens. J'y venais peu pour la saison, je vous avoue. J'y venais vraiment pour les événements, que ce soit Radio France ou Montpellier Danse. Donc, il y avait comme ça une sorte d'invitation dans un écrin. Et pour moi, le domaine d'eau, c'est cet écrin. Où dès qu'on passe la barrière, on se retrouve dans un endroit qui est un peu comme un cocon protégé.
4: On est ailleurs.
5: Voilà.
4: Et il y a ailleurs, il y a une unité de lieu là. On se sent un peu comme ça.
5: Il y a une unité et à la fois j'aime
4: apaisé.
5: Beaucoup le côté archipel, c'est-à-dire que chaque îlot ne se ressemble pas.
4: C'est ça.
5: Quand vous rentrez dans Jean-Claude Carrière, vous rentrez dans une boîte noire qui est originale, qui permet quasiment de faire ce que l'on veut à l'intérieur. Alors que quand vous allez dans l'amphithéâtre, vous recherchez ce rapport au soleil. Au soleil qui se couche, à la nuit qui apparaît, à la lune qui est derrière nous. Et quand vous vous promenez dans les allées, au contraire, vous retrouvez la relation au patrimoine, aux arbres, aux oliviers, aux pinèdes, aux pins.
4: Les gens qui sont là, qui déambulent, qui pique-niquent. C'est un lieu de vie, en fait.
5: Exactement.
4: Hein, c'est un vrai lieu de vie.
5: Et ce que je trouve intéressant et que je vais essayer d'affirmer, de confirmer même, c'est qu'on peut y venir pour faire plusieurs choses. Et parfois, ces choses, elles peuvent se cumuler, se compléter. On peut être à la fois là pour se promener, pour manger, pour voir du spectacle, pour ressentir simplement une impression d'être dans du spectacle vivant, mais aussi un lieu de convivialité et de rencontre.
4: Mais en fait, ça devrait être la vraie lien à la culture. Hein. C'est
5: ça
4: dans
5: l'est.
4: Notre vie. C'est ça, hein. C'est
5: ça
4: un
5: l'est,
4: symbole
5: mais il faut
4: du lien à la culture.
5: Du lien, du vivre ensemble,
4: du vivre,
5: de la curiosité.
4: Oui.
5: Après, je pense que c'est l'ADN même de la culture, mais que parfois, elle a été encartée ou enfermée dans une sorte de principes
4: de définition
5: qui n'a pas été défini par ceux qui font la culture,
4: pas du tout,
5: qui a été défini par ceux qui en avaient peur, en fait.
4: Ça n'est pas pour moi.
5: Non.
4: Et là, justement, on fait passer ce pas en disant, et c'est le succès ici, c'est que les gens, ça y est, il y en a beaucoup qui ont passé le pas, pas tout le monde, on s'y emploie, mais c'est important que chacun se dise, mais ça me concerne aussi, ça peut me toucher, même si je ne connais pas la biographie de l'artiste, quoi.
5: Exactement, parce que de toute façon, et ce sera un peu le cœur de la proposition pour le prochain Printemps des comédiens, la relation, elle se fait principalement aux interprètes. Et vous pouvez présenter 10 fois la même pièce, que ce soit un Molière ou n'importe quel auteur.
4: Ça sera pas la même.
5: Non, ça sera pas la même.
4: Exactement.
5: Il y aura la signature du metteur en scène, c'est certain. Le choix de l'esthétique, de la scénographie, de comment on raconte la pièce et quelle est sa fameuse dramaturgie, c'est-à-dire quel est le sujet de la pièce. Mais ce soir-là, quand vous serez dans la salle, c'est la rencontre. Et c'est ça qui est assez passionnant, c'est que vous pouvez avoir 800 personnes et vous aurez 800 émotions différentes.
4: Absolument, c'est la relation à soi, en fait, qui joue et ce qui va nous parler. À ce moment-là, en plus, ça peut être quelque chose d'autre dans 2 ans.
5: Tout à fait.
4: Sur la même pièce.
5: Et selon comment et donc, vous êtes ce jour-là, comment s'est passée votre journée, dans quel état d'esprit vous êtes, avec
4: Absolument.
5: Qui vous ne recevrez pas la pièce de la
4: donc,
5: même façon.
4: Donc c'est vraiment une question de relation à soi, d'émotion avec ses ressentis, avec son moment, le moment de chaque spectateur.
5: Cette
4: expérience est magique, magique. Alors, 41e édition du Printemps des Comédiens, vous avez la pression là ?
5: Oui. Mais c'est ça qui rend la chose excitante,
4: ouais,
5: c'est d'avoir la pression, c'est d'être... Je disais à l'équipe quand je suis arrivé le 1er septembre, ils m'ont dit, tu as passé de bonnes vacances. J'ai dit, j'ai passé d'excellentes vacances, mais je ne me suis pas reposé, dans le sens où mon cerveau est en ébullition, en effervescence. Et c'est ça qui rend le métier passionnant.
4: Bien sûr.
5: C'est de se dire qu'on a un enjeu fort, qu'on est attendu, que le rendez-vous est important pour tout le monde, pour l'équipe, pour les spectateurs, pour le politique et pour moi-même. Et ça rend la chose excitante, en fait.
4: Bien sûr. Bon, on n'est pas très inquiet, hein, quand même. On va faire une petite pause musicale et puis parler de la saison ensuite que vous avez concoctée.

0: chères auditrices, auditeurs, nous continuons cet échange avec Stéphane Gilles, le nouveau directeur du Domaine d'Eau, la cité européenne du théâtre et des arts associés qui se situe au Domaine d'Eau, où se déroulent énormément de festivals, énormément d'actions culturelles, mais aussi le printemps des comédiens. Alors Stéphane Gilles, vous arrivez, bien vous le disiez tout à l'heure, une histoire, un historique, un lien déjà entre l'équipe, le domaine et les spectateurs, et arrive la saison. Alors comment vous avez pu gérer ça?
1: Alors c'est très agréable d'arriver dans quelque chose qui est déjà posé. La nomination au mois de juin rendait de toute façon impossible le fait d'écrire
0: trop
1: une nouvelle
0: court.
1: Saison. Voilà.
0: Trop court.
1: Donc je ne peux que remercier Eric Barthes en effet d'avoir lancé cette saison, de l'avoir lancé sur un temps long qui va d'octobre au mois d'avril, avant l'arrivée du printemps des comédiens, ce qui permet aussi de retrouver une sorte de régularité dans le rendez-vous, dans la fréquence. Le domaine d'eau, ces dernières années, avait été fragilisé économiquement, et donc nous avions perdu un peu la relation et le quotidien.
0: Les séquences.
1: Là, nous avons une saison qui file sur toute l'année, donc on donne un rendez-vous de saison avant les rendez-vous des festivals, dont le printemps des comédiens qui ouvrira la danse au mois de juin.
0: Alors, vous évoquiez tout à l'heure que le fait que cette saison-là qui a été préparée, vous y souscrivez totalement, quoi. Vous y adhérez.
1: En fait, je viens de vivre l'expérience à l'inverse. Je quitte le théâtre de la Cité à Toulouse où j'ai écrit la saison 26-27. Non, mais c'est intéressant
0: C'est sympa parce que chacun a découvert la création de l'autre
1: et
0: va se l'approprier.
1: Vécu cette sensation que je n'avais jamais vécue jusqu'à présent, de laisser une sorte de bébé d'une certaine façon.
0: Ça doit être difficile, ça.
1: C'est difficile, mais à la fois, ça vous met dans un rapport de confiance et de confort avec l'équipe qui arrive. Je pense qu'Eric fait la même chose. C'est-à-dire qu'il a signé une saison, mais que nous, équipe, et moi principalement, je connais tous les artistes. Je les défends, je les apprécie. Pour certains, je les aime beaucoup. Et donc, il y a quelque chose de très facile à rentrer dans cette saison.
0: Oui, bien sûr. Alors, Stéphane Gilles, c'est très rassurant parce que ce que vous nous dites là, c'est vraiment l'amour du rendu et du lien au spectateur, peu importe.
1: C'est un vocabulaire qu'on utilise peu, mais qui m'est très familier parce qu'en effet, je suis tellement sur la question de l'émotion et je gère des émotions.
0: Bien sûr.
1: Elles sont nécessaires à être exprimées. Et aujourd'hui, on nous enferme dans, que ce soit par les réseaux sociaux, dans de la représentation.
0: Exact.
1: Et cette représentation efface malgré tout l'intime.
0: Le fond,
1: comme vous dites. Et on a beaucoup d'opinions, mais on a peu de réflexion, en tout compte fait.
0: Bien sûr, la saison va être très riche.
1: Très riche, très différente.
0: Très différente. Qu'est-ce qui vous stimule le plus?
1: Je pense que
0: sans faire d'exclusion, bien sûr, mais il y a toujours quelque chose qui touche en disant ça, c'est fort.
1: Depuis tout à l'heure, vous utilisez le terme de domaine d'eau et cité européenne du théâtre.
0: Ouais.
1: Et je pense que ces deux formules sont importantes.
0: Ouais.
1: Le domaine d'eau, c'est le contenant,
0: le lieu
1: avec
0: bien
1: tout
0: sûr.
1: Ce théâtre.
0: Mais il ajoute à ce qui se passe dedans, c'est ça.
1: Et la cité européenne serait presque la définition, un peu le contenu.
0: Ouais.
1: C'est-à-dire comment on fait cité, comment on accueille les spectateurs, comment il se passe quelque chose d'un point de vue du discours et d'un point de vue politique aussi de ce qu'on raconte au plateau.
0: Bien sûr.
1: Aujourd'hui, je pense que la place du message à transmettre, de l'endroit où on peut réfléchir, où on peut se positionner, est très importante.
0: Oui, bien sûr.
1: Et vous avez des projets qui vont parler de la mort, qui vont parler de l'amour, qui vont parler du risque et qui vont parler du politique. Et j'aime qu'il y ait une dimension politique dans la programmation. Parce qu'elle
0: politique au sens sociétal.
1: Sociétal,
0: bien sûr.
1: C'est-à-dire
0: parce qu'on a vu beaucoup de théâtreux faire du politicien, et ça, c'est un peu irritant pour les gens, parce qu'ils ne viennent pas pour ça.
1: Oui, mais là, je pense qu'on est à l'endroit du racolage, d'une certaine façon.
0: Voilà, exactement.
1: Donc, quand je parle politique, c'est un moment, avoir une opinion.
0: La réflexion sur la société.
1: Voilà, et se dire, je vois le monde, je vois la société, je vois la communauté de telle façon. Qu'est-ce que veut dire être citoyen aujourd'hui?
0: Tout à fait.
1: Quels sont les citoyens d'aujourd'hui, d'hier et de demain? Et ces spectacles de cette saison racontent ça. Vont nous questionner sur notre rapport aux souvenirs, notre rapport à la mémoire, notre rapport aussi à la société d'aujourd'hui, à ce qu'elle nous interroge, comment elle nous bouscule, comment elle nous fait réfléchir ensemble.
0: Bien sûr. En plus, on a un vrai défi de ramener les jeunes à la culture, au théâtre. à l'expression, au spectacle vivant et au théâtre.
1: Au théâtre,
0: parce que très souvent, le théâtre, ça leur semble un peu lointain, quoi. Ce sont les cours. Et il faut qu'ils découvrent justement qu'ils peuvent venir assister à un théâtre, à une pièce et se régaler et en tirer quelque chose dans leur réflexion.
1: En fait, ils y sont déjà.
0: Ouais.
1: Quand vous prenez les jeunes de moins de 25 ans, ils fréquentent, j'allais dire consommer, mais à la fois il peut y avoir un peu de ça parce que ça se fait beaucoup aussi par les plateformes et ainsi de suite. Donc on a un rapport marchand à l'accès, mais que ce soit les one man show ou les women
0: show, oui, ça marche très bien.
1: Voilà, donc il y a un rapport déjà au spectacle vivant. Ils ont cette habitude d'écouter quelqu'un qui leur raconte une histoire. Cette histoire, elle est souvent très personnelle. Ce sont des aventures de vie qui sont racontées. Et moi, ce que j'essaye ou ce que j'aimerais qu'on arrive, c'est de dire ces histoires ont déjà été racontées et elles ont été racontées par le prisme ou par le biais d'autres personnages. Venez découvrir ces personnages.
0: Exactement.
1: Et vous allez vous apercevoir qu'ils vous ressemblent.
0: Absolument, absolument.
1: Et le succès d'Homère au cinéma, par exemple, cet été.
0: C'est ça.
1: C'est bien la preuve.
0: C'est extraordinaire.
1: Pour la jeunesse, qu'on peut prendre une vieille histoire et qu'elle peut résonner avec le contemporain.
0: Ils se sont régalés.
1: Tout à fait.
0: Ils se sont régalés. Et moi qui l'ai appris autrement, je me suis dit, mais quelle chance! Parce que c'est un complément énorme de sensibilité, c'est extraordinaire. Alors le théâtre carrière commence vendredi là.
1: Oui, avec Arabesque.
0: Voilà, alors Arabesque va continuer. Ensuite, vous allez avoir en octobre, après toute cette série d'Arabesque.
1: Alors nous avons une résidence de création qu'on appelle, c'est-à-dire que le spectacle vient finir sa phase de répétition chez nous. Et c'est Faust de Romeo Castellucci.
0: D'accord.
1: Donc. Une des plus grandes figures européennes, en effet. C'est pour ça que je vous disais que le sous-titre de Cité européenne prend tout son sens.
0: Bien sûr.
1: Sa place, par exemple, avec ce premier rendez-vous.
0: Absolument. Alors, vous mettez, justement, vous spécifiez que c'est dès 14 ans. C'est très important parce que ça permet, finalement, à des jeunes publics de se dire, mais c'est aussi pour moi, quoi.
1: Oui. Et il y a dans le travail de Castellucci quelque chose autour du son et de l'image qui est très contemporain et très ancré dans les usages des jeunes.
0: Oui.
1: Et c'est vrai qu'aujourd'hui, l'esthétisation que l'on peut faire, que ce soit par les filtres, par le montage, par l'usage quotidien qu'on peut avoir de ces outils numériques, fait qu'il y a dans le travail de Castellucci quelque chose qui peut faire écho. Parce qu'il y a quelque chose du beau, de la beauté. Et cette recherche de la beauté, d'une image qui se dessine, d'un plateau qui est présent, d'apparition, de disparition, de premier, de deuxième, de troisième plan, c'est quelque chose qui correspond vraiment à l'imaginaire qu'on peut retrouver aujourd'hui dans les images numériques. Et qui là sera vivante.
0: C'est magnifique, effectivement. Alors, il y aura deuxième quinzaine d'octobre, Israël et Mohamed. Alors, nous, on est très attachés ici au lien au-delà des différences et grâce aux différences, justement. Et donc, là, ça promet d'être émouvant aussi. Israël Galvan, qu'on ne présente plus, Mohamed El Khatib. Donc, là aussi, une soirée très insolite, finalement.
1: Mohamed, depuis très longtemps, travaille à la rencontre aux opposés.
0: Mais oui.
1: Et comment, dans ces opposés, il va aller chercher quelque chose qui est de l'ordre de la racine. Et cette racine, elle est commune à tous.
0: Elle est commune.
1: Voilà.
0: C'est là que...
1: Et donc, on pourrait partir sur des corps différents, sur des histoires différentes, sur des religions différentes. Pour autant, on va s'apercevoir déjà qu'on est tous des humains. Et que cette humanité nous réunit et qu'on part de la même histoire et qu'on attend la même chose, c'est-à-dire le bonheur.
0: Exactement, absolument. Et puis on a besoin du lien à l'autre et de l'enrichissement par la différence. Hein. Mmh. On a besoin de ça. Alors ensuite, c'est une installation flottante.
1: Alors c'est une première fois au théâtre pour les tout petits. Ouais, ça commence à partir
0: magnifique.
1: De 3 mois.
0: Ouais.
1: C'est comment permettre aux parents d'accompagner leurs enfants et de les laisser se faire surprendre par une atmosphère, une installation, des objets. Et cette installation est incroyable parce que se passe toujours une émotion. On s'autorise à ce que le spectateur tout compte fait fasse du bruit.
0: Bien sûr.
1: Se surprenne.
0: En plus.
1: Voilà. Donc on n'est pas du tout dans les codes habituels.
0: On n'est pas
1: au contraire.
0: En train de dire taisez-vous.
1: Soit dans la réception et laisse-toi aller. Et c'est une très belle expérience
0: magnifique.
1: Pour les enfants tout petits.
0: Donc voilà, flottante, c'est du 17 au 20 mars, on le rappellera dans l'agenda des sorties.
1: Ça joue sur plusieurs samedis en effet.
0: Oui, voilà, on le rappellera régulièrement. Et puis, nocturne.
1: Fiaminard, c'est une plasticienne, circassienne, je pourrais dire chorégraphe.
0: Marionnettiste.
1: Et en fait, elle part de l'objet banal.
0: Oui.
1: presque classique, quotidien que nous aurait, et elle le met en image. Elle le met dans une atmosphère principalement de lumière, et vous le voyez dans le dépliant, il y a quelque chose qui est de l'ordre de l'atmosphère, et elle vient nous raconter ces histoires pour l'adolescence qui sont très touchantes.
0: Très belles aussi. Mmh. Donc ça promet, hein, ça donne envie de planter une tente là-bas et d'y rester. Hein.
1: Vous êtes la bienvenue.
0: Merci. Paradoxe, donc ça là, on passe en décembre, avant les fêtes.
1: Donc, la question du deuil.
0: Du deuil, c'est plus douloureux, mais c'est important d'y réfléchir et de voir un peu comment on peut le faire avec apaisement.
1: Je pense que là-dessus, il y a une sorte de chape de plomb sur la question du deuil en France, dans notre culture.
0: Pas.
1: Non, alors qu'on le traverse tous, qu'on le traverse dans nos familles, et que c'est une sorte de fatalité, on peut le dire, on va tous mourir.
0: On est sûr, là.
1: Voilà, c'est sûr. Même si certains croient à l'éternité, malgré tout, les choses sont dans l'ordre. Et c'est important de partager comment on accompagne ces derniers moments, comment on dit au revoir, comment on se souvient.
0: Surtout en ce moment, on parle beaucoup d'accompagnement palliatif, etc. C'est important que chacun puisse sentir ce qui se passe et ce qu'on peut faire.
1: Il y avait un très beau spectacle au Printemps des comédiens cette année de Julie Benegmox et Marion Coutarel, justement sur cette question du cérémonial.
0: Ah oui.
1: Et de comment ce cérémonial permet de passer ces étapes du deuil, de transmettre, de garder un souvenir qui est touchant et qui permet de continuer à avancer.
0: Bien sûr, c'est un partage aussi autour de la personne qui est partie, quoi, et ceux qui restent. Alors, Orlando, une biographie, ça sera en janvier, on passe en 27, là.
1: On passe en 27. Orlando, c'est quoi être une femme? C'est quoi être un homme? C'est quoi la question du genre? C'est quoi la question de la société qui accepte le genre? Qu'est-ce qu'on attend de nous? Comment on se représente les uns aux autres?
0: Oui.
1: Qu'est-ce que c'est que le masculin, le féminin? Toutes ces questions sont réinterrogées, jusqu'où on peut aller. Et cette phase de l'adolescence, qui va commencer vers la découverte aussi de la sexualité, va permettre à Orlando d'interroger et surtout de sortir des caricatures.
0: De sortir, oui. C'est important parce que des enseignants nous disaient qu'il y a un moment où les adolescents doutent, en fait. Hein,
1: mais c'est important, il faudrait qu'on doute
0: tout le temps, leur sexualité,
1: en
0: fait. Ils doutent leur... C'est normal, hein, c'est... Voilà.
1: Mais en fait, donc, la sexualité, ce n'est qu'un accessoire de l'amour.
0: Ouais.
1: Et on peut être amoureux de qui on veut, on peut être amoureux plusieurs fois, on peut être amoureux différemment. Et la sexualité vient accompagner cet amour.
0: Bien sûr.
1: Donc ce n'est pas un critère.
0: Alors, toujours en janvier, Marie Verdier, immortelle.
1: Julien Bouffier, c'est un artiste d'ici qui travaille sur des textes contemporains, qui s'appuie toujours sur une notion un peu mythologique, avec une lecture très contemporaine dans le choix musical et dans la lumière également, dans le sens où il dessine des atmosphères de tension, presque de jeux vidéo.
0: Ah oui, carrément. C'est intéressant parce que on retrouve quelquefois une espèce de lien avec les moyens modernes d'expression, et c'est important pour faire ce lien.
1: Et Jean-Claude Carrière est un outil incroyable techniquement. Donc c'est vrai que l'accueil de spectacle
0: peut se faire
1: avec les moyens de ce théâtre.
0: C'est ça.
1: Voilà, qui est très complémentaire sur le territoire montpellier.
0: Alors, Wajdi Mouawad, Littoral. Là, on est déjà en février.
1: On est à l'Opéra Comédie.
0: Voilà, déjà à l'Opéra. Alors là, vous changez un peu de cap. Hein, voilà. Comment
1: fable.
0: Ça se fait que vous soyez venu à l'Opéra pour ça?
1: Alors,
0: c'est intéressant de changer de lieu aussi.
1: Je pense que le domaine d'eau dont on parle depuis tout à l'heure est à lui tout seul un endroit d'atmosphère.
0: Ouais.
1: Et l'Opéra Comédie sur la place de la Comédie est une autre atmosphère.
0: Ouais.
1: Et hier soir, j'étais à l'inauguration d'Arabesque qui ouvre à l'Opéra Comédie.
0: Ouais,
1: et c'est vrai que ça vient un peu confronter et frotter des codes qui ne sont pas les mêmes.
0: Deux styles, c'est intéressant.
1: Et avant, on disait, on allait en boîte, on avait deux salles, deux ambiances.
0: Oui, c'est vrai.
1: Et là, ce qui est intéressant, c'est que dans la même salle, il y a différentes ambiances. Vous avez à la fois la dorure, qui est là, avec le fauteuil en velours, mais vous avez aussi sur le plateau quelque chose qui vous invite à regarder différemment ce qu'est cette relation au texte, cette relation à l'histoire. Et Littoral est une histoire magnifique de Wajdi, qui est une sorte d'épopée d'un homme qui souhaite retrouver des traces.
0: Un hommage à son père, voilà. C'est ça.
1: Et refaire tout le trajet à l'envers pour aller l'enterrer sur sa terre.
0: C'est magnifique.
1: C'est magnifique parce que tout à l'heure, on parlait de comment on parle du deuil. Et là, c'est comment on le traverse physiquement.
0: Exact.
1: Également.
0: Et comment on rend hommage aussi. Ça va parler à beaucoup de gens ici qui sont nés ailleurs. Hein.
1: Tout à fait.
0: Il y a 10 nouveaux Montpelliérains par jour. Donc, ça va leur parler tous, puisque les parents, les origines sont ailleurs.
1: Et on vous parlait tout à l'heure des racines.
0: Oui.
1: Et là, on est sur la recherche des racines.
0: Oui. Tout à fait. Alors, El Corazón de Esther, à la vignette.
1: À la vignette, c'est un spectacle un peu particulier parce qu'il n'y a que 50 représentations. Et nous, on accueille un numéro dans ces représentations-là.
0: Ah d'accord, c'est 50 en tout.
1: En tout.
0: Ah oui,
1: c'est
0: original.
1: Et nous, on en a deux. Et deux mémoires, je crois qu'on a le numéro 24 et 25 ou 23 et 24, quelque chose comme ça. En tout cas, on est au milieu
0: d'une série. Vous avez réussi à avoir un épisode ici.
1: C'est une vraie chance. Parce
0: une représentation.
1: On se retrouve un peu dans cette invitation à voir comment cet acteur a ce rapport au spectateur et fait évoluer son spectacle.
0: Oui.
1: Et donc, c'est une petite aventure sur le long terme.
0: Alors, j'ai sauté février, pardonnez-moi,
1: Cavalière d'Isabelle Lafon.
0: Isabelle Lafon, quand même. Pardon, Isabelle Lafon.
1: Une très belle autrice, metteuse en scène, qui raconte des histoires avec délicatesse, avec douceur, qui a toujours des interprètes qui sont dans la justesse.
0: Ouais.
1: Et c'est ça qui en fait un spectacle très
0: tout
1: poétique.
0: En finesse, tout en finesse. Et puis, Mémoire de fille, en mars, donc vous avez...
1: Un double coup de cœur.
0: Le programme est grainé, vraiment avec beaucoup de régularité. Il y a beaucoup de choses, hein, quand même. En mars, il y a à la fois la vignette et carrière. Alors, Mémoire de fille.
1: Annie Ernaux. La découverte de la sexualité, la découverte de l'autre, de l'homme, qui n'est pas forcément choisi, qui est certainement subi, et dont Annie Ernaux revient avec le temps sur cette expérience, sur cette traversée. Et c'est interprété par Suzanne Debecq, qui en fait un portrait féministe magnifique. Elle est une interprète très particulière. Dans son corps, dans sa gestuelle, dans sa présence, il y a un endroit de sincérité, de vérité très très fort. Et on revient en effet sur ces questions essentielles, qui est la question du consentement.
0: Bien sûr, et la non-violence, hein, bien sûr, qui va avec. Et puis, enfin, l'affaire Elle est expirée.
1: Voilà,
0: elle expire. C'est joli, hein.
1: Elle expire.
0: On le lit comme en maths au début, et puis hop.
1: Je pense qu'il faut surtout retenir la compagnie de la corderie.
0: Oui.
1: La cordonnerie, pardon. La cordonnerie, c'est une équipe qui... fait à la fois du cinéma et du théâtre, les deux en même temps et en direct.
0: Ah oui.
1: Ils se servent du support de l'image pour eux, avec des accessoires, les voix, les micros, refaire toute la bande son. Voilà. Et il y a à la fois quelque chose que vous voyez et quelque chose que vous découvrez au moment. Et donc l'improvisation prend sa place, le direct est extrêmement présent et c'est une expérience jubilatoire.
0: Ah oui, ça doit être fabuleux, hein. Vraiment, vous nous mettez l'eau à la bouche.
1: Et si je peux finir, il y aura deux autres rendez-vous dans la saison. On accueille le cours Florent avec les roseaux et la création collective du cirque Balthazar, qui seront en décembre, les deux, et qui sont des écoles qui viennent présenter leurs travaux.
0: Dans des projets pédagogiques, c'est important.
1: Exactement.
0: Et bon, le cours Florent, on connaît, Balthazar aussi, donc ça promet d'être de qualité, bien que pédagogique.
1: Exactement.
0: Et c'est un premier contact avec les spectateurs en vraie grandeur.
1: Oui, une mise aussi en avant de ces acteurs qui sont encore amateurs et qui souhaitent devenir professionnels.
0: Ça va leur donner un petit coup de boost.
1: Oui, un petit coup de fouet.
0: Stéphane Gilles, c'est un très beau programme, ça donne envie. On voit que finalement, durant toute la saison, ça va être des découvertes sur les émotions, l'homme, la femme, au moment privilégié de la vie, à l'adolescence ou avec la sexualité ou au moment de la mort. Donc, une façon extrêmement agréable et intéressante de réfléchir à soi, à sa relation au monde. Et on vous remercie pour nous apporter tout ça.
1: Et à son parcours de vie. Merci beaucoup, en tout cas.
0: En tous les cas, vous êtes le bienvenu sur cette antenne quand vous le voulez. Et on rappellera les spectacles, bien sûr, au cours de l'année.
1: Je retiens l'invitation, je reviendrai avec plaisir.
0: Avec grande joie.
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1: Bonjour à tous. La hausse des prix des carburants ne s'arrête pas. Le prix du gazole dépasse les 2,39 € ce matin, une moyenne calculée par l'AFP à partir des prix affichés pour plus de 9000 stations-service. Dans ce contexte, l'aide aux gros rouleurs ne s'arrêtera pas le 30 septembre. Une annonce ce matin de Serge Papin, le ministre du Commerce. Une réunion aura lieu lundi autour du Premier ministre pour prolonger les aides et réfléchir aux modalités de ce dispositif. Emmanuel Macron, lui d'ailleurs, reçoit ce matin les représentants politiques à l'Élysée. Une réunion justifiée par la dégradation rapide de la situation internationale au Moyen-Orient et les conséquences en France sur la sécurité et l'énergie. De son côté, Sébastien Lecornu veut remettre la France à flot. Le Premier ministre a présenté les principaux arbitrages concernant le budget de l'État pour 2027. Il cherche à réaliser 54 milliards d'euros d'économies. Parmi les pistes envisagées, le gel du point d'indice de certains fonctionnaires ou des APL. 11 hôpitaux français sélectionnés pour mener une expérimentation nationale inédite qui se déroulera jusqu'au 1er septembre 2028. L'objectif est de tester le retraitement et la réutilisation de dispositifs médicaux à usage unique. Une mesure déjà appliquée en Allemagne qui permet de réaliser des économies considérables pour les hôpitaux. Le parquet fait appel de l'acquittement de Jean-Charles Préra. Il était jugé la semaine dernière pour le meurtre d'un ressortissant ingouche âgé de 27 ans, commis à Évreux dans le quartier de la Madeleine. Il avait donc été acquitté. Jean-Charles Préra est mis en examen dans l'affaire de l'évasion meurtrière de Mohamed Amra en mai 2020. Ce sont les premières élections législatives en Russie depuis le début de la guerre en Ukraine. Les bureaux de vote ouvrent aujourd'hui. Seules des formations soutenant Vladimir Poutine et la guerre en Ukraine ont été autorisées à concourir, l'opposition ayant été écartée. Le scrutin se tient jusqu'à dimanche. Et puis c'est le jour J pour Zinedine Zidane. Le tout nouveau sélectionneur de l'équipe de France de football dévoile à 18h sa liste de joueurs retenus pour les prochains matchs en Ligue des Nations. Les Bleus joueront en Turquie le 25 septembre, puis en Belgique 3 jours plus tard. Excellente matinée à tous.

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1: Bonjour à toutes et à tous. Dans l'actualité aujourd'hui, consommation. Du nouveau pour les chasseurs de bonnes affaires dans l'Est montpelliérain. Ce vendredi, en effet, l'ancien magasin Lidl, situé sur la route de Bayargues à Moggio, rouvre sous une identité inédite, Lidl Outlet. Sur une surface de 778 mètres carrés, ce supermarché abandonne définitivement l'alimentaire pour se spécialiser dans le déstockage. Le concept vise à écouler les articles non alimentaires invendus du réseau national, affichant des remises agressives de l'ordre de 30 à 50%. Il s'agit du cinquième point de vente de ce type en France et du tout premier en Occitanie. Culture. Le petit Versailles du Languedoc entame sa métamorphose. Ce vendredi, en effet, sonne l'ouverture d'un week-end inaugural exceptionnel pour le château de Castries, joyau de la métropole montpelliéraine. Désormais transformé en un véritable édifice de lumière grâce à des installations artistiques et lumineuses d'envergure, le monument va accueillir les castriotes ce soir avant d'ouvrir au grand public tout le week-end. Les visiteurs découvriront un parcours nocturne entièrement repensé, serpentant à travers les salles restaurées, la cour d'honneur et les terrasses. Un événement qui marque le lancement d'une saison culturelle ambitieuse pour la commune. Patrimoine. Les journées européennes du patrimoine s'ouvrent officiellement aujourd'hui pour les scolaires, avant d'accueillir le grand public tout le week-end. En Occitanie, des milliers d'édifices historiques, châteaux et musées ouvrent gratuitement leurs portes. À Toulouse, l'événement est marqué par l'inauguration très attendue du Noviciat, un tout nouveau centre de ressources et de médiation patrimoniale situé en centre-ville. Enfin, à Béziers, dans le Lot, de nombreuses visites guidées nocturnes et animations théâtrales débutent dès ce soir, afin de mettre en valeur les richesses architecturales de la région. Social. Le mécontentement grandit dans les rangs des forces de l'ordre en Tarn-et-Garonne. Suite à l'appel national du syndicat Unité, des dizaines de policiers maintiennent la pression après s'être rassemblés devant le commissariat central de Montauban. Les agents dénoncent la dégradation continue de leurs conditions de travail, le manque criant d'effectifs sur le terrain et des locaux devenus vétustes. Les représentants syndicaux réclament d'urgence l'ouverture de négociations avec la préfecture et l'octroi de moyens matériels supplémentaires afin de faire face à la hausse de la délinquance de proximité. C'est la fin de ce Flash Info. Je vous remercie de l'avoir suivi. Je vous souhaite une excellente journée à l'écoute des programmes de Radio Aviva.

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1: Monsieur le procureur général Jean-Marie Benet, bonjour.
2: Bonjour.
1: Vous venez de recevoir avec beaucoup d'émotion le recueil de vos conférences parce que vous partez de Montpellier. Est-ce que vous partez avec regret ?
2: Oui, je pars avec beaucoup de regrets parce que j'ai passé plus de 6 années ici à Montpellier, entre le palais de justice et puis une partie à l'université également, où j'ai effectivement, comme vous l'avez dit, prononcé un certain nombre de conférences à l'invitation de monsieur le doyen, que je remercie du fond du cœur de cette initiative. Et donc j'ai prononcé ces conférences qui ont été publiées. Dans un recueil qui a été remis ce soir officiellement en présence de nombreuses personnalités, du procureur général près la Cour de cassation et d'autres personnalités tout aussi importantes qui m'ont fait l'amitié et l'honneur d'être présent pour présenter ces 6 conférences en fait qui font l'objet de ce recueil.
1: Alors, vous avez une très longue carrière, une carrière même remarquable. Vous avez passé à peu près 20 ans en tant que procureur général, ce qui est rare.
2: Dans les temps modernes, c'est rare, effectivement. C'est une longévité professionnelle réelle, dans 3 postes différents, 3 villes différentes, 3 cours d'appel différentes, puisque j'étais à Dijon, à Metz et à Montpellier. Et ce sont des expériences très fortes dans lesquelles on essaye d'apporter tout ce qu'on peut apporter à la fois au service des citoyens, dans la coordination de l'action publique et dans le respect de la loi. Puisque la loi dit que le procureur général veille justement à l'application de la loi dans son ressort. C'est ce que j'ai essayé de faire.
1: Alors vous avez suivi sans doute l'évolution de la justice pénale. Vous avez voulu sans doute transmettre des valeurs. Quelles ont été les valeurs les plus importantes que vous vouliez justement transmettre ?
2: La valeur la plus importante, c'est que la justice pénale, la loi pénale, elle vient en fait sanctionner des comportements qui portent atteinte à l'équilibre social. Et donc mon travail, ce qui est le plus important pour moi, ça a toujours été de faire en sorte que ces comportements soient établis, regarder s'ils sont des infractions et que ces infractions soient poursuivies, plutôt leurs auteurs soient poursuivis et jugés par les tribunaux, dont c'est la vocation. C'est ça le rôle du procureur général. Et pour moi, ça a toujours été une espèce de fil rouge autour de toute ma carrière et singulièrement dans ces fonctions de procureur général où on est le responsable, le chef du ministère public dans le ressort de la Cour d'appel pour Montpellier, 4 départements, les 3 départements, Pyrénées-Orientales, Aude et l'Hérault qui bordent la Méditerranée, et puis le département de l'Aveyron également, qui fait partie de la Cour d'appel de Montpellier.
1: Alors, vous prenez votre retraite, mais c'est pas pour autant que vous partez et que vous quittez la magistrature. D'une certaine façon, vous allez continuer.
2: Oui, je vais prendre une retraite active. D'abord, j'ai demandé à être nommé magistrat honoraire juridictionnel, c'est-à-dire que je vais continuer à les requérir devant certaines cours d'assises. Et puis par ailleurs, je vais exercer un mandat municipal dans une commune proche de Dijon, un talent exactement, et aussi un mandat de conseiller métropolitain à Dijon. Voilà, donc ça va être bien occupé.
1: Certainement. Eh bien, je vous remercie, monsieur le procureur général, Jean-Marie Benet, et je vous souhaite une bonne suite de carrière.
2: C'est moi qui vous remercie. Merci.
1: Monsieur le doyen de la faculté de droit et de sciences politiques de Montpellier, Guylain Clamour, bonjour.
3: Bonjour.
1: Vous venez de remettre le recueil des conférences de monsieur le procureur général qui repart de Montpellier. Et vous avez surtout appuyé sur les liens nécessaires entre l'université et le droit, et la justice.
3: Oui, c'était à la lumière d'abord du parcours de Jean-Marie Benet, qui a été un grand serviteur de la justice, mais aussi un grand serviteur du service public de l'université, puisqu'il a été professeur associé dans plusieurs universités et conférencier à Montpellier. Donc à partir de ce cas d'espèce, c'était aussi pour rappeler l'importance des liens entre les deux institutions, entre les 2 missions de service public, et notamment que l'université doit toujours être aux côtés de la justice, et en particulier lors des interrogations, des attaques autour de l'état de droit, comme nous avons pu l'être. Et puis, la justice est aussi aux côtés de l'université, sûrement pour son universalisme et sa logique de poursuivre des études au mérite.
1: Et alors, être magistrat et professeur marque certainement les études de la faculté de droit.
3: Les étudiants. Dans toutes les universités en France, des magistrats interviennent comme intervenants ponctuels, notamment dans des formations de master, comme maître de conférence associé, comme professeur associé. Et c'est un atout particulièrement précieux pour parachever la formation des étudiants, car l'apport est complémentaire à celui des universitaires. Le regard des professionnels permet d'enrichir les connaissances, particulièrement à niveau Bac plus 5, à niveau Master 2.
1: Et les étudiants ont été particulièrement marqués par Monsieur le procureur général de Montpellier ?
3: Oui, je le pense. Ils sont venus nombreux et sont venus souvent à ces différentes conférences qui ont intéressé des publics, d'abord un public large, lorsqu'il s'est agi de parler de l'affaire Diels, Francis Holm ou de l'affaire Grégory. Après, des publics plus pointus, lorsque l'on parlait de déontologie, des professions réglementées, de médiation ou de rôle du ministère public dans les matières civiles. Mais ils sont venus nombreux, intéressés, notamment les étudiants de master. Je pense que c'était quand même un plus pour leur formation académique.
1: Eh bien, je vous remercie, monsieur le doyen Guylain Clamour, pour votre intervention.
3: Merci.
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1: Bonjour à toutes et à tous et bienvenue dans ce vendredi sportif. Et oui, c'est bientôt le week-end, on est vendredi et je suis avec Sydney Bitton. Bonjour Sydney.
2: Baptiste, je te salue, amis sportifs, très heureux de vous retrouver ce vendredi.
1: Et oui, on va commencer direction les gymnases avec le handball pour la Ligue des Champions.
2: Alors la Ligue des Champions, hier soir, un match extraordinaire, intéressant certes, mais les Barcelonais, les Catalans ont dominé la situation et ont battu Montpellier 28 à 27. Et de l'autre côté, nous avons Toulouse, lui qui a cédé sa place à Célestat 25 à 24.
1: Et direction la Pro League. Et
2: la Pro League, bien évidemment, c'est Frontignan qui se déplace à Créteil ce soir. Et peut-être que tu veux savoir pour la Star League.
1: Mais bien évidemment, c'est ce que j'allais te dire, Sydney.
2: Alors ce soir, ça rend Nîmes et dimanche, Montpellier va récupérer son match d'hier soir pour recevoir les Nantais.
1: Direction les terrains de football pour l'Europa.
2: Mais l'Europa, hier soir, Marseille n'a pas résisté contre Bekistan. 4 à 1. Voilà. J'arrêterai les commentaires sur ce Marseille qui, à ce moment, passe une période difficile.
1: Et qu'en est-il de l'équipe de France ?
2: Eh bien, Zinedine Zidane, le remplaçant de Deschamps, de Didier Deschamps, va nous faire connaître en cours de journée la nouvelle composition d'équipe de France pour les prochaines éditions. Et le capitana est à réfléchir en suspens. Dembélé ou Mbappé ? Voilà, nous le saurons très bientôt.
1: Et qu'en est-il de la Ligue 2 ?
2: Alors la Ligue 2, Montpellier, lui, se déplace bien évidemment à Reims pour la 7e journée. Et Metz, Saint-Étienne, samedi, et Rodez, ce soir également, reçoit l'AS Nancy, Lorraine.
1: On monte d'un cran pour la Ligue 1.
2: La Ligue 1, le gros match qu'on attend, bien évidemment, c'est OM-PSG dimanche, mais n'anticipons pas. Actuellement, l'OM est en difficulté. Mais ne pronostiquons pas à l'avance, car le terrain est libre et le meilleur gagnera. Quant à Monaco, lui, il reçoit Lens pour cette 5e journée. Et dimanche, Nice, Lille et Toulouse, lui, l'équipe du Havre. Et on terminera avec le Lyon-Rennes. Match très, très, très difficile.
1: Et qu'en est-il pour le MFC au niveau des femmes ?
2: Eh bien oui, une nouveauté certes, les filles qui reçoivent Marseille, eh bien le match se déroulera samedi à 21h à La Mosson.
1: National 2.
2: La National 2, c'est un grand match, un derby, un grand match. Il opposera Montpellier-Hérault sur son terrain, à Grandmont, contre l'Atlas Paillade, le nouveau promu.
1: Rugby à 15 pour la Pro D2.
2: Alors la Pro D2 a vu hier soir Brive battre Aurillac sur son terrain 29-28 pour la 4e journée bien évidemment. Et ce soir on aura Béziers qui se déplace à Montauban. Narbonne par contre lui recevra Soyaux Angoulême et on terminera la journée avec nos voisins de Colomiers, Dax. Alors des matchs très équitables et très équilibrés. Eh bien, on verra si nos clubs réagissent, car il va falloir rester dans cette Pro D2, match difficile.
1: Et qu'en est-il du top 14 ?
2: Ben, le top 14, lui, va nous donner la 3e journée, bien évidemment, va nous donner Castres-Toulon, et Montpellier reçoit Perpignan sur son terrain. Alors, difficile, les Catalans qui ont faim en ce moment. Et écoutons, comme je le dis, les Montpelliérains sont plus équilibrés, sont plus vraiment composés. Alors attendons le résultat, n'anticipons pas. Colomiers Dax, gros match également. Et nous avons également Narbonne, Soyaux Angoulême également. Donc croyez-moi que ce championnat de rugby nous présente pour Béziers un grand intérêt. Pour la montée, sont-ils à la hauteur ?
1: Et qu'en est-il du rugby à 13 ?
2: Eh bien, tout reprendra 24-25 octobre pour le championnat élite.
1: Direction le volleyball.
2: Eh bien, samedi 1er août, nous avons le premier huitième de finale de la Coupe Euro. Eh bien, la France va retrouver sur ses traces Portugal. Difficile. Mais jusqu'à présent, ils ont démontré, sauf le match à Bucarest contre la Roumanie sur son terrain. Mais le fait d'être déjà qualifié, on a permis aux remplaçants de jouer, mais ils n'avaient pas une grande importance sur la suite du championnat.
1: Et on revient dans le sud pour le tennis de table à Montpellier.
2: Ça y est, la Coupe du Monde est annoncée à l'Arena France-Montpellier du 29 mars au 4 avril 2027, officiel. Donc les Lebruns pourront exécuter toutes leurs rencontres chez eux. Un point de plus, n'est-ce pas?
1: Et l'automobile, le championnat national, la Coupe de France?
2: Eh bien, oui, si tu permets, on va quand même parler de la Coupe Davis, tennis.
1: Bien sûr, bien sûr.
2: Les Bleus, sans Arthur Fils, aujourd'hui et samedi, face au Canada, au Québec, chez Félix Auger, à l'Assimi. Eh oui, tout change, ça arrive.
1: Et du coup, on va parler de l'automobile.
2: Eh bien oui, je vais répondre à ta demande, Baptiste, parce que c'est intéressant. Le championnat, les championnats nationaux drivent au circuit de l'Étenon, samedi et dimanche. Et ça sera des compétitions où on aura l'occasion de voir certains vers toi. Mais gardons-nous, soyons modestes et attendons le parcours, car la météo ne nous a pas annoncé beaucoup de bruit, mais c'est une prévision.
1: Et pour terminer ce journal, je crois que tu as quelques informations diverses régionales à nous donner.
2: Oui, mais nous avons également la Coupe de France des rallyes, 25e édition. Et oui, pour les camisards à Alès, le col de Mercon. Et oui. Et comme tu le dis si bien, il y a quelques événements intéressants dans la région. La Coupe de France tirage 4e tour a donné un certain Agde Atlas Payat. Hockey sur glace, les Vipers à Toulon également. Nous aurons également le Tambourin, Coupe de l'Hérault. Et pour terminer, Montpellier-Mosson recevra Venel. Amis sportifs, nous espérons avoir été complets dans les informations du week-end. Nous vous donnons rendez-vous, Baptiste, je crois que tu peux l'annoncer.
1: Ah, on se donne rendez-vous là, mardi.
2: Eh bien, rendez-vous à mardi. Merci, Baptiste, pour ta présentation.
1: Merci.
2: À bientôt.
1: À bientôt, au revoir.

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1: Bonjour à toutes et à tous et bienvenue dans les rendez-vous de l'emploi. Et comme tous les jours, je vous propose 3 offres d'emploi accessibles sur le site France Travail. La première est un poste de standardiste support client à Latte. Pour ce CDI de 35 heures, vous serez en charge de répondre aux appels téléphoniques, qualifier et orienter les appels, ainsi que de prioriser les demandes et les emails. Vous devez savoir organiser votre travail selon les priorités et les objectifs. Les débutants sont acceptés. Le numéro de l'offre 211-RSWP. La deuxième proposition est un poste de chauffeur, accompagnateur, chauffeuse, accompagnatrice de personnes à Prades-le-Lez. Pour ce CDI de 35 heures, vos missions. Vous accompagnerez les enfants en situation de handicap de leur domicile à leur structure et inversement. Les débutants sont acceptés. Il est demandé de faire preuve d'empathie, de rigueur et de précision. Le numéro de l'offre 211-QXHM. La troisième offre est un poste d'hôte hôtesse de caisse au CRES. Pour ce CDI de 36h45, vous serez chargé de l'encaissement, d'accueillir avec courtoisie et professionnalisme les clients ainsi que d'assurer la fluidité du passage en caisse. Les débutants sont acceptés. Pour ce poste, il faut faire preuve de rigueur et de précision. Voilà, c'est tout pour ces rendez-vous de l'emploi et je vous souhaite du courage dans vos recherches. À bientôt sur Radio Aviva.
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1: 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Bonjour à toutes et à tous et bienvenue dans le campus. Je suis avec Liliane. Comment ça va, Liliane?
2: Tout va bien, Baptiste. Bonjour à vous tous.
1: Et bonjour à toutes et à tous. Et aujourd'hui, on va parler des étudiants qui s'inscrivent à un master. Alors souvent, on parle des étudiants qui s'inscrivent à ces masters. Il faut pour cela bien se renseigner car ce sont des parcours contrastés.
2: En effet, une étude du SIES, c'est-à-dire Système d'information d'études statistiques, analyse les parcours des candidats à l'entrée du master depuis quelques années via la plateforme qui s'appelle Mon Master. C'est une plateforme nationale pour l'entrée en master qui permet aux étudiants et même aux personnes en reprise d'études de s'informer et de candidater en ligne.
1: Commençons par la faible diversité réelle des parcours dominants.
2: C'est un premier élément marquant qui réside dans le fait que malgré la multiplicité des trajectoires, près d'un quart des étudiants, c'est-à-dire 25%, suivent un parcours linéaire. Linéaire pourquoi ? C'est une licence générale en 3 ans sans redoublement. Pendant qu'une part non négligeable de parcours atypique apparaît, 7% des candidats sont déjà inscrits en master, eux, ils cherchent à se réorienter ou à cumuler des diplômes. Il y a encore 7% qui ont un parcours récent inconnu dans l'enseignement supérieur français. Ils viennent en France s'inscrire en master, mais ce qui s'est passé avant, l'enseignement supérieur français ne le connaît pas. Mais c'est souvent lié à des étudiants étrangers ou en reprise d'études.
1: Voyons à présent l'effet différencié des parcours sur la réussite.
2: Un point original concerne le fait que passer par une CPGE, classe préparatoire aux grandes écoles, augmente fortement les chances d'admission, presque multipliées par 2. À l'inverse, les parcours en apprentissage réduisent l'accès au master, dit classique, mais favorisent fortement ceux qui sont en alternance. Les candidats passés par l'apprentissage ont presque 3 fois plus de chances d'être admis en master en alternance.
1: Il reste encore une autre spécificité, les candidats démontrent une forte mobilité.
2: En effet, c'est un fait, une mobilité stratégique, mais modérée. 59% des candidatures visent des formations à plus de 100 km. Et pourtant, 60% des admissions finales se situent à moins de 25 km.
1: Enfin, on observe un dernier élément dans cette étude.
2: La majorité des candidats restent dans leur domaine initial. En droit, c'est jusqu'à 95%. Sauf dans certaines filières, comme les lettres. Parce que les lettres, c'est plus ouvert aux réorientations. Les parcours dans l'enseignement supérieur avant l'entrée en master sont variés et ils diffèrent selon la discipline de candidature en master. Il existe des bilans académiques qui permettent une présentation pour chaque académie et région académique de l'offre et de la demande de master sur la plateforme Mon Master dont je vous ai parlé tout à l'heure. Il se compose de tableaux et de cartes. 2 fiches sont proposées pour chaque territoire. La première concerne les candidats qui sont issus de l'académie et la seconde, les candidats qui ont demandé une formation dans l'académie, mais qui ne sont pas particulièrement issus de l'académie.
1: Et pour plus d'informations sur www.unicep.fr ou bien www.enseignement-sup-recherche.gouv.fr. C'est encore une adresse
2: Un peu longue, mais qui permet d'arriver, je l'ai utilisé, qui permet d'arriver à ce dont on vient de parler.
1: Mais bien sûr, c'est important. Merci beaucoup, Liliane, pour ce campus de vendredi. Et on se retrouve la semaine prochaine.
2: Merci à toi, Baptiste. Au revoir à tous.
1: Allez, au revoir.
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1: Bonjour à toutes et à tous. Dans l'actualité aujourd'hui, consommation. Du nouveau pour les chasseurs de bonnes affaires dans l'Est montpelliérain. Ce vendredi, en effet, l'ancien magasin Lidl, situé sur la route de Bayargues à Moggio, rouvre sous une identité inédite, Lidl Outlet. Sur une surface de 778 mètres carrés, ce supermarché abandonne définitivement l'alimentaire pour se spécialiser dans le déstockage. Le concept vise à écouler les articles non alimentaires invendus du réseau national, affichant des remises agressives de l'ordre de 30 à 50%. Il s'agit du cinquième point de vente de ce type en France et du tout premier en Occitanie. Culture. Le petit Versailles du Languedoc entame sa métamorphose. Ce vendredi, en effet, sonne l'ouverture d'un week-end inaugural exceptionnel pour le château de Castries, joyau de la métropole montpelliéraine. Désormais transformé en un véritable édifice de lumière grâce à des installations artistiques et lumineuses d'envergure, le monument va accueillir les castriotes ce soir avant d'ouvrir au grand public tout le week-end. Les visiteurs découvriront un parcours nocturne entièrement repensé, serpentant à travers les salles restaurées, la cour d'honneur et les terrasses. Un événement qui marque le lancement d'une saison culturelle ambitieuse pour la commune. Patrimoine. Les journées européennes du patrimoine s'ouvrent officiellement aujourd'hui pour les scolaires, avant d'accueillir le grand public tout le week-end. En Occitanie, des milliers d'édifices historiques, châteaux et musées ouvrent gratuitement leurs portes. À Toulouse, l'événement est marqué par l'inauguration très attendue du Noviciat, un tout nouveau centre de ressources et de médiation patrimoniale situé en centre-ville. Enfin, à Béziers dans le Lot, de nombreuses visites guidées nocturnes et animations théâtrales débutent dès ce soir, afin de mettre en valeur les richesses architecturales de la région. Social. Le mécontentement grandit dans les rangs des forces de l'ordre en Tarn-et-Garonne. Suite à l'appel national du syndicat Unité, des dizaines de policiers maintiennent la pression après s'être rassemblés devant le commissariat central de Montauban. Les agents dénoncent la dégradation continue de leurs conditions de travail, le manque criant d'effectifs sur le terrain et des locaux devenus vétustes. Les représentants syndicaux réclament d'urgence l'ouverture de négociations avec la préfecture et l'octroi de moyens matériels supplémentaires afin de faire face à la hausse de la délinquance de proximité. C'est la fin de ce Flash Info. Je vous remercie de l'avoir suivi. Je vous souhaite une excellente journée à l'écoute des programmes de Radio Aviva.
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2: Bonjour Victor.
3: Bonjour Elsa, bonjour à tous. Israël et le Maroc vont ouvrir des ambassades dans leurs pays respectifs, a annoncé hier le ministère israélien des Affaires étrangères, après une rencontre entre les deux chefs de la diplomatie à New York. Les précisions avec notre analyste Rina Bassiste.
4: C'est une vraie avancée parce qu'on est dans une situation où Israël est dans une sorte d'isolement international. Donc là, quand le Maroc s'affiche à côté d'Israël, donc le ministre des Affaires étrangères, Monsieur Bourita, s'affiche à côté du ministre Guido Saar, et c'est pas quelque chose anodin. Et il y a aussi des aspects extrêmement concrets. D'abord, vous avez mentionné la question des ambassades. C'est quelque chose, qu'on attendait depuis assez longtemps. Mais il y a aussi d'autres aspects, et surtout commerciaux. Il y avait déjà une annonce de la part d'une compagnie israélienne de low cost, Sandor, qui a dit qu'elle va mettre en place de vols directs Tel Aviv-Marrakech. C'est quelque chose qu'on n'a pas vu depuis 3 ans. Et a priori, El Al aussi va mettre en place cet hiver de vols directs au Maroc. Je suis sûr qu'il y aura énormément des Israéliens qui vont bénéficier de ces deux offres. Donc ça, c'est quelque chose de très intéressant. Mais surtout au niveau géopolitique, il y a une déclaration ici politique très fort, disons les accords d'Abraham, c'est pas juste un cadre vide. C'est un cadre qui continue à vivre, qui continue à évoluer. Et on voit des contenus dans ces cadres politiques. Je crois que c'est ça, surtout les messages qui étaient envoyés hier de New York.
3: Selon des hauts responsables de Tsahal, le Hamas pourrait tenter de mener une opération de représailles après les nombreuses éliminations ciblées de terroristes menées récemment par l'armée israélienne dans la bande de Gaza. Le porte-parole de l'ambassade d'Israël en France, Yarden Gazit, était l'invité de RCJ ce matin. Il revient sur la stratégie israélienne face au refus du Hamas de rendre les armes.
5: Alors le plan de paix du président Trump est très clair, que le Hamas doit être désarmé totalement. et qu'il n'aura aucun responsabilité sur la gouvernance de Gaza. Ce que le Hamas essaye de faire, c'est de faire semblant d'avoir livré ses armes et donné l'autorité sur Gaza à un comité des technocrates, alors que lui restera la première force militaire de la bande de Gaza. C'est un peu le modèle libanais où il y a un gouvernement qui apparaît légitime aux yeux du monde, mais qui derrière elle, il y a un mouvement terroriste qui vraiment dirige les choses. Ça, c'est inacceptable pour Israël. Et donc, tant qu'il n'y a pas un vrai désarmement du Hamas, Israël continuera à chasser les leaders du Hamas et les terroristes du Hamas, bien sûr, ses commandants et tous ceux qui ont eu une partie du massacre de 7 octobre.
3: À noter que Tzahal a annoncé il y a peu l'élimination d'un terroriste de la Nourba du Hamas ayant participé au raid du poste frontière d'Erez le jour du 7 octobre. La coalition de Benjamin Netanyahou arriverait en tête aux prochaines élections législatives. C'est en tout cas ce qu'indique un nouveau sondage publié par la 13e chaîne d'information israélienne. Le même sondage prévoit que le parti Yachar de Gadi Eisenkot est tout de même le nombre de sièges le plus élevé. Le Likoud a déposé un recours devant la commission électorale pour bloquer des initiatives visant à aider les Israéliens expatriés à rentrer voter lors des prochaines législatives. Le Bureau central des statistiques du pays estime à 600 000 le nombre d'Israéliens expatriés. Une source saoudienne citée par la chaîne de télévision publique israélienne Kan a déclaré hier que même si Jérusalem a porté son aide contre les Houthis, Riyad n'accepterait pas de normaliser ses relations sans un règlement du conflit et la création d'un État palestinien. Le pape Léon XIV a déclaré hier que les récents conflits au Moyen-Orient avaient mis à l'épreuve les relations entre juifs et chrétiens. Il a ajouté que les divergences de vues sur les tensions en cours avaient tendu le dialogue sans toutefois le rompre. Cette déclaration a été accompagnée d'une note du Vatican soulignant la relation théologique entre le christianisme et le judaïsme, ainsi que la lutte continue de l'Église contre l'antisémitisme. Sur le réseau social X, le secrétaire général de l'ONU, Antonio Guterres, a appelé à mettre en œuvre le plan de paix pour Gaza et à cesser, je le cite, l'annexion rampante de la Cisjordanie. Il n'y aura pas de paix au Moyen-Orient sans la solution à deux États, a-t-il ajouté. Pour la deuxième année consécutive, les États-Unis ont refusé d'accorder un visa au président de l'autorité palestinienne, Mahmoud Abbas. Il devra donc s'exprimer en visioconférence en vue de l'Assemblée générale de l'ONU la semaine prochaine. Washington lui reproche notamment d'avoir manqué à ses engagements en faveur de la paix au Moyen-Orient, d'avoir continué à verser des allocations aux terroristes et à glorifier leurs actes, aussi bien dans ses discours que dans les manuels scolaires palestiniens. Le président de l'autorité palestinienne a déploré une décision qu'il juge injustifié. Selon le média américain Axios, Donald Trump prévoit de rencontrer plusieurs dirigeants du Golfe mardi prochain en marge de l'Assemblée générale des Nations Unies à New York pour discuter de l'après-guerre avec l'Iran. Des experts en droits de l'homme nommés par l'instance suprême de l'ONU chargée de ces questions ont indiqué avoir trouvé des motifs raisonnables de croire que les États-Unis avaient commis des crimes de guerre lors de deux frappes contre l'Iran. Les experts ont en outre souligné que les meurtres perpétrés par le régime iranien avaient atteint une ampleur massive et choquante. Je cite, les civils se trouvent pris entre les violations flagrantes des droits de l'homme et les crimes contre l'humanité commis par leur gouvernement d'une part, et le conflit meurtrier avec les États-Unis et Israël d'autre part. Fin de citation. Selon le média américain Reuters, des milliers d'Afghans installés en Iran retournent dans leur pays pour fuir l'effondrement économique provoqué par la guerre, les sanctions et le blocage des exportations pétrolières iraniennes. Selon l'Organisation internationale pour les migrations, seuls 29% des Afghans récemment revenus d'Iran possédaient encore des économies. Le Congrès américain a adopté cette nuit un nouveau paquet de sanctions contre la Russie. Ce projet de loi prévoit pour la première fois côté américain de s'en prendre à la flotte fantôme russe de Moscou. En France, le ministre délégué chargé de l'Europe a réaffirmé ce matin le soutien de la France à l'Ukraine. Benjamin Haddad était l'invité de Public Sénat.
2: Moi, je vois déjà la guerre d'agression de la Russie contre l'Ukraine, naturellement. Et c'est pour ça que soutenir les Ukrainiens, c'est notre première ligne de défense face à cette menace de la Russie. Mais on voit effectivement la Russie qui menace toutes nos démocraties européennes par ses ingérences, par ses attaques cyber, par ses attaques hybrides, comme on l'a vu encore se multiplier ces derniers jours. Et donc, dans ce contexte, il faut rester calme et ferme.
3: Benjamin Haddad a également critiqué la posture de Donald Trump opposée à un rapprochement entre l'Union européenne et le Canada. Ce n'est pas à une puissance étrangère de choisir les orientations politiques de l'Europe, a déclaré le ministre. L'Ukraine a accusé ce matin la Russie d'avoir frappé avec un drone un navire civil battant pavillon tanzanien qui se dirigeait vers un port ukrainien de la mer Noire, tuant le capitaine et blessant 3 membres d'équipage. Par ailleurs, une nouvelle attaque combinée de missiles et de drones russes a fait au moins 15 blessés à Kiev cette nuit, dont 2 enfants. La police allemande a ouvert une enquête après des menaces de mort visant Charlotte Knobloch, survivante de la Shoah, âgée de 93 ans et figure de la communauté juive de Munich, connue notamment pour ses prises de position contre l'AFD allemande. Et les menaces ont été découvertes dans le jardin anglais de Munich. Le message se vantait du succès électoral de l'AFD en Saxe-Anhalt et menaçait, je cite, de pendre Charlotte Knobloch. La Suède a annoncé hier l'expulsion d'un responsable de l'ambassade d'Iran à Stockholm, ce en raison d'activités jugées incompatibles avec la Convention de Gênes de Vienne sur les relations diplomatiques. Nous savons que l'Iran mène depuis longtemps des activités contre la Suède visant aussi bien les personnes qui s'opposent au régime iranien que divers intérêts juifs et israéliens de notre pays, a affirmé le ministre de la Justice suédois Gunnar Stromer dans un communiqué. Réponse iranienne ce matin, Téhéran vient d'ordonner le départ d'un diplomate suédois de son ambassade en Iran. Un panneau a été installé place de la Bastille à la place du drapeau israélien vandalisé dans la nuit du 14 septembre. Il explique pourquoi le drapeau a dû être retiré de l'exposition artistique réunissant les drapeaux de 193 autres pays membres des Nations Unies. Réalisé à partir de vêtements usagés, il ne peut être remplacé d'ici la fin de l'exposition. Le 20 septembre, précise le panneau. Emmanuel Macron reçoit le président libanais Joseph Aoun à Paris dans le cadre d'un sommet international consacré au soutien à l'armée libanaise. Au programme, 3 dossiers sensibles, les opérations israéliennes au Liban, le désarmement du Hezbollah, ainsi que l'avenir de la frontière après le départ de la FINUL. À noter, l'ambassadeur d'Israël aux États-Unis, Yehiel Leiter, a rencontré son homologue libanais hier soir à Washington et a qualifié les échanges de positifs. Ils se retrouveront en octobre afin de poursuivre les négociations. Accusé d'avoir participé à la diffusion d'une information inexacte sur de la drogue prétendument détenue par l'eurodéputé Rima Hassan en avril, le ministre de l'Intérieur Laurent Nunez a assuré ce matin n'avoir organisé aucune fuite dans la presse. Selon un article de L'Express paru hier soir, depuis février 2025, l'ancien journaliste sportif et responsable à l'école supérieure de journalisme de Lille, Jean-Philippe Goron, publie sur son compte X de nombreux tweets à caractère antisémite et complotiste, sans que l'établissement ne réagisse. Écarté de la primaire du Parti Socialiste après des accusations de violence, le député Philippe Brun a annoncé déposer plainte et affirmé subir un harcèlement continu d'une ancienne collaboratrice licenciée pour faute grave. Il s'est exprimé hier lors d'une conférence de presse à l'Assemblée nationale et a dénoncé de fausses accusations qui, selon lui, visent à le tuer politiquement. Réponse du secrétaire général du Parti Socialiste, Olivier Faure. Il était au micro de France Info ce matin.
6: Philippe Brun, j'ai travaillé avec lui pendant des années. J'ai de l'estime pour son travail. J'ai de l'estime pour ce qu'il a apporté au Parti Socialiste. Je trouvais que c'était intéressant de l'avoir dans la primaire. Maintenant, je n'y suis pour rien et j'espère que la justice agira promptement et que...
7: Et que s'il est blanchi, il pourra réintégrer la primaire.
6: Bien sûr, malheureusement, on connaît aussi le temps judiciaire. Et c'est vrai que c'est une décision difficile, mais vous comprendrez aussi que il n'est pas imaginable non plus de laisser penser que au Parti Socialiste, on pourrait accepter que l'un de ceux qui pourrait emporter cette primaire soit soupçonné d'être un homme violent avec une femme.
3: Les candidats à l'élection présidentielle seront pour la première fois explicitement interdits de faire campagne dans les classes, de la maternelle au lycée, a annoncé ce matin le ministre de l'Éducation nationale, Édouard Geffray. Emmanuel Macron convie les chefs de parti demain pour évoquer la dégradation rapide de la situation internationale et ses conséquences en France sur la sécurité et l'énergie, a annoncé l'Élysée dans un communiqué. La réunion est prévue à 10h30 au palais présidentiel en présence du chef de l'État, du Premier ministre Sébastien Lecornu, ainsi que des responsables militaires et du renseignement. Et enfin, il y a 40 ans, jour pour jour, le 17 septembre 1986, l'attentat perpétré par le groupe Fouad Ali Saleh, revendiqué par le Hezbollah, faisait 7 morts et 55 blessés, rue de Rennes, à Paris.
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0: Bonjour à toutes et à tous. La saison 2026-2027 à l'Opéra Orchestre National de Montpellier est annoncée. Prendre son temps, un thème auquel les 280 spectacles prévus se collent. Des événements plus longs, plus de détails, moins de minimalisme. Une direction artistique assumée et expliquée au micro de Radio Aviva par Valérie Chevalier, la directrice de l'OONM.
1: Un petit peu de temps. La programmation du coup de cette année, il y a deux axes principaux. Déjà, donc l'entente avec la Corée du Sud,
2: ouais.
1: Et aussi beaucoup de temps accordé au temps. Dis-nous un petit peu plus.
2: Du temps accordé au temps. Bah, c'est sûr que là, on invite les gens à venir nous rejoindre pour 3 heures de pouvoir nous émouvoir ensemble, de pas avoir peur de prendre le temps de découvrir des choses, s'arrêter un peu sur soi, quoi, voilà, et sur les autres.
1: Dans une époque où tout va vite, où la jeunesse consomme des spectacles toujours plus rapides, toujours plus courts, etc. C'était une volonté de se mettre à contre-courant.
2: C'est une volonté, on est à contre-courant. Si vous venez à l'opéra, mais vous en avez pour 3 heures, 4 heures. Mais on est 4 heures ensemble dans un lieu magique, on réfléchit ensemble, on pleure ensemble, on rit ensemble. Et c'est le principe, refaire communauté en fait.
1: Et malgré ça, vous arrivez quand même à séduire un public de plus en plus jeune et aussi donc tout type de public.
2: Ouais, on a énormément de jeunes qui viennent, on en est ravis, ça fait des années qu'on travaille dessus, mais surtout on a plein d'actifs qui viennent. Faut dire que ça fait, voilà, on essaie de faire du sur-mesure, c'est-à-dire qu'on essaie d'adapter les contenus, mais d'adapter aussi les formats, les horaires. Donc voilà, on fait un peu du sur-mesure pour notre public.
1: Vous avez quelques exemples du coup de cette adaptation donc dans la programmation
2: oui,
1: cette année?
2: Oui, par exemple, il y a des gens qui me disent, moi le soir, je peux plus aller au concert, je suis un peu désespérée. Ça c'est pour du public un peu plus âgé. Maintenant, on fait des concerts aussi en après-midi à 15h dans la semaine. Mmh. Ou des gens qui disent, moi je bosse, je finis à 18h. S'il faut que je rentre chez moi et que je reparte pour un spectacle à 20h ou 20h30, ça ne m'intéresse pas. Donc on a mis aussi des spectacles à 19h qui sont très prisés par les actifs. Ou des spectacles très tôt le matin pour des gens qui ont des tout petits et qui sont obligés de se lever.
1: Et aussi donc un point d'honneur sur l'amitié avec la Corée du Sud qui est très présente dans cette programmation. Par quoi est-ce que ça va se voir cette année?
2: Eh bien, écoutez, on a d'abord des Coréens qui vont venir, des œuvres coréennes qui vont être jouées, nous qui allons nous déplacer en Corée. Donc voilà, c'est vraiment un gros focus sur la Corée pour célébrer ses 140 ans. Et c'est vraiment un souhait de... Oui, c'est pour célébrer ces 140 ans de diplomatie entre les deux pays. Et la France et la Corée mettent des moyens et encouragent justement cette coopération qu'ils espèrent pérenne, évidemment.
1: Alors pour ceux qui ne connaîtraient pas du coup la culture coréenne, je veux dire ce qu'a la Corée du Sud à nous apporter, qu'est-ce qu'on pourrait apprendre, qu'est-ce qu'on pourrait découvrir ici à l'Opéra Orchestre National de Montpellier?
2: Ah ben là, on a déjà commencé à découvrir la musique, on va dire, un peu baroque ou ancienne que les gens ne connaissaient pas. Des instruments spéciaux, voilà. Nous, on a l'accordéon et le... ou on connaît la cornemuse, mais on ne connaît pas les instruments d'Asie. Donc voilà, on découvre un patrimoine musical, des instruments, et puis une écriture aussi, une composition, une langue. On va chanter en coréen, donc voilà. Intéressant.
1: Ma prochaine question est plus sur la programmation, enfin, la distribution de cette dernière, elle est très très inclusive. Il y a des femmes, il y a des hommes, il y a un petit peu tout. C'est important pour vous de rester inclusive dans la programmation?
2: C'est essentiel. On a des musiques d'Orient, on a des musiques d'Asie, on a des artistes en situation de handicap, tout comme le public, avec des dispositifs accessibles. Là, on accueille effectivement les autistes, les malvoyants, les sourds. Oui, on essaie d'être exhaustif et d'inclure tout le monde, même des gens qui par exemple ne parlent pas forcément le français. On surtitre beaucoup de nos spectacles, sont en bilingue.
1: Il y avait aussi un point d'honneur, quelque chose à remarquer du moins, c'est que l'affiche n'était pas faite par IA. C'était important de le préciser à ce moment-là. C'est important encore?
2: Tant que je serai là, il n'y aura pas d'affiche
1: Quand on soit obligé de le préciser, je trouve ça fou.
2: Aujourd'hui, on est obligé de le préciser parce qu'on reçoit de plus en plus et on voit de plus en plus d'affiches IA, mais ça se voit comme le nez au milieu de la figure. Donc non, là c'est un artiste reconnu de mon Montpellier. Alors, il s'appelle Arcane, ça c'est pour les amoureux du... Sinon c'est Arnaud de Jésus Goncalves qui nous a fait non seulement l'affiche, mais toutes les illustrations, elles sont nombreuses, de la brochure.
1: Du point de vue de la culture en général, vous en avez peur de l'intelligence artificielle?
2: Non, pas du tout. Non,
1: pourquoi?
2: Je pense que c'est un outil. C'est un outil, nous, pour tout ce qui est production. C'est un outil de travail fabuleux. Après, pour la création, pourquoi pas? Mais je ne sais pas, il faut qu'on le fasse avec les artistes, aux artistes de s'en emparer, en fait.
1: Un dernier mot sur cette programmation pour nos auditeurs et auditrices de Radio Aviva.
2: Alors, écoutez, c'est une ouverture au monde.
0: Pour annoncer sa programmation, Valérie Chevalier a pu s'appuyer sur le soutien du maire de Montpellier, Michaël Delafosse, pour qui c'est une chance d'avoir une vie culturelle aussi chargée dans sa ville.
1: Très rapidement, l'importance que ça a pour la ville de Montpellier d'avoir justement une telle institution, l'Opéra Orchestre National de Montpellier, ici.
3: D'abord, la métropole de Montpellier, elle consacre 14 millions d'euros en subvention pour permettre à cette ville, et c'était le vœu de Georges Frêche, d'avoir une vie symphonique, musicale, lyrique. Et d'ailleurs, il y a quelques jours, Don Giovanni, mise en scène par Agnès Jaoui, La Traviata, dirigée par Roderick Cox, formidable directeur musical. C'est important, la musique. C'est important, l'opéra, qui est un art total. C'est important, l'orchestre de Montpellier, qui joue en ouverture, gratuitement, pour le 14 juillet, devant la mairie, Esplanade de l'Europe. C'est important, la musique, parce que c'est un langage universel. Et donc, c'est un élément de rayonnement. On parle de Montpellier parce qu'à Montpellier, il y a l'Opéra Comédie, il y a l'Opéra Berlioz au Corum. On parle de Montpellier parce que il y a son orchestre, sa direction de Roderick Cox, ses chefs invités, ses femmes chefs d'orchestre qui viennent. Que serait Montpellier sans cette vie musicale ? Posons-nous la question. D'ailleurs, dans d'autres villes de la région, il n'y a rien. Nous, on est là.
1: Vous l'avez rappelé, justement, c'est important que la culture vive ici, et malheureusement, de rue ailleurs.
3: Elle est essentielle, la culture, c'est ce qui fait la grandeur de la France. Les gens, ils veulent un pays rabougri. Moi, je veux un pays grand, la France. Et Montpellier, c'est une ville de culture. La ville qui design ses tramways, la ville d'un musée bicentenaire, la ville qui a deux salles d'opéra, la ville qui vibre autour de la culture avec ses 15 médiathèques pour accéder au Livre Graal. La ville qui a la chance d'avoir Radio Aviva et qui raconte tout ça. Donc moi, j'invite à aller voir sur le site de l'orchestre, voilà, écouter Carmina Burana, d'aller découvrir peut-être pour la première fois un opéra en coréen. C'est l'autre, on l'entend en italien, on l'entend en allemand, on l'entend en français, on l'entend en espagnol. Et bien là, le voir en coréen, c'est à Montpellier que ça se passe. C'est, je crois, une grande chance. Et j'invite chacun et chacune à être fier de ça.
1: Vous l'avez rappelé, il y a certains endroits en France où justement les artistes se font annuler, se font déprogrammer pour les propos qu'ils tiennent ou les spectacles qu'ils peuvent donner.
3: Mais bien sûr, moi là j'ai dû défendre Johann Sfar à Marseille où on voulait le boycotter. Mais qu'est-ce que c'est que cette horreur ? Jazz à Junas a été annulé à Vauvert, à côté d'ici. Il y a des gens qui se font de fait de gloire de couper les subventions à la culture. Je ne dis pas qu'il ne faut pas faire attention. Bien sûr, chaque euro dépensé doit être bien géré et doit être utile au service public de la culture. Mais il y a quand même un climat inquiétant dans le pays. Et donc nous, raison de plus pour ici, à Montpellier, ville monde, ville ouverte sur le monde, de continuer à affirmer cela.
0: C'était Valérie Chevalier, directrice de l'Opéra Orchestre National de Montpellier, et Michaël Delafosse au sujet de la programmation 2026-2027 de l'OONM. Cette émission est terminée. À très vite sur nos ondes.

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1: Bonjour à toutes et à tous et bienvenue dans votre agenda. Voici les événements et les sorties à venir. Tous les week-ends, passez un moment convivial au Théâtre Beaux-Arts Tabar. Retrouvez des spectacles issus du Festival d'Avignon et des artistes toujours plus talentueux. La soirée ne s'arrête pas là. La buvette du théâtre vous propose de partager un bon moment avec les artistes. Profitez du tarif Youth pour assister à certains spectacles à seulement 6 euros. Et vous pouvez vous aussi monter sur scène. Des stages sont proposés tout l'été pour vous faire découvrir l'univers du théâtre. Montez au sommet de la tour Urbaine 5 et admirez la vue à couper le souffle. De là-haut, vous pourrez voir les Jardins des Plantes, le Pic Saint-Loup ou encore le Corum. Venez également découvrir l'intérieur de la cathédrale Saint-Pierre, la seule église médiévale de Lécution ayant survécu aux guerres de religion. Les visites guidées sont organisées par l'Office de Tourisme. Toutes leurs informations sont sur leur site internet. Pour plus de fraîcheur, rendez-vous à la grotte de Clamouse. Située dans les gorges de l'Hérault, elle abrite de rares cristaux d'aragonite. Un voyage hors du temps qui vous fera découvrir la richesse de notre département. Des guides passionnés vous expliquent l'histoire de la grotte. La visite est proposée à partir de 13,50 €. Et pour plus d'aventures, vous pouvez tester le Spéléopark et l'Escape Game. Première fois, première photo. C'est le nom de la nouvelle exposition du pavillon populaire.

jusqu'en novembre 2026, le musée célèbre l'esprit pionnier de la photographie. Des premiers clichés de grands photographes aux inventions insolites, la visite est l'occasion de plonger dans 200 ans d'histoire. Rendez-vous au pavillon populaire de l'esplanade Charles de Gaulle, la visite est gratuite. On termine l'agenda avec un peu de sport. À seulement 30 minutes de Montpellier, nous vous proposons de découvrir les anciens salins. À Villeneuve-les-Maguelones, un circuit de vélo vous permet de faire un tour de 13 km. En 2h30, vous pourrez voir des salins datant de l'Empire romain qui ont servi jusqu'en 1969. Et si vous êtes chanceux, vous pourrez même voir un groupe de flamants roses. C'était l'agenda des sorties de Radio Aviva. 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

0: Le soleil, il redonne le sourire et évoque les vacances, il réchauffe les cœurs et symbolise généralement la joie et le positif dans la culture populaire. Source incroyable de bienfaits, il peut aussi se retourner contre nous en cas d'abus ou de manque de connaissances. Alors, faut-il craindre le soleil pour sa santé? Existe-t-il un seuil maximal où il ne faut plus s'exposer? Quels produits faut-il utiliser et que risque-t-on réellement selon son âge et sa peau? Pour en parler autour de moi aujourd'hui, le professeur Jean-Bernard Dubois, président de la Ligue contre le cancer de l'Hérault. Bonjour.
1: Bonjour.
0: Également présente Agathe Chadelat-Ettori, pharmacienne spécialiste en cosmétique. Bienvenue.
2: Bonjour, merci.
0: À nos côtés également Florence Cousson-Gély, professeure de psychologie de la santé et du développement, directrice scientifique d'Épidore au département prévention de l'Institut du cancer de Montpellier, ICM.
3: Bonjour.
4: Bonjour.
0: Qui est accompagnée d'Elsa Javernaud, chargée de projet au département prévention, toujours à l'ICM. Bonjour à toutes les deux.
5: Bonjour.
0: Bienvenue. Et enfin, Olivier Catelinois, épidémiologiste et évaluateur de risques sanitaires et réponse à la crise chez Santé publique France. Bonjour à vous également.
6: Bonjour.
0: Et bienvenue à vous également, cher public, ici à la Gazette Café de Montpellier, une émission enregistrée et diffusée sur Radio Aviva. Difficile de commencer sur un sujet aussi vaste, mais peut-être que cette interrogation va pouvoir nous aider. Si le soleil était découvert aujourd'hui comme un produit de consommation, serait-il autorisé à la vente avec tous les risques que l'on connaît ? C'est une question pour vous, professeur Dubois. Pourquoi la Ligue contre le cancer organise-t-elle encore de nos jours des rencontres, des conférences, des débats sur le soleil, alors que cela semble être un sujet connu de tous ?
1: C'est un sujet qui est connu de beaucoup, mais pas de tous. Et pourquoi on s'en préoccupe ? Parce que ça fait partie des mesures préventives. Vous savez que 40% des cancers sont dits évitables. Ils peuvent être éventuellement, et assez utopiquement d'ailleurs pour beaucoup, évités par des mesures préventives, des modifications de nos modes de vie, diminution de certaines addictions. Bon. Et le soleil a été probablement un élément qui a été, jusqu'à une période relativement récente, enfin, là je vous parle en tant qu'ancien professionnel de santé, j'étais cancérologue pendant près de 50 ans, et le soleil, quand j'ai commencé, je vous garantis, personne n'en parlait. Actuellement, c'est relativement récent par rapport à une vie professionnelle, c'est récent. On en parle depuis une vingtaine d'années, pas plus. Et c'est venu bien après les mesures préventives qui sont parfaitement connues également, qui sont plus ou moins bien appliquées, mais parfaitement connues concernant le tabac, l'alcool et d'autres éléments. Mais le soleil donc est entré dans l'agent causal du cancer, en particulier. Et maintenant, bien évidemment, tous les cancérologues et, si possible, l'ensemble de la population sont très sensibles aux effets néfastes, aux effets qui peuvent être néfastes du cancer. Les cancers cutanés, vous le savez, sont des cancers qui n'ont pas un pronostic défavorable pour leur grande majorité. Je pense en particulier à ce qu'on appelle les carcinomes, mais en particulier les basocellulaires qui apparaissent souvent chez les sujets âgés au niveau des zones exposées au soleil, face dorsale des mains, visage, et qui guérissent pratiquement toujours, soit par radiothérapie, soit par chirurgie, et les traitements sont différents selon les âges et différents également surtout en fonction de la topographie où ils se manifestent. Mais ceux-là sont à opposer complètement à un autre type de cancer qui peut être très défavorablement impacté par l'exposition solaire, c'est le fameux mélanome, ce qu'on appelait autrefois la tumeur noire de la peau. C'est le grain de beauté, le névus, pour parler savamment, le grain de beauté qui se transforme au soleil et qui se transforme, bien entendu, dans qui peut se transformer dans des proportions qui sont très spectaculaires parfois. Ça peut aller très vite, ça peut aller très loin. Et on a encore, malheureusement, beaucoup de mélanomes qui évoluent mal, vers des diffusions métastatiques et on a encore trop de mortalité par le mélanome, par cancer, les cancers secondaires, les fameuses métastases au niveau du cerveau, au niveau des poumons, au niveau du foie, au niveau des os parfois. Et ces tumeurs-là sont évidemment à dépister, à diagnostiquer, à traquer, à les enlever, même s'il s'agit de bénin, et surtout s'il s'agit de lésions bénignes, c'est là qu'il faut être préventivement actif. Et je crois que c'est quelque chose qui maintenant n'est pas accessoire, n'est pas considéré comme accessoire dans les milieux médicaux et dans les milieux cancérologiques. Le soleil peut être extrêmement agréable, mais peut être extraordinairement dangereux dans certaines situations. On en reparlera probablement dans le courant de cet exposé,
0: de cette émission,
1: des façons dont on peut se préserver de cette exposition solaire.
0: Une question pour vous, Olivier Catelinois. Quand on regarde les données de santé publique, sommes-nous face à un problème marginal ou un véritable enjeu de santé publique ?
2: Alors, on est face à un vrai enjeu de santé publique parce que, comme cela vient d'être dit, effectivement, il y a tous les carcinomes qui représentent 90% des tumeurs de la peau, mais les 10% restants, ce sont les mélanomes. Et les mélanomes, c'est plus de 10 000 cas par an, chaque année. Et c'est plus de 80% de ces mélanomes qui sont, d'après l'OMS, attribuables au soleil. Donc on voit bien que là, il y a une marge très importante d'action à faire en termes de santé publique. Et c'est vrai qu'à Santé publique France, on observe des augmentations très importantes de ces mélanomes au cours du temps, chez des populations qui se sont exposées de différentes manières. Hein. Bien sûr, il y a les travailleurs, il y a aussi beaucoup d'expositions de loisirs ou de tous les jours. En ce moment, on fait beaucoup de jardinage dans la région. Eh bien, ces opérations de jardinage, il faut pouvoir se protéger. Parce que derrière, ça peut aussi engendrer un risque très important, et notamment chez les enfants. Lorsque l'on jardine avec les enfants, c'est important de protéger les enfants parce que tout, on sait, par la littérature, par toutes les études qui sont faites, que toutes les expositions avant l'âge de 15 ans, ce sont des cancers en puissance plus tard. Donc il faut faire très attention à l'exposition des enfants parce qu'on sait que ces expositions-là sont très néfastes pour la santé. Donc oui, c'est un enjeu majeur de santé publique.
0: On en parlait hors micro, c'est intéressant. Les congés payés qui sont arrivés ont favorisé plus de personnes qui se mettaient au soleil sans vraiment de protection. Et à la fois, on avait aussi les personnes qui avant peut-être travaillaient en agriculture, dans les champs et tout ça. Qu'est-ce qui a changé aujourd'hui ? Est-ce qu'il y a plus de cancers de la peau dus au soleil qu'avant ?
2: Alors oui, parce qu'il y a une accélération effectivement des mélanomes, on le voit bien. Hélas, les traitements, comme ça vient d'être rappelé, c'est tout l'enjeu est dans le dépistage de ces mélanomes à un instant précoce pour pouvoir mieux traiter la pathologie. On a des bons résultats quand on prend les mélanomes très tôt dans l'histoire de la maladie, et on a des très mauvais résultats lorsqu'on les prend trop tard. Effectivement, les congés payés a changé considérablement le rapport au soleil, parce que revenir bronzé, c'est avoir
0: de l'argent et donc avoir
2: pu bénéficier de vacances réussies, c'est ça. Quand je rentre du ski bronzé, cramé même, et accessoirement, eh bien c'est très bien. En fait, non, c'est pas du tout bien. Donc c'est tout ce rapport au soleil qu'il faut changer, tous les enjeux que l'on a, par exemple avec des études comme PRISM qui a été réalisée avec Santé publique France et Épidore, qui a été une vraie réussite dans l'ensemble du littoral pour mieux comprendre pourquoi les gens s'exposent, notamment les jeunes.
0: Et justement, la partie, toute cette partie rapport au soleil qui est souvent associée au savoir-vivre, à quelque chose de positif. Florence Coussangeli, pourquoi le soleil est-il associé dans notre imaginaire à la santé, à la beauté, au bien-être ?
3: Alors oui, effectivement, le soleil, c'est les congés, et puis c'est agréable hein, de faire un bain de soleil. Alors quand il est trop chaud, effectivement, ça ne l'est pas. Et c'est effectivement d'être bronzé, c'est synonyme voilà de vacances, de d'être en forme. Il y a eu hein, aussi tout un courant et une mode de vouloir aller dans des cabines de bronzage pour effectivement avoir ce côté bonne santé. Et comme on l'a dit, non, effectivement, c'est pas forcément associé à une bonne santé du fait des risques par rapport au mélanome, même si le fait de se mettre au soleil, c'est agréable et ça peut générer, bien sûr, du plaisir. Et on en reparlera certainement. Il y a des heures où c'est mieux de s'exposer, des heures où c'est pas forcément très, très pertinent. Et il y a des aspects positifs hein, quand même au soleil. Ça permet d'avoir de la vitamine D, mais c'est seulement 10 minutes par jour en fait d'exposition, et c'est pas des heures entières où on va s'exposer. Je pense notamment à une des campagnes qu'on avait eues sur la toast attitude hein, où on restait pendant des heures au soleil. Voilà. Et alors c'est vrai qu'on a eu une période dans les années 70 hein, qui correspond à la période où moi j'étais enfant, où on nous mettait pendant des heures au soleil. soleil et effectivement avec très très très peu de protection. Donc oui, c'est associé au plaisir et ce qui va être important, c'est effectivement de sensibiliser les parents pour qu'ils n'exposent pas les enfants. Et c'est exactement ce que l'on fait à Epidore. Et pourquoi de la psychologie dans la prévention, c'est aussi de réfléchir sur les messages et comment on transmet ces messages. Et quand on comprend en fait les mécanismes psychologiques qui font que les personnes s'exposent, parce que voilà, je veux faire comme les autres, parce qu'il y a l'aspect esthétique. Et on parlait de l'étude Prisme, hein, on avait testé en fait deux interventions différentes, une intervention où on informait sur les risques par rapport au soleil, notamment chez les jeunes, et une autre intervention qui était plutôt de montrer que en fait, en s'exposant parce qu'on veut être beau, parce que le bronzage c'est beau, eh bien, si on sensibilisait les personnes à cet aspect esthétique, ça marchait beaucoup mieux que de dire attention, si vous vous exposez au soleil, vous avez des risques pour votre santé.
0: Donc un bon biais cognitif. Et les adolescents, est-ce qu'ils sont particulièrement vulnérables justement à cette pression, ou enfin encore aujourd'hui? Moi je sais qu'à mon époque, oui, la réponse était clairement oui, je suis des années 80. Aujourd'hui, est-ce que la tendance est toujours du même ordre ou pas?
3: Oui, je passe la parole à Elsa.
4: Alors moi j'aime bien les petites histoires, donc c'est vrai, on a parlé des congés payés, mais même si on remonte un petit peu encore avant, au moment de la Renaissance, quand il y avait les rois avec leurs perruques, qui avaient le teint très pâle.
0: Ah, c'était tout blanc, oui.
4: Oui, voilà. C'est vrai qu'à ce moment-là, c'était une vraie tare d'être bronzé. C'était associé aux ouvriers qui travaillaient à l'extérieur, qui étaient bronzés. Et pour montrer les normes au niveau de la hiérarchie, il fallait être pâle. Après, quand on avance un petit peu au moment de la Seconde Guerre mondiale, c'est vrai que là, c'était un peu plus la mode, le soleil. Je fais corps avec la nature, avec la terre, de prendre du soleil, c'était une forme de bonne santé. Après, comme vous l'avez expliqué, les congés payés en 1936, où ça accumulait encore un peu l'effet de si je vais dans les stations balnéaires, je suis bronzée, c'est une forme de bonne santé. Et là, quand on revient un peu à l'actualité aujourd'hui, alors à part dans certaines zones, par exemple en Asie, c'est encore pas bien vu d'être bronzé, mais c'est vrai que ça va beaucoup dépendre des normes, des modes, par exemple des acteurs qui sont pâles ou qui ont le teint allé. Ça va dépendre de différentes choses qu'on peut retrouver sur les réseaux sociaux. Donc c'est vrai qu'il y a des ambivalences entre est-ce que c'est à la mode ou pas. C'est vrai qu'on les retrouve beaucoup chez les jeunes. Nous, à Epidore, sur l'espace pseudo-éducatif, on reçoit de la maternelle aux primaires, collégiens. Et c'est vrai qu'on entend un petit peu de tout. Donc, on a conscience que le soleil peut être dangereux. C'est vrai qu'ils nous disent des mots très simples. Oui, c'est bien parce que ça nous fait penser aux vacances, à l'été. Mais c'est vrai aussi qu'ils ont conscience que c'est négatif. Mais après, c'est une démarche plus de changement de comportement où il faut aller plus loin, agir au niveau des professionnels de santé, de la petite enfance, des parents directement pour qu'il y ait vraiment ce changement de comportement, même si les ados là peuvent dire oui, c'est pas bien le soleil, il y a des effets négatifs.
0: Qu'est-ce que vous entendez plus quand vous êtes chargé de projet? Vous entendez forcément des idées reçues? C'est quoi qui revient le plus?
4: Alors,
0: que ce soit chez les enfants, chez les adultes?
4: La liste serait longue. Dire les dernières que j'entendais, c'est notamment l'échelle UV, l'indice UV qu'on, par exemple, on regarde à la météo. Souvent, on regarde les températures, mais Météo France donne aussi l'indice UV. C'est une échelle qui est entre 0 et 11+. Et normalement, en tout cas, l'OMS l'a créée pour avertir la population des risques oculaires et cutanés qu'on pourra avoir. Donc, par exemple, entre 0 et 2, protection pas nécessaire. Entre 3 et 7, là, c'est bien d'avoir une protection type lunettes de soleil, vêtements, crème solaire. Et après, à partir de 8, là, la meilleure des protections, c'est l'ombre, c'est d'éviter le soleil. Donc ça, c'est la vérité. Et moi, ce que j'entends souvent, c'est « Ah ben oui, l'indice UV, on connaît, c'est justement, on le regarde pour sortir et savoir quand est-ce qu'on va bronzer. » Donc c'est complètement le contraire. Voilà, et après, il y a plein d'autres petites idées reçues, notamment par rapport à la chaleur. Donc ça aussi, chez les jeunes, je l'entends beaucoup. Bon, après, j'aime bien les piéger aussi. Mais par exemple, quand on est dans l'eau, du coup, il fait frais. Est-ce qu'on est alors protégé du soleil? Ou alors, quand on est sous les nuages, est-ce qu'on est protégé du soleil? Bon, bah, il fait frais, donc oui. Sauf qu'en fait, les rayons infrarouges, donc par rapport à la chaleur, et les rayons UV, ça n'a rien à voir. C'est les rayons UV qui sont dangereux. Et c'est vrai que la première idée, en tout cas reçue, qu'on entend chez les jeunes, c'est quand il fait frais, je ne suis pas à risque des coups de soleil, des rayons UV. Donc, j'irai ça.
0: Justement, est-ce qu'on peut, professeur Dubois, peut-être expliquer ce qu'est le bronzage? Je ne vais pas vendre la mèche, mais j'ai entendu une formule qui me plaisait bien. Peau bronzée, peau lésée, on peut dire. Peau bronzée, oui. Peau lésée. C'est une peau qui est lésée, enfin qui a des lésions,
1: oui.
0: Quoi.
1: D'accord, j'ai bien compris. Oui, c'est une façon de transformer certaines molécules en d'autres choses. C'est l'action des UV sur une molécule qui s'appelle la mélanine et qui prend différentes couleurs par des pigments qu'elle sécrète et qu'elle fixe sur cette peau et qui peuvent être nocifs parce que ça entraîne des multiplications cellulaires et possiblement des déviations cellulaires au cours de ces mécanismes-là. Ça me fait penser à ce que vous disiez là. Est-ce que je peux ?
0: Bien sûr, allez-y, on est là pour ça.
1: Il y avait, certains l'ont connu, c'est sûr, moi je l'ai connu, alors je vois à peu près là. Il y avait en pédiatrie, une thérapeutique préventive pour le rachitisme à l'époque, avant la vitamine D qu'on met maintenant dans les biberons, c'était le soleil. Et il y a encore, d'ailleurs, quand vous passez devant Saint-Charles, vous savez, c'était l'hôpital Saint-Charles, le cinquième étage, c'était la pédiatrie, et il y avait une terrasse magnifique, d'ailleurs, il y avait une très belle vue en haut, et c'était le solarium. Et ce solarium, je me souviens très bien, c'était les bonnes sœurs à l'époque qui s'occupaient de ces petits-enfants, bon, avec beaucoup d'affection, et c'était difficile de les faire tenir tranquilles d'ailleurs, mais il fallait qu'ils restent un certain temps, tous les jours, au soleil. C'était une époque que j'ai connu, hein, je ne suis pas un dinosaure, je ne crois pas, mais et c'était la fin quand même. Hein. Mais c'était une époque où personne ne se doutait de ce qu'on est en train de dire maintenant, personne n'en parlait. Et alors je ne sais pas si dans vos chiffres, là il y avait à l'époque, même l'épidémiologie n'existait pas, hein. Bon, mais je ne sais pas si on peut remonter dans le temps et voir si à cette époque-là, où il y avait, je vous garantis, des expositions solaires prolongées, enfin, qui prolongeaient dans le temps, qui étaient répétitives, c'est qu'à cette époque-là, l'incidence du mélanome à l'adolescence, on en voit des mélanomes à l'adolescence, hein, est-ce que l'incidence du mélanome était supérieure à ce qu'elle est maintenant, je n'en sais rien, mais en tout cas, c'est quelque chose qui maintenant est considéré comme une faute médicale grave.
0: Voilà. J'aimerais lancer.
1: C'est ça votre question.
0: Oui, c'était très bien. Merci beaucoup, professeur Dubois. J'aimerais dans le public lancer une affirmation. Est-ce que pour vous, le bronzage est un signe de bonne santé? Levez la main si vous êtes d'accord avec ça. Le bronzage est un signe de bonne santé. Alors maintenant, on vient d'en parler forcément, donc c'est un peu tronqué. Mais je pense que beaucoup de gens le pensent. C'était pour introduire un petit peu cette séquence de vrai-faux qu'on va faire. Alors, tous les intervenants peuvent réagir à ces questions, à ces affirmations. Une peau bronzée est une peau protégée. Olivier. Bon,
2: après ce qu'on vient de dire, bien entendu, non. C'est une peau lésée. Hein. L'OMS parle de peau bronzée, peau lésée, effectivement, parce que c'est une réaction à un entrant qui vient léser le tissu. La peau, c'est le tissu le plus grand que l'on a. Et donc, on voit bien qu'on peut avoir des impacts partout sur l'ensemble de notre surface corporelle. Donc, effectivement, c'est pour ça que c'est aussi très difficile pour les dermatologues. En plus, c'est parfois difficile d'avoir un rendez-vous. Ça, c'est un aspect aussi de la prévention très important, où il faut pousser sociétalement pour permettre aux personnes d'avoir plus d'accès à ce dépistage.
0: Les peaux noires ou mates n'ont pas besoin de protection solaire.
4: Alors il y a plusieurs types de phototypes, c'est vrai qu'on entend parler de peau, mais le phototype c'est pas que la peau, c'est donc la texture des cheveux, la couleur des yeux, la couleur de la peau, la capacité à bronzer, la capacité à prendre un coup de soleil, les grains de beauté, les taches de rousseur, donc là on calcule notre phototype. Et donc pour compléter un petit peu ce que vous disiez, il y a quelque chose qui s'appelle le capital solaire, donc... En soi, oui, le bronzage, c'est une agression de la peau, mais c'est aussi une capacité à se protéger naturellement. Donc la peau est bien faite. Quand on reçoit les rayons du soleil, la peau peut se protéger, peut absorber les rayons du soleil. Sauf qu'en fait, ce capital solaire, il est inné, donc ça c'est super, mais il n'est pas renouvelable. Et c'est vrai qu'en fonction des phototypes, plus on a un phototype foncé, 5-6, plus on a de capital solaire, moins on est sensible au soleil. Donc oui, il y a une différence, mais par contre, on dit que tous les phototypes ont besoin de protection solaire. Donc elles en ont un peu plus, mais pas complètement. Le risque est pas à 100%. Et moi, j'ai aussi une question. Est-ce que vous savez de quoi Bob Marley est décédé?
5: Oui, d'une
0: ouais. grande beauté.
4: Donc, c'est au niveau de l'orteil, on lui a découvert un cancer cutané. Donc, Bob Marley, qui avait un phototype le plus élevé, 6, est décédé d'un cancer cutané. Donc, comme quoi, tous les phototypes ont besoin de se protéger. Et surtout, les enfants jusqu'à la puberté où leur peau est encore plus fragile.
0: Avant de continuer, le vrai-faux, j'aimerais juste, question pour tout le monde. J'entends souvent dire, quand je vais au soleil, je suis rouge comme un écrevisse. Moi, j'ai tendance à bronzer plutôt. Allez, comment on parle de phototypes, donc c'est dû à ça, ou on n'est pas tous égaux face à la peau est plus fine, la peau est plus... Comment on explique ça?
4: Oui, alors effectivement, ça peut être dû au phototype, mais dans chaque phototype, enfin, quelqu'un qui a la peau claire peut quand même retarder le coup de soleil. Donc, en soi, les coups de soleil, c'est donc les rayons du soleil, ils traversent la peau, ils peuvent traverser les couches de la peau et la peau qui est bien faite va provoquer une réaction inflammatoire, donc où ça va dilater les vaisseaux et c'est ça un petit peu l'effet rouge. Donc voilà, oui, on n'est pas tous, on va pas prendre tous les mêmes types de coups de soleil. Le coup de soleil, malheureusement, c'est déjà que la cellule, l'ADN est touché.
0: Comment on explique aussi que selon sa position géographique, on va sentir le soleil peut-être différemment? J'ai entendu dire des gens qui étaient en Scandinavie qui me disaient le soleil est moins fort, mais je bronze quand même. Est-ce que ça, sur les régions méditerranéennes, le soleil est plus fort? Est-ce qu'il faut faire confiance à son ressenti ou est-ce qu'il faut se dire le soleil, de toute façon, il faut que je me protège? Qui veut répondre à cette question?
2: Bon, je vais prendre la réponse, mais vous me complétez. Ça a été dit, en fait. C'est-à-dire qu'à partir de 3, le risque est significatif. Donc, effectivement, dès lors qu'on monte dans les UV, il faut se protéger, il faut éviter le soleil direct et indirect. Parce qu'on peut avoir, par exemple, vous le savez, quand vous allez au ski, par exemple, vous montez en altitude, déjà, donc vous avez des rayonnements qui n'ont pas été filtrés, moins filtrés. Et en plus, vous avez toute la réverbération liée à la neige. Et c'est pour ça qu'on bronze très vite lorsqu'on va au ski, par rapport à lorsqu'on reste en ville, etc. Donc oui, il faut faire très attention. En fait, dès lors que c'est pas forcément la chaleur qui est importante. Ça, c'est les rayons infrarouges qui vont venir apporter de la chaleur. Mais vous pouvez très bien prendre des coups de soleil, par exemple sur la plage, comme on a parfois des entrées maritimes dans les Raux. Et là, je peux vous dire que c'est OK Coral pour les UV, parce que ça se réfléchit de partout. Et ça, là, vous prenez des coups de soleil en 2-2, quoi.
0: Même en hiver, quelque part. Je fais une randonnée dans les Raux en hiver, je peux attraper un coup de soleil.
2: Tout à fait.
0: Un autre VFO, un SP, vous voulez compléter peut-être?
3: Oui, je voulais dire, mais je suis sûre qu'Olivier a la donnée. Il me semble qu'il y a le plus de mélanome en Bretagne, alors qu'on pourrait croire que c'est effectivement dans nos régions où on a un fort taux d'ensoleillement. Et c'est la Bretagne parce qu'il y a beaucoup de nuages et on a l'impression qu'effectivement, comme le disait Elsa, il fait frais, on sent pas en fait la chaleur du soleil, en fait, on se protège du coup moins et on s'expose davantage et il y a plus de mélanome en Bretagne que dans l'Hérault, par exemple.
2: Je confirme. Et du coup, pour notre région, en fait, on a des expositions de plus en plus tôt dans la région et on rencontre des UV3 dès le mois de mars. Et en fait, les personnes vont aller s'exposer en se pensant totalement en sécurité, et pas du tout. Et lorsqu'on regarde par rapport à l'étude Prisme, parce qu'il y avait plusieurs volets sur l'étude d'impact, où on regarde dans des pharmacies, ça fait quand même 40 000 actes de soins dans les pharmacies entre juin, juillet, août. Donc c'est pas rien, c'est énorme, parce que c'est des actes de soins. Donc c'est des actes pour faire de la presse solaire, etc. Et en fait, on se rend compte que c'est des locaux. C'est-à-dire que dans la littérature scientifique, parce qu'il y a très peu d'études en fait, et les personnes qui sont habituées au soleil, parce qu'ils habitent dans une région, on a de la chance, dans l'Hérault, d'être très ensoleillé, etc. Et on se dit, les gens sont habitués et se protègent. Mais en fait, pas du tout. Dès les premiers rayons de soleil, vous voyez, hein, au cours du mois de mai, etc., là, il y a eu de fortes expositions. Pourquoi ? Parce que les gens étaient... En plus, on a eu quand même un hiver très pluvieux. Donc, les gens avaient le besoin, le besoin que Florence disait tout à l'heure, c'est le besoin de vivre avec le soleil, de se sentir bien, etc., de se régénérer, on entend parfois. C'est le terme régénérer. Ben, en fait, on ne se régénère pas du tout. Hein.
0: C'est un constat que vous partagez, Agathe, en tant que pharmacienne. Vous les voyez arriver chez vous, j'imagine.
6: Alors, en pharmacie, oui, c'est en effet, quand on vit dans la région, on se dit qu'on est peut-être plus protégé, mais c'est vrai que le marché est de plus en plus gros aussi sur le solaire en pharmacie, l'offre de plus en plus grande, et il y a un vrai enjeu sur le fait d'appliquer sa crème solaire et de donner envie aux gens. Et c'est vrai qu'avec l'offre de plus en plus grandissante, les gens quand même prennent de plus en plus plaisir à en acheter. On le voit avec des grandes TG, les marques qui font des cadeaux, un sac de plage, une petite trousse, et donc ça incite aussi les gens à aller sur l'achat des solaires, et notamment dans les textures, les formats, des formats stick qui sont sortis ces dernières années. Cette année, on en voit partout dans les rayons, qui plaisent énormément, et je pense qu'il y a un vrai enjeu là-dessus pour donner envie aux gens de mettre de la crème solaire, parce que ça a un aspect, les gens se disent, ben, c'est pas agréable, ça colle, je vais mettre le sable, je vais être blanche, je peux pas me maquiller par-dessus. Donc c'est ça en cosmétique aussi, parce que donc je suis pharmacienne, mais je travaille aussi dans l'industrie et côté donc produits cosmétiques et maquillage. Et c'est vrai qu'il y a un vrai enjeu en termes de marché et ça porte ses fruits.
0: Donc c'est un peu comme les enfants, on met une tête de tigrou sur des bâtonnets de carottes, comme ça, marketing, ça va faire...
6: Mais vous ne croyez pas si bien dire, puisqu'il y a beaucoup de collaborations, par exemple dans des tote bags avec la créatrice du moment, notamment Caudalie qui fait une collab avec Élise Chalmin pour avoir le sac dernier cri, et du coup on se dit, ben, c'est pour l'achat de deux solaires, ben, je prends le visage et le corps, et j'ai mon sac. Et ça marche, donc tant mieux, parce que si ça peut inciter les gens à se protéger, ben, dans ce cas c'est une bonne chose.
0: Pour une fois que le marketing nous protège, c'est une bonne chose, effectivement. ça c'est peut-être une affirmation sur laquelle vous pourrez répondre. Est-ce que c'est vrai ou faux? Un SPF, donc on pourra peut-être dire ce qu'est un SPF 50, permet de rester deux fois plus longtemps au soleil qu'un SPF 25. Déjà, peut-être décrire ce qu'est un SPF.
6: Oui, donc c'est l'indice de protection solaire. Donc ça, c'est une idée reçue. Beaucoup de gens peuvent penser ça, mais évidemment, c'est faux. L'important, c'est donc de surtout aussi la quantité de crème qu'on va s'appliquer. Quand on fait des tests en laboratoire, on utilise 2 mg de crème solaire par centimètre carré de peau. Ça, c'est très important de le préciser. Et les gens, souvent, mettent pas assez de crème. Donc l'équivalent pour le visage et le cou, c'est 2 doigts, donc l'index et le majeur, en fait, de crème à répartir sur le visage et le cou et à renouveler toutes les 2 heures. Donc le SPF, le mieux c'est de mettre du 50 tous les jours pour avoir une protection optimale. Voilà.
0: Également une autre question, une autre affirmation, les cabines UV préparent la peau au soleil. Alors ça on en parlera un petit peu plus tard, c'est des tendances qu'on observe de plus en plus, ces cabines UV. Est-ce que quelqu'un pourrait démonter cette idée reçue ou la confirmer? Les cabines UV préparent la peau au soleil.
4: Alors, cabine UV, catastrophe à proscrire, ça représente 11 fois un soleil tropical, donc vraiment à éviter. Puis en plus, on ne sent pas la chaleur et les UV sont très forts, donc c'est vraiment un risque d'avoir justement des mélanomes.
1: Tout à fait d'accord, mais je rêve ou c'est interdit? C'est pas interdit.
0: Ah, c'est vrai que j'en vois plus actuellement. Alors, je sais pas, mais peut-être. Peut-être qu'il doit en rester parce que j'ai quand même entendu.
7: Normalement, en France, c'est interdit.
0: Ah, en France, c'est interdit. Mais est-ce que des particuliers ne peuvent pas posséder une cabine UV? Si on la commande dans un autre pays, non, on peut posséder une cabine UV, j'imagine.
2: Bah, bien sûr, évidemment.
0: Tout est possible.
2: Tout est possible. Tout n'est pas contrôlable et fort heureusement, quelque part. Mais justement, ça me fait introduire une notion importante parce que là, on a parlé beaucoup de prévention individuelle. Donc c'est un point très important évidemment, mais il y a aussi une prévention sociétale à avoir, c'est-à-dire une organisation de notre société pour faire en sorte que les personnes n'aient pas à s'exposer aux heures les plus critiques. Et vous savez que ben, la santé c'est une gestion de risque permanente où on a une espèce de balance. Où on va, quand on va gérer un risque, ben on va en engendrer un autre, etc. Alors là, par exemple, on sort d'une période de canicule hein, remarquable en France. Nous n'y avons pas échappé en Occitanie, vous l'avez bien ressenti aussi. Ça s'est vu dans l'offre de soins, etc. Et du coup, il y a des messages de prévention. Et les messages de prévention pour la chaleur, c'est de dire de ne pas sortir au pic de chaleur. Le pic de chaleur, c'est quand? C'est entre 17 et 18 heures, 19 heures. D'accord.
0: J'étais pas sur cette idée-là, j'étais plus entre midi et 16 heures.
2: Non, ça c'est le pic UV que vous allez avoir. Et donc du coup, qu'est-ce qui va se passer? En fait, le meilleur moment pour sortir, quand il fait chaud, c'est plutôt le matin. finalement. C'est pas ne pas sortir entre 17 et 18 heures au moment du pic de chaleur, mais c'est de sortir aussi là quand il n'y a pas trop d'UV. Donc voilà, c'est pour ça que du coup c'est une organisation aussi sociétale. Par exemple, on a parlé beaucoup des enfants. Il y a de plus en plus de collectivités qui investissent dans des ombrières. Vous avez peut-être été dans, lorsque vous avez été voté, pour certains d'entre vous, ben, vous avez vu que parfois dans les cours d'école, parce que ça se passe souvent dans les cours d'école, il y a des ombrières. Ces ombrières ont une fonction, bien sûr, pour la chaleur, pour éviter que les enfants s'exposent trop à la chaleur, etc. Mais aussi par rapport au soleil. Donc, c'est par des actions telles que celle-ci qu'on va pouvoir aussi permettre de réduire l'exposition au soleil.
0: Est-ce que vous avez idée un petit peu de... On parle d'aménagement par rapport au soleil. Les horaires de travail, par exemple, ça a déjà été envisagé qu'ils soient décalés, ou je sais que dans certains pays, ça peut se faire?
2: Oui, tout à fait. Alors, les Australiens sont très à la pointe. Hein. Bon, ils vont même assez loin, parce que je crois qu'il y a même des verbalisations qui sont faites lorsque des enfants sont mis au soleil. Et voilà, donc ça va très très loin. Mais bon, ils ont un problème, c'est qu'ils ont un phototype très bas. Donc c'est des petits blonds qui sont arrivés en Australie, et voilà, c'est ça. Et donc ben, eux, ils n'ont pas du tout une peau adaptée à leur territoire. Donc ils ont vu une explosion des mélanomes, et donc ben, du coup il a fallu prendre le taureau par les cornes, comme on dit, parce qu'il a fallu agir dessus. Donc ils ont des actions assez remarquables. Donc effectivement, ça, ce sont des points très importants pour éviter ces expositions au soleil.
0: Avant de passer aux questions avec le public, j'aimerais revenir sur les tendances qu'on voit sur les réseaux sociaux. Personne n'y a échappé, que ce soit sur Facebook, sur TikTok, sur Instagram. Vous avez forcément vu des affirmations d'Instagrammeurs ou des choses comme ça. Que penser des vidéos affirmant que la crème solaire serait plus dangereuse que le soleil? Parce que ça, c'est une vérité. Il y a des gens qui le disent sur les réseaux sociaux. Qu'est-ce que vous aimeriez leur répondre à ces personnes-là, Agathe, peut-être?
6: Oui, non, bien sûr que non, mais c'est vrai que les réseaux sociaux, c'est dangereux sur le sujet. Je voulais rebondir tout à l'heure quand tu en parlais. Il y a des trends qui passent, et notamment, je ne sais pas si vous avez vu cette trend où les jeunes vantaient leurs traces de bronzage avec les fils des maillots.
0: Ça s'appelle des tan lines, oui.
6: Voilà, c'était la mode, et ils se montraient cramés comme ça. Et vraiment, il y a eu une alerte pour mettre fin à cette trend. Et nous, je sais que dans le maquillage, justement, on a détourné pour dire, mais vous pouvez vous le faire avec du maquillage, en fait. La trend, n'allez pas vous exposer au soleil et brûler pour ça. Mais c'est vrai que c'est extrêmement dangereux, et que c'est là où, justement, le danger est le plus présent, puisqu'on ne peut pas maîtriser ce qui va être publié. Et une trend peut partir tellement vite, notamment quand c'est des sujets aussi clivants, et ils le savent, ils veulent faire des vues. Donc, ils sont prêts à tout pour ça. Et c'est effectivement extrêmement dangereux.
0: Ça me permet de rebondir sur quand on bronze comme ça, qu'on prend un énorme coup de soleil, bon, on y a tous peut-être jamais échappé. Est-ce que quel est notre capital soleil qui nous reste? Enfin, on parlait des fois un peu de ce... Est-ce que ça se régénère? On me disait que ça ne se régénérait pas. Qu'est-ce qu'on peut dire? Une fois qu'on s'est brûlé la peau, il faut plus s'exposer, il faut faire attention. Qu'est-ce qu'on préconise? Quelle est la précaution que vous partagez?
2: Tout à l'heure, je parlais de gestion. La santé, c'est un capital qu'on a tous. La santé personnelle, la santé collective, c'est un capital que l'on a tous. Et du coup, on est toujours dans de la gestion de ce capital. Donc effectivement, lorsqu'on a pris des gros coups de soleil, parce que on s'est fait piéger, parce que ça, comme vous l'avez dit, ça
0: peut arriver, malheureusement,
2: tout le monde,
0: d'oublier la casquette.
2: Je vous garantis. Du coup, il faut être dans l'action par rapport à ce qu'on a déjà pris. Entre guillemets, dans le domaine de la radioprotection, par exemple, pour les travailleurs du nucléaire, on a le suivi des expositions individuelles, et il y a des procédures qui font que quand on sait qu'une personne a été exposée, on va faire en sorte qu'elle soit moins exposée dans l'année, au cours de sa carrière, etc. Et puis on va faire des dépistages aussi. Quand on sait qu'on a été très exposé pendant l'enfance, quand on a moins de 15 ans, surtout notre génération, effectivement, le soleil, c'était pas très connu. Tout à l'heure, j'entendais les enfants dans les solariums. Il y avait des pulls laine au radium. Ça ne viendrait pas à l'idée aujourd'hui de mettre des pulls laine au radium. Pourquoi? C'était pour pousser l'immunité, soi-disant, des enfants. Bon, voilà. Donc, on voit bien que tout ça évolue. On voit bien que, du coup, il faut gérer ce risque-là. Donc, sur les personnes qui ont été fortement exposées, etc., c'est important de moins vous exposer. Vraiment, voire de pas vous exposer du tout, d'essayer aussi de faire du dépistage. quand j'y essayais, c'est pour trouver des professionnels et faire attention notamment aux applications, ce que vous avez sur vos smartphones, qui vous permet de faire des auto-dépistages, etc. Bon, méfiance.
0: C'est pas encore très probant, ouais. Donc c'est pas possible de se dire, il me reste 50% de soleil à utiliser dans ma vie, quoi.
4: Ça sera avec un dermato. Alors, pour anticiper un petit peu une question, je sais que c'est très difficile de trouver un dermatologue. Donc c'est vrai que la notion que vous avez abordée de dépistage, elle est très intéressante. Et les petites règles de dépistage pour les cancers cutanés, on les connaît pas souvent. Donc je peux en profiter justement pour faire
0: allez-y, ce côté c'est
4: prévention.
0: Important.
4: Oui. Donc il y a une règle très simple. On va commencer avec la règle ABCDE. Donc déjà le plus important c'est de contrôler ses grains de beauté. Donc on peut le faire aussi pour un proche, donc un endroit, une pièce éclairée, on peut s'aider d'un miroir, de quelqu'un, de pas oublier les zones qu'on regarde pas, les petites zones fragiles, ou alors dans le cuir chevelu, sur les plis, laine, etc. Et on va regarder ces grains de beauté. On peut aussi les prendre en photo, comme ça on peut voir comment ça évolue. Donc la règle ABCDE, le A, c'est comme asymétrie, donc de regarder le grain de beauté si il a pas des formes un petit peu anormales. B comme bord, donc si les bords ils sont floutés ou un peu irréguliers. Le C comme, j'aurais dû vous faire les devinettes, le C comme couleur. Voilà, donc s'il y a des couleurs différentes sur le même grain de beauté ou alors un peu rougeâtre, qui saigne. Le D comme diamètre. Alors il faut pas s'affoler, je sais qu'on peut avoir des grains de beauté de plus, enfin un petit peu gros, mais on dit un grain de beauté à surveiller à partir de 6 mm, ça correspond à un petit poids ou une gomme de crayon. Alors faut pas s'affoler, c'est plutôt l'association de tous ces critères qu'il faut surveiller. Et le E, c'est le plus important, c'est évolution, donc de voir si justement ces critères peuvent évoluer. Et là, quand on surveille, on peut, si on est un peu alerté, montrer ce grain de beauté au médecin traitant qui, lui, pourra faire avoir un rendez-vous au dermato.
0: Je suis sûre que tout le monde va regarder ces grains de beauté.
4: Et ne perdez pas vos sourires.
1: Il n'y a pas beaucoup de dermatos, il n'y a pas beaucoup non plus de médecins traitants, mais il faut utiliser les deux, vous avez tout à fait raison. Il ne faut pas attendre un rendez-vous dans 6 mois chez un dermato quand il y a un grain de beauté qui se met à saigner et à grossir. Il faut que ce soit rapide, ultra rapide. C'est-à-dire qu'il faut que le problème soit réglé dans les 10 jours. Un grain de beauté qui saigne tout seul, eh bien, ça peut être extrêmement rapide. Voilà. Vous avez très bien dit d'ailleurs, mais je ne peux pas m'empêcher de dire ça. Mais il faut forcer tout simplement la porte. Je sais bien qu'on téléphone, le docteur prend plus de malade, bon, très bien. Mais comment faire? Il faut. Là, c'est une urgence. Il n'y en a pas beaucoup en cancérologie, mais ça, c'en est une.
0: Donc il faut être bien, bien informé pour pouvoir reconnaître effectivement un grain de beauté qui part en live, comme on dit. On va s'intéresser aux crèmes solaires, puisqu'on en a parlé un petit peu, mais j'aimerais revenir sur cette question-là. Est-ce que les crèmes solaires, souvent, j'entends des personnes qui me disent « Oui, mais c'est bourré de produits chimiques, je ne vais pas en mettre. » C'est quand même probablement le premier critère de réticence. J'imagine que le domaine a évolué. Est-ce qu'il y a des crèmes végétales maintenant? Est-ce qu'il y a des choses qui sont moins agressives pour la peau, mais toutefois protectrices? Comment ça se passe, Agathe?
6: Tout à fait. Il y a deux types de filtres solaires aujourd'hui. Donc les filtres solaires minéraux et les filtres solaires nouvelle génération, pardon, qui peuvent se dire organiques. Et il y a un peu un débat aujourd'hui, puisque donc les crèmes qui se veulent naturelles peuvent avoir un problème de sensorialité, justement, j'en parlais un petit peu tout à l'heure. Donc elles peuvent laisser infini blanc, elles peuvent mal s'étaler, mais c'est vrai que ce sont les seules qui peuvent être certifiées bio, par exemple, et les filtres, ce sont de l'oxyde de zinc ou du dioxyde de titane. Dioxyde de titane qui peut être vu comme controversé sous sa forme nanoparticulaire. Souvent dans les crèmes, c'est en non-nanoparticulaires. Mais c'est vrai qu'aujourd'hui, tout le monde est avec son téléphone à scanner, notamment avec Yuka, qui ne prend pas quelque chose de très important. C'est justement cette différence entre le nano et le non-nano, mais aussi la dose. Et souvent on dit c'est la dose qui fait le poison. Et donc, ben, ces crèmes-là vont parfois sont naturelles, mais vont se retrouver mal notées sur les applications, puisqu'elles vont présenter notamment le dioxyde de titane, puisque l'oxyde de zinc n'est pas concerné. Et en face, vous avez donc des crèmes qui ont ces filtres nouvelle génération, qui sont beaucoup plus sensorielles, attractives, avec qui mettent en avant fini, peau nette, etc. Mais qui ont donc ces filtres-là et qui sont controversés pour justement ce que vous avez dit, potentiellement un impact sur la peau, sur l'environnement, éventuellement sur les coraux, etc. Mais donc aujourd'hui, comme ils sont dernière génération, on va dire que la cosmétique, l'industrie surfe là-dessus puisqu'il n'y a pas assez de recul pour justement prouver ces effets-là. Donc c'est deux mondes un peu qui se confrontent, et d'ailleurs ça attise un peu la toile et ces fameux réseaux sociaux et les créateurs de contenu qui sont justement dans une logique de cosmétique naturelle, puisque en fait, comme ils mettent en avant, ils disent le problème c'est de savoir et de dire la vérité et pas de faire du greenwashing, puisqu'elles se veulent des marques donc naturelles, je ne vais pas citer, mais que vous pouvez retrouver partout en linéaire pharmaceutique, et qui en fait présentent ces filtres-là. Et c'est vrai que c'est très important, et justement j'en ai fait la preuve, puisque nous, notre bébé crème a un SPF donc 20, c'est ce qu'on a réussi à faire pour parce que la première vocation, c'est d'avoir quand même une unification du teint. Mais on a voulu quand même avoir ce filtre minimum qui est un plus pour les gens qui ne mettent pas de SPF dans leur routine au quotidien, et d'avoir quand même cette sensorialité. Parce que comme je disais, aujourd'hui, quand même, l'important, c'est que les gens aient envie d'appliquer les crèmes. Voilà. Et c'est vrai que ça ouvre des débats sur les compositions.
0: Alors moi, quand je me retrouve dans un rayon de crème solaire, je ne sais jamais s'il faut prendre du spray, du lait, en stick, enfin, il existe toutes les formes. Quelle est la plus efficace selon vous? Enfin, c'est peut-être celle qu'on étale.
6: Alors, il faut étaler les crèmes, bien sûr, même si elles sont en brume ou en spray. Et un des critères importants, alors j'attends les confirmations, mais c'est le water resistant, parce que souvent, quand on va se baigner, notamment pour les enfants, c'est ce qui peut retirer la crème, et c'est ce qui fait qu'après, la protection n'est plus là. Donc, vraiment, étaler sa crème, faire attention, comme j'ai dit, à la dose tout à l'heure, parce que souvent, on en met trop peu, et donc la protection n'est pas efficace ou comme indiqué sur le produit, et de renouveler l'application. Voilà.
0: Une question pour tous, à quelle fréquence faut-il remettre cette crème? Vous avez une idée de ce que vous...
6: Toutes les deux heures, voilà. Ouais, comme j'ai...
0: Toutes les deux heures.
6: Toutes les deux heures, c'est
0: vous
6: la recommandation.
0: Vous avez bien retenu. Et est-ce que si je mets des vêtements anti-UV, un chapeau, est-ce que je vais être mieux protégée que la crème solaire?
6: Alors oui, souvent on dit la meilleure protection n'est pas dans le tube, mais elle est dans le chapeau. Donc voilà, vraiment, c'est bien de se protéger pour les enfants, les t-shirts UV, toutes les protections UV, c'est vraiment le meilleur. En plus, c'est plus pratique pour les parents, on enfile les vêtements, on n'a pas à s'en mettre partout. Les enfants préfèrent le chapeau, c'est les règles. Moi, je sais que j'ai des enfants, un enfant de 5 ans, il le sait. Hein, c'est on veut aller au soleil, maman, c'est même lui qui demande, maintenant il le sait. Pour avoir droit d'aller au soleil, c'est la casquette, le t-shirt anti-UV et la crème. Voilà, il y a le stick, ça peut être quelque chose de... Et les lunettes. Voilà, c'est vrai que c'est un peu plus compliqué de les faire tenir sur les yeux, je ne vous cacherai pas. Mais en effet, il ne faut pas oublier dans l'équipement.
0: Un dernier mot peut-être à rajouter avant les questions du public,
4: Lisa. Oui, comme c'est le côté prévention, donc on y est très attaché. Donc c'est vrai que la crème solaire, c'est très bien. Souvent quand on parle de protection solaire, directement on dit crème solaire, sauf que c'est au final c'est un complément qui vient après les autres protections. Donc pour vous donner des petits conseils sur tout ce qui est textile, donc vous l'avez parlé tout à l'heure de SPF, Sun Factor Protecteur, donc ça c'est pour les crèmes solaires, mais pour les textiles, on peut retrouver des t-shirts anti-UV qui protègent vraiment très très très bien, surtout les enfants. Et là, sur l'étiquette, ça sera UPF, ultraviolet facteur protecteur. Donc ça, vous pouvez regarder. C'est bien pour nous et aussi pour les enfants. Après, dans l'ordre des matières, donc il y a les matières anti-UV. Ensuite, il y a tout ce qui est polyester, nylon, qui peut très bien protéger aussi. Après, coton. Donc en soi, le résumé, c'est un t-shirt, c'est très bien plutôt que la peau nue. Mais il y a aussi des types de matières qui protègent mieux. Le chapeau, il existe aussi des chapeaux anti-UV. Bien sûr, plus il aura des bords larges, mieux c'est. Je dis aussi aux enfants... déjà, il faut qu'il soit sur la tête et pas dans le sac de maman. Et donc, lui, il a des bords larges. Aussi, une casquette, c'est très bien, mais ça va protéger uniquement le visage. Donc, un chapeau avec des bords larges, c'est bien aussi pour la nuque, les oreilles, les petites zones très fragiles. Et après, les lunettes de soleil. Alors, si on les achète en France et en Europe, il y a des normes CE, des normes européennes. Mais c'est vrai que maintenant, avec tout ce qui est commerce en ligne, les petits marchands de lunettes, etc., c'est bien d'apprendre à choisir ses lunettes. Donc, pour vous faire le résumé de manière très simple, de regarder sur l'étiquette le CE, donc c'est la perméabilité des UV. Donc par exemple, un CE4, c'est le CE le plus fort, il va laisser passer que 3 à 8% des UV. Donc c'est très bien. La catégorie maximum, c'est 4. Alors attention, on ne peut pas conduire avec un CE4. Donc c'est pour ça qu'on dit les recommandations pour les adultes de choisir un CE3. Pour les enfants, vraiment, c'est très important un CE4. Et quand on regarde sur les étiquettes, des fois, c'est pas CE4 pour les enfants. Donc les lunettes, très important. L'idée, c'est de les mettre dès le plus jeune âge pour que les enfants soient habitués. Et pour rebondir un petit peu juste pour les crèmes solaires, parce que c'est très important, c'est vrai qu'on peut retrouver des crèmes solaires qui sont assez chères. On va se dire, bon ben alors elles doivent super bien protéger. Sauf que là, quand on regarde, en tout cas même avec les étudiants ou dans les ateliers, il peut avoir des crèmes solaires. Tout ce que vous avez expliqué tout à l'heure, il n'y a aucun de ces indicateurs. Donc pour résumer de manière très simple, en premier, de regarder que la crème solaire soit bien marquée protection UVA, UVB. Parce que donc les UVB, c'est eux qui donnent les coups de soleil. Et c'est vrai qu'on peut retrouver des crèmes solaires avec juste marqué UVA. Donc c'est pas des arnaqueurs, c'est qu'en fait les UVA, ils sont vraiment présents tout le long de l'année. Et donc c'est pour prévenir du vieillissement prématuré de la peau. Donc c'est très bien. Mais quand on va en été entre midi et 16 heures, il faut absolument que la crème solaire y ait bien marqué protection UVA, UVB. Le SPF, bien sûr, la résistance à l'eau. Et après, c'est bien aussi de pas attendre d'être au soleil depuis 45 minutes, d'essayer de la mettre le plus tôt, les bonnes quantités. T'as donné les deux phalanges, c'est vrai qu'on me parle souvent de ça, on peut parler aussi en cuillère à soupe, alors attention, on n'avale pas, mais une cuillère à soupe pour le visage et le cou, et entre 3 à 6 cuillères à soupe pour le reste du corps. Et voilà, on pourrait en parler. Hein. Vas-y.
6: Juste, pardon, pour compléter sur les solaires, c'est vrai, en termes d'UVA, d'UVB, parce qu'il y a une nouvelle tendance qui est en train d'arriver, ce sont les solaires urbains. Donc, il y a dans les rayons en pharmacie, vous pouvez voir beaucoup de crèmes solaires qui ne sont pas des crèmes solaires d'été pour la plage, en fait, qui sont des crèmes solaires à mettre tous les jours, SPF 50 en base. Et maintenant, c'est comme ça que le rituel skincare, en fait, est mis en avant. C'est on met son SPF 50 à la fin de sa routine skincare et ensuite, on se maquille par-dessus. Et il y a même des brumes maintenant qui sortent pour pouvoir se remettre de la crème solaire tout au long de la journée sans faire bouger le make-up. Et donc, c'est cette tendance-là qu'on peut voir avec ces fameux solaires urbains qui arrivent dans toutes les marques des rayons de la pharmacie, justement, mais qui est plutôt aussi bien pour, justement, éduquer les gens pour intégrer les SPF dans leur routine au quotidien et toute l'année.
0: Olivier, vous voulez compléter ?
2: Oui, moi, je voulais parler aussi des sportifs. Parce que
0: oui, il y a Roland-Garros en ce moment.
2: On a Roland-Garros, vous avez vu. Vous prenez des joueurs à Roland-Garros là, au début du tournoi et ceux qui vont arriver à la fin, vous allez voir que leur peau a considérablement évolué. Et pourtant, ils se protègent. Et en fait, c'est important de se protéger quand on fait du sport. Vous allez jouer au tennis, au padel, etc. C'est des sports qui sont extrêmement à la mode. Dans la région, il y a beaucoup de cours. En fait, il faut se protéger. Alors, effectivement, tu as parlé de brumisateurs, notamment chez les hommes qui ont une calvitie naissante. Eh bien, en fait, la brumisation, c'est vraiment super parce que une crème dans mes cheveux, je peux vous dire que c'est l'enfer. La brumisation, je ne rechigne pas du tout à en mettre, voire à en remettre quand j'arrive pas à battre l'adversaire en moins de 2 heures.
3: Oui, juste pour compléter, c'est vrai qu'on pense souvent à se protéger quand on va à la plage, quand on va s'exposer en fait au soleil. Et Olivier a tout à fait raison, il faut aussi se protéger finalement dans notre vie quotidienne et d'où le skincare. Donc pour se protéger tout le temps. Et par rapport aux jeunes, moi je suis aussi professeure d'université, donc j'ai beaucoup d'étudiants et d'étudiantes. Parce qu'en psychologie, on a beaucoup de filles. Et moi ce que je sens aussi, c'est que ça c'est un peu moins la mode quand même d'être très bronzée, de s'exposer. Exposer beaucoup et elles veulent hein, effectivement se protéger. Et ce que la population parfois ignore un peu, c'est l'effet vieillissement cutané. Hein, et Elsa en parlait, c'est-à-dire que oui, évidemment il y a des risques pour sa santé, mais on a aussi plus de rides, plus de taches, et donc c'est aussi important par rapport à ça. Et c'est l'aspect esthétique dont on parlait avec l'étude Prism.
0: Agathe.
6: Oui, c'est vrai que pour rebondir à ce que tu dis, moi je suis assez choquée d'ailleurs de voir que quand je fais beaucoup de prévention autour de moi aussi sur le soleil, moi je m'expose plus du tout vraiment. Et en fait l'argument qui fait arrêter les gens, c'est de leur dire mais tu sais, parce que les gens pensent qu'ils n'auront pas de cancer. Ça n'arrive qu'aux autres. Mais je leur dis, mais en fait, tu vas avoir des rides et des taches plus vite. Tu vas vieillir plus vite. Et là, les gens disent, ah bon, non, non. Et limite, ils vont se protéger pour cette raison et pas pour le cancer. Donc bon, tant mieux finalement, puisque la finalité, c'est ce qu'on souhaite. Mais en fait, c'est terrible de voir que l'esthétique prend le dessus sur la santé et que c'est l'élément de motivation principal, c'est le vieillissement cutané. Donc bon, prenons cet axe si on voit que ça marche mieux.
0: C'est un bon cheval de Troie. En fait, ça marche bien, Olivier.
2: Pour illustrer ça, dans l'étude Prism dont je parlais tout à l'heure, en fait, il y avait deux groupes, donc le groupe, on va dire, danger sanitaire, etc., mais il y avait le groupe esthétique, comme l'a dit Florence tout à l'heure, et en fait, on prenait les personnes en photo avec des appareils photo particuliers qui faisaient ressortir, enfin, qui permettaient de révéler toutes les taches, les les taches qui sont précurseurs de vieillissement, etc. Et quand les jeunes se voyaient en photo, je peux vous dire qu'ils changeaient totalement d'attitude. Et ça, c'est important. Pourquoi ? Parce qu'en fait, ce sont les jeunes qui s'exposent beaucoup au soleil pour le bien-être, etc. Donc, on va dire les 13 jusqu'à 35 ans. Et en fait, ces personnes-là, si on a plus d'action pour leur montrer les méfaits du soleil par rapport à l'esthétisme, ce qu'ils recherchent, hein, parce que quand on est jeune, on veut plaire, etc. Même quand on est un peu plus âgé. Mais du coup, forcément, ça a un impact très fort sur la perception du risque.
0: Vous avez peut-être des questions dans le public, éventuellement, pour nos intervenants. N'hésitez pas, ne soyez pas timide. Oui, monsieur, je vais vous demander de vous rapprocher, de bien parler dans le micro, comme ça, on pourra vous avoir aussi sur la radio. Venez par ici.
7: Oui. En tant que baby boomer, j'ai donné. Donc, j'ai connu tout ça. J'ai fait mon petit carcinome épidermoïde. Merci, Baldurel. Moi, ce qui m'a

0: Et donc, on a, moi, je ne crois pas trop, là. Je suis un peu pessimiste, hein, parce que je crois qu'on a, c'est un peu trop tard. En termes de prévention, une qui pourrait être activée, mais qui ne va pas plaire aux médecins généralistes, parce que si, effectivement, c'est la prévention de premier recours, ce n'est pas difficile à faire. À part, les pharmaciens peuvent le faire, mais bon, il y a un problème de responsabilité médicale. Mais on ne trouve déjà pas un médecin pour faire une ordonnance et un arrêt de travail. Là, ils vont faire la grève totale. Alors, ça rentrerait dans leur capacité légale. Mais voilà, donc moi, j'ai... Soleil égale business, déjà, depuis très longtemps, sous différentes formes. Comment on fait? Dernière remarque, quand vous parlez de l'exposition urbaine, on voit depuis quelques années, dans Montpellier, hein, ces jeunes qui exposent leur corps comme ça.
1: Merci pour votre question. Qui veut réagir?
2: Moi, je veux bien réagir et je laisserai Monsieur Dubois après. Par rapport à la prévention, alors vous avez raison, on peut faire mieux, il y a plus de messages. Ce qu'on essaye de faire le plus possible à Épidaure, comme l'a dit Elsa, c'est effectivement d'accueillir des classes à Épidaure, mais surtout, on appelle ça la semaine des épidauries du soleil. Donc, on encourage en fait les enseignants à faire pendant une semaine de la prévention solaire, donc avec les petits kits, ils ont 4 séances, donc avec différentes expériences, ils apprennent à lire les cartes UV, à repérer leurs phototypes, etc. Donc vraiment pour les enfants à l'école primaire, et on a à peu près 200 classes, mais je ne veux pas dire de bêtises, non, voilà.
3: Cette année, 217 classes, ça correspond à 5135 enfants, et on aimerait que ça se développe encore plus, c'est sur l'Académie de Montpellier. Donc voilà, c'est vrai que vous avez parlé de l'Australie tout à l'heure, ils sont vraiment en avance sur nous en termes de prévention, donc nous, là, pour l'instant, on est sur l'Académie de Montpellier. On aimerait bien se déployer encore plus.
1: Professeur Dubois, vous vouliez réagir aussi, je crois.
4: Oui, non, c'est pour aller dans le sens de monsieur. Là, vous avez tout à fait raison. Les messages préventifs sont très difficiles à faire entrer dans la tête des gens. Mais je n'exclus pas de la population globale la population médicale. Je vous garantis que c'est très difficile également de faire entrer dans la tête des médecins actuels la notion de prévention. Moi, j'ai enseigné pendant 39 ans à la faculté de médecine, pendant 39 ans. J'ai parlé de prévention peut-être 4 ans, pas plus. Et j'ai été étudiant comme tout le monde. Jamais une seule fois j'ai entendu le mot prévention pendant les 6 années de médecine. Hein. Jamais. Donc on vient très loin. Mais on se désole quand on se regarde, on se console quand on regarde ailleurs. Je veux dire par là qu'on est dans les pays qui sont dans la moyenne, à peine au niveau de la moyenne. Je veux dire par là que pour les messages préventifs, on parlait tout à l'heure de l'Australie, messages préventifs en Australie, c'est extraordinaire. La prévention du mélanome, comme vous le disiez, la prévention du... Je vais pas faire un cours de prévention, rassurez-vous, hein, mais la prévention du cancer du col de l'utérus, actuellement par la vaccination HPV, il n'y a plus de cancer du col de l'utérus en Australie, etc. La prévention primaire, qui est le dépistage du cancer du côlon, la France, on est à 30% de participation. C'est très faible, très faible. Le cancer du sein, on a mis 20 ans à avoir 60% de participation à la mammographie. Et donc on retrouve ces mêmes difficultés, ces mêmes réticences pour les tumeurs cutanées, quelles qu'elles soient. Et je crois qu'il ne faut pas s'en étonner, mais il faut essayer de travailler. Alors comment peut-on travailler? Il faut des acteurs, il faut des gens qui soient des répétiteurs. Un grand principe de la pédagogie, c'est la répétition. Hein. Eh bien, ces répétiteurs-là, ils sont pas très nombreux. C'est les médecins généralistes, des spécialistes, mais pas que les médecins. Il y a aussi les pharmaciens, bien entendu. Il y a également des professions paramédicales qui sont très importantes, et actuellement, dans les écoles d'infirmières, on forme des IPA, infirmières de pratique avancée. Et on arrive à avoir des infirmières qui, dans le domaine de la prévention, sont extrêmement utiles parce qu'elles en savent autant. Non, j'allais dire quelque chose de méchant, mais c'est pas méchant, j'allais dire presque plus, que certains médecins dans le domaine de la prévention. Vous voyez, et donc c'est très utile parce que, bon, on a effleuré ce problème à plusieurs reprises, on vit actuellement les conséquences d'une politique absolument désastreuse.

0: C'est la politique du durus clausus, qui est officiellement supprimée, mais qui persiste. Mmh. C'est plus l'État.
1: Ça a laissé un trou d'air, hein, clairement.
0: Hein. Oui, c'est plus l'État qui s'en occupe, mais c'est les présidents de l'université, ce qui est pire. C'est pire, parce qu'ils n'ont pas non plus les moyens. On dit, débrouillez-vous avec ce que vous avez, ils n'ont rien, donc ils font rien. Voilà. Et ça continue. Le durus clausus nous a mis dans un état de paupérisation absolue de la population médicale. Et donc, on en est conscient et on essaie d'introduire dans l'ensemble de la profession médicale, les médecins, les pharmaciens, les spécialistes, les sages-femmes, les infirmières. Et je crois que tout ça sera très utile pour justement faire parler de prévention, parce que des jeunes comme ça, là, excusez-moi, mais vous êtes assez jeunes, compétents, il n'y en a pas beaucoup. Mais il y en aura de plus en plus. Et je crois que c'est très réconfortant. Voilà.
1: Un dernier mot, parce qu'on est pris par le temps, on va devoir
2: rapidement
1: clore cette émission.
2: En fait, on parle de cancer, avec des temps de latence entre l'exposition. En plus, là, on est face à une exposition chronique cumulée qui va prendre des dizaines d'années. Un politique, lui, il va avoir des actions court terme, des actions qui permettent d'avoir des conclusions à court terme. Il faut qu'il ait réalisé son programme. Quand on parle de prévention, c'est pour ça que des organismes tels que Santé publique France, Épidore, etc., ont leur importance dans le paysage de la santé publique pour justement promouvoir cette prévention, pour pas qu'on fasse que de la thérapeutique. Donc ça, c'est un point très important à rappeler, à marteler, parce que c'est vrai qu'on a du mal à faire passer ce discours auprès des décideurs publics actuellement.
1: Merci pour vos interventions éclairantes. Vous avez été un petit rayon de soleil ce soir. Le professeur Jean-Bernard Dubois était à mes côtés. Également Agathe Chadelat-Hettori, pharmacienne. Florence Cousson-Gély, professeure de psychologie de la santé et du développement, accompagnée d'Elsa Javerneau, chargée de projet au département en prévention de l'ICM. Et Olivier Catelinois, épidémiologiste. Et merci à vous également, dans le public, d'avoir été là et sur Radio Aviva de nous écouter. On va clore cette émission, mais vous pouvez continuer à poser des questions si vous le souhaitez. Merci beaucoup.

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1: 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Chers auditeurs, bonjour, ravi de vous retrouver pour une nouvelle émission, mais surtout pour une nouvelle année de notre histoire, notre patrimoine, donc qui ira jusqu'au mois de juillet 2027. Et on parlera bien sûr ce qu'on fait depuis déjà 2 ans, c'est-à-dire l'histoire sur le patrimoine et sur aussi les traditions, parce que les traditions, c'est très très important. Et aujourd'hui, donc, on débute notre année avec un monument qui est, je pense, connu de tous, qui se situe dans le centre Hérault, c'est la manufacture royale de Villeneuvette. Alors, pour en parler avec moi, mais j'ai 3-4 personnes. Une personne qui ne voudra pas parler, qui est Katia, qui est chargée de la communication. Hein. Merci Katia, en tout cas, pour votre sourire. On est avec Céline Viaud, donc, qui est responsable du service patrimoine à la commune des communes du Salagou, et Lou Somperac, je dis bien, qui est chercheuse associé à l'IFAM et à l'ENSA. C'est bien ça?
2: Oui.
1: Et pour finir, notre habitant et luthier de Villeneuve et aussi donc adjoint au maire de cette petite commune, mais c'est quand même, il y a quand même une mairie. C'est bien ça?
3: Il y a une mairie pour 60 habitants.
1: Pour 60 habitants. Bon. Voilà, alors donc, c'est une manufacture royale qui est située à peu près à 5 km de Clermont-l'Hérault sur la route de Bédarieux, pas trop loin du Salagou et du célèbre maquis de Bin Harkin. C'est une manufacture donc qui est très jolie et qui est à côté d'une petite rivière. Alors quand j'ai préparé l'émission, j'ai cru que je m'étais trompé parce que c'est une rivière qui s'appelle la Dourbie. Or, il y a aussi dans l'Aveyron une petite rivière qui s'appelle la Dourbie. Alors, l'histoire de Villeneuvette, donc on va en parler. Donc on va parler avec Céline. Donc c'est une manufacture qui fut créée donc en 1673.
2: Oui, tout à fait. Et d'ailleurs, on doit la création de Villeneuvette au fait que la Dourbie était présente en fait, puisque la plupart des villages sont créés souvent près de sources ou de rivières, et c'est ce qui a permis aussi la création de la manufacture royale de Villeneuvette, puisque à l'époque on avait besoin de ces rivières qui étaient ponctuées, je crois, d'une quinzaine de moulins et qui ont permis l'installation de la cité de Rapierre, qui a été promulguée par le roi Louis XIV.
1: Déjà à l'époque, on cherchait l'eau. Hein, on s'installait. Alors c'est vrai que peut-être c'est aussi un métier où il faut donc une utilisation importante d'eau, mais c'est vrai que déjà on cherchait l'eau à l'époque.
2: Oui, tout à fait. L'eau est vraiment partie intégrante en fait du patrimoine de Villeneuvette, puisque on a encore les vestiges du circuit hydraulique. On a notamment un grand bassin qui n'est plus en eau, mais il y a encore beaucoup d'histoires des enfants qui ont redécouvert Villeneuvette dans les années 80 qui ont pu s'y baigner. Et donc il y a tout un circuit hydraulique qui permettait d'alimenter l'usine et donc les moulins qui permettaient le fonctionnement de cette usine.
1: Mmh. La manufacture donc a été aussi classée au monument historique donc très tôt, très très tôt, et son activité a cessé en 1954. Pourquoi?
2: Alors,
1: une des deux, hein, vous pouvez parler, il n'y a pas de souci.
4: Oui, il y a la raison de cette fermeture est liée à plusieurs facteurs. Il y a un déclin économique après-guerre. Il y a déjà, en fait, déjà pendant 250 ans, la manufacture de Villeneuvette, ça n'a pas du tout été linéaire, hein, l'activité économique. Il y a eu vraiment beaucoup de moments sous-occupés, ou ouais. En tout cas, la manufacture a failli fermer à plusieurs reprises parce qu'il y avait une concurrence avec les Hollandais, les Anglais. Il y avait la guerre économique avec l'Angleterre à ce moment-là, tout au long du XVIIIe siècle. Et donc, c'est vraiment en dents de scie l'activité de cette grande manufacture. Mais dans les années 30, on peut dire qu'il y a un sérieux déclin, c'est-à-dire que cette manufacture de draps servait aux habits militaires avec l'indigo, la teinture de l'indigo, la garance, et servait à habiller les marins. Et avec les progrès techniques, l'industrialisation massive, l'industrie de draps, enfin le textile, la laine, en fait, n'est plus du tout la matière qui va servir au XXe siècle. Et donc, avec le remplacement des matières plutôt plastiques et enfin les textiles synthétiques, et en fait, décroissance de cette manufacture.
1: Beaucoup d'entreprises, d'usines françaises dans ces années-là. Alors, Céline, elle a été créée donc très tôt, en 1873. Elle a été créée pourquoi et par qui ?
2: Alors, cette usine, elle a été créée justement sur ordonnance du roi pour en faire donc une manufacture qu'on appelle royale, puisque l'idée, c'était de créer des draps qui étaient envoyés dans tout le Levant via le port de Marseille, exclusivement. Alors, ça paraît pas peut-être anecdotique, mais c'est vrai que le port de Sète n'était pas un port royal. Donc, en fait, on devait acheminer tous les draps qui étaient créés sur le port de Marseille, et ensuite, ça partait donc sur le Moyen-Orient, et ça permettait en fait de la création d'uniformes comme le disait Lou. Et donc oui, effectivement, c'est une usine qui a été une des premières et qui a perduré quand même pendant pas mal de siècles, hein, jusqu'aux années 50.
1: Alors qu'est-ce qu'on faisait de beau? Alors il y avait des draps, comme l'a dit Lou, c'était pour concurrencer les Pays-Bas et le Royaume-Uni. Qu'est-ce qu'on faisait d'autre dans cette manufacture? Des draps?
4: Alors,
1: il y avait
4: en fait,
1: du chanvre?
4: Alors, oui, il y avait une diversité, mais alors le chanvre, non.
1: Non.
4: Je sais qu'il y avait il y a eu un hangar à Haute-Vie, un moment.
1: Ah bon?
4: Oui, donc il y avait une diversité comme ça de petites activités, mais les ouvriers étaient vraiment tisserands. Il y avait des fileuses. Ça, c'est vraiment l'activité principale, hein, vraiment de la manufacture. Et d'ailleurs, l'architecture, dès le départ, la particularité vraiment de Villeneuve, il faut le dire, c'est que c'est pas un village, c'est un lieu où les gens travaillent et habitent. Et c'est vraiment ça la particularité. C'est-à-dire que l'architecture, dès le départ, elle répond à un besoin, à une nécessité. Donc c'est pas l'architecture en plan rectangulaire, mais c'est des longères. Donc c'est des espaces immenses. Il y a une hauteur sous plafond, les métiers à tisser sont mis en rez-de-chaussée, ce qui va vraiment favoriser une sorte de vie professionnelle en cohabitation avec une vie personnelle, et donc l'organisation d'une vie collective dans une cité ouvrière qui est vraiment un espace clos et petit, et qui est en plus fermé le soir, parce qu'on fermait la porte, le grand porche, avec écrit dessus « Honneur au travail ».
1: On en parlera plus tard, parce que oui. C'est vraiment très frappant quand on arrive sous cette... Et de platane et de voir honneur au travail. On en discutera après notre première pause musicale, mais je voudrais qu'on revienne, même si c'est très bref. Pourquoi elle a été fondée par ce monsieur Pierre Baille, qui était marchand drapier, je crois, à Clermont-l'Hérault. Comment ça se fait? Parce que Colbert s'est adressé directement à lui ou
3: en
1: pas
3: fait, en fait, il y avait l'idée de regrouper tout au même endroit, en fait, pour un petit peu rendre les tâches plus rentables, entre guillemets, où on avait tous les corps de métier, le teinturier, le tisserand, le fabricant d'outils. On avait même dans le village une exploitation pour donner à manger, enfin, ou en cultiver. On avait une école aussi. Donc tout était regroupé. Cette école aussi, elle donnait des cours aussi le soir pour les adultes, pour qu'ils améliorent leurs conditions culturelles, intellectuelles. Voilà, donc il y avait vraiment une grande qualité de vie, aussi des qualités de régime social, tout ça qui était mis en avant, et les gens des alentours étaient contents de venir travailler à Villeneuvette.
1: Céline, vous voulez rajouter quelque chose?
2: Oui, effectivement, c'était, on va dire, ils ont créé, je crois, à Villeneuvette, un peu l'ancêtre de la sécurité sociale. On s'était quand même teint d'un certain paternalisme à l'époque, hein, puisque l'idée, avant tout, c'était de pouvoir fixer sur place les ouvriers qui travaillaient, je ne sais pas, jusqu'à au moins 12 heures par jour. On a d'ailleurs retrouvé, il y a un règlement intérieur de Villeneuvette qui, justement, mentionnait le travail des enfants, je crois, à partir de l'âge de 13 ans. Donc voilà, on était quand même dans une autre époque où c'était avant tout le travail.
1: Honneur au travail, c'est ce qui est marqué sur le fronton.
4: Il y avait une devise, je l'ai notée: se lever bonheur et se coucher matin, fortune, sagesse, santé.
1: D'accord. Et bien sur cette belle parole, nous allons faire notre première musicale et on se retrouve juste après. Merci à vous.

0: Voilà, après cette première pause musicale, donc on repart, chers auditeurs. Donc nous sommes toujours en compagnie donc de personnes qui connaissent très très bien Villeneuvette. Alors je vais pour une fois donc parler de monsieur, donc c'est Nicolas Gilles qui est habitant, qui est luthier, nous parlera après de son métier, et qui est aussi adjoint au maire donc à Villeneuvette. Lou Samperac qui est chercheuse associée donc à l'IFAM et à l'ENSA.
1: Et ethnologue.
0: Et ethnologue, ok. Et Céline Viau, qui est responsable du service patrimoine, donc à la communauté des communes du Salagou. Je crois que j'ai tout bon. Alors, on a parlé, on a commencé à parler un tout petit peu donc du travail des ouvriers donc sur la manufacture. Il y a aussi, avant de revenir, il y a le rôle de la famille Metz. Est-ce que vous pouvez m'en dire un petit mot, s'il vous plaît?
1: Ben oui, en fait, l'histoire de Villeneuvette ne serait rien finalement sans la famille Mestre, puisque elle a acquis en 1803 par Joseph Mestre, mais c'est son fils, donc Casimir, qui va poursuivre la modernisation de l'usine avec l'apparition de la première machine à vapeur.
0: Et première ça lui machine remet... à vapeur.
1: Oui, tout à fait. C'est quelque chose d'assez inédit, puisqu'il y avait aussi des inventeurs à Villeneuvette. Donc, oui, la première machine à vapeur. Et puis, c'est surtout, il y avait la quantité d'eau suffisante pour faire fonctionner cette usine. Et puis, donc, il y a eu aussi la création de la cheminée de briques rouges située dans la Grande Rue.
0: Qui est toujours.
1: Oui.
0: Hein, qui est toujours visible, enfin peut-être pas en partie, mais qui est toujours visible. Hein.
2: Oui, alors il y en a une qui a été détruite dans les années 60, mais il y en a une autre qui a été restaurée, réhabilitée, qui est à côté du buffet d'eau, en fait, et qui est encore pas en fonctionnement,
0: qui est encore visible.
3: Qui sert de paratonnerre actuellement.
0: Qui sert de paratonnerre.
3: Voilà, c'est utile.
0: Ah, dites-nous un peu plus alors.
3: On peut avoir des gros orages dans la région, vers le 15 août, orages.
0: C'est ce qui s'est passé la semaine dernière la région.
3: Et voilà, donc cet héritage, cette belle cheminée nous protège aussi de la foudre.
0: Bon, donc il faut conserver cette cheminée alors.
3: Voilà. Hein,
0: poursuivez. Excuse-moi.
1: Tout à fait. Donc je disais justement, il y a des inventeurs assez ingénieux à Villeneuvette, puisque suite à Casimir Mestre, il y a Jules Mestre qui lui succède de 1832 à 1890, pardon. Donc lui, bien sûr, on en parlait tout à l'heure, il va faire un peu de social, il va prendre en charge notamment le système de santé des habitants. Bon, comme je le disais tout à l'heure, à l'époque, ça restait très très patriarcal. Mais c'est aussi un inventeur. En fait, il a créé le drap imperméabilisé et le thermomètre électrique. Comme quoi, il y avait beaucoup d'inventions qui ont permis, en fait, l'essor de l'industrialisation a permis beaucoup d'inventions. Et puis, il a été aussi c'était l'une des figures de la famille qui était très appréciée de ses ouvriers. Et puis, il a aussi participé au reboisement aussi des alentours, parce que à l'époque il y avait énormément de surpâturage. Et c'est vrai que à l'heure actuelle on peut apprécier aussi tout l'environnement de Villeneuvette qui permet de nombreuses balades. On en reparlera peut-être tout à l'heure, mais c'est vraiment, on va dire que quand on arrive à Villeneuvette, on arrive dans un autre temps. On passe la porte de Villeneuvette, mais il y a aussi tout cet environnement qui joue sur l'atmosphère du lieu en tout cas.
0: Au plus fort de la production, combien d'ouvriers travaillaient
2: Dirais 400.
0: 400.
2: 400. Mais qui dorment à l'intérieur, je pense que ça n'a jamais excédé 250 ouvriers, on va dire 90 familles.
0: Alors justement,
2: ou 95 d'accord. familles.
0: Justement, oui. Lou, alors vous dites à peu près 400 personnes, 400 ouvriers, donc certains habitaient. Donc sur place et d'autres n'étaient pas. Pourquoi certains habitaient sur place et pas d'autres?
2: Eh ben il y avait
0: peut-être ceux qui habitaient loin,
2: qui ne pouvaient pas se
0: déplacer, et les moyens de communication n'étaient pas.
2: Oui, parce qu'il y avait donc des ouvriers qui venaient d'Hollande. Il y a eu un immense brassage. Quand on regarde dans les archives, on a des ouvriers polonais,
0: d'accord.
2: On a des ouvriers qui viennent vraiment de partout. En France, mais de partout en Europe aussi. Donc, c'est vraiment une spécificité, c'est-à-dire que ce lieu, ville nouvelle, il y a ce brassage déjà en 1670.
0: Il y avait
2: un immense brassage. C'est un commerce vers l'extérieur, mais les ouvriers, la main-d'œuvre, elle vient aussi de l'extérieur.
0: Très
2: Donc,
0: bien.
2: Ça, c'est très important. Et après, les ouvriers de Clermont-Lérault, eux, Ils sont suffisamment à côté et on raconte en fait qu'ils se tenaient tous à une corde pour aller sur le chemin du travail et pour éviter on ne sait pas quoi, les brigands. Donc à 5h du matin, on voyait une corde défiler et ça jusque dans les années 40, 50 parce que c'est ce qu'on m'a raconté.
0: Très bien. Nicolas, je me tourne un peu vers vous parce que bon, vous êtes luthier, donc vous travaillez sur le site de Villeneuvette. Lou disait qu'il y avait donc 400 ouvriers. Quels étaient ces métiers ? Qu'est-ce qu'on retrouvait ?
3: À l'époque, je pense qu'on retrouvait tous les métiers liés à la teinture, comme je disais tout à l'heure, au tissage, le cardage, enfin tous les métiers autour du tissu. Donc moi, ce qui m'a plu beaucoup à Villeneuvette, c'est qu'en fait, je me suis toujours intéressé aux teintures naturelles, donc la garance surtout. Pour les violons, on utilise le rouge de garance, c'est une racine qu'on prend, qu'on fait sécher et qu'on transforme en pigment. Donc cette garance était très utilisée à Villeneuvette et voilà, quand j'habitais à Montpellier, j'habitais dans une ancienne teinturerie aussi.
0: Vous étiez où à Montpellier, dans une
3: teinturerie ? C'était avenue de l'Audève.
0: Oui.
3: Et dans l'avenue de l'Audève, il y a un ancien bâtiment, une ancienne manufacture où en fait on faisait de la teinture aussi comme à Villeneuvette. Donc ça me suit. Et quand j'habitais à Clermont-l'Hérault, mes parents, ils étaient rue des Étendoirs, ils y sont toujours. Et c'est là où on étendait le linge aussi. Donc voilà, ça me suit la teinture.
0: Un tracé déjà tout fait. Oui. Et vous habitez depuis combien d'années ?
3: Donc ça fait 10 ans que je suis revenu, donc j'avais 10 ans que je suis à Villeneuvette, et j'ai mon atelier depuis 10 ans, j'étais 15 ans installé à Montpellier auparavant, pendant 15 ans.
0: C'est un choix ?
3: C'est un choix, oui, de revenir un petit peu à la tranquillité, d'avoir un beau cadre historique, parce que 1673, la date de création de Villeneuvette, c'est vraiment la belle période pour les plus beaux violons. Voilà, donc ce cadre historique qui se marie bien au violon, le cadre naturel aussi qui est très beau, on est en Natura 2000 tout autour du village, monument historique, donc tout le village est préservé de construction, la nature est très belle, on a le soir on entend les chouettes, régulièrement on a des oiseaux qui tombent, des grands arbres, donc on récupère des oiseaux qu'on donne à l'hôpital de la faune sauvage à côté de Ganges, voilà, donc on est très imprégné de nature à Villeneuvette aussi.
0: Et des sangliers,
3: ben oui, on en a eu un pendant quelques mois. Et d'ailleurs, en fait, il y a un jeu vidéo qui a été fait à Montpellier, qui s'appelle donc le sanglier s'appelle Boris et c'est comment ça s'appelle ? Moi, je ne me rappelle plus le nom du jeu vidéo. Et en fait, c'est ce sanglier qu'on a eu en résidence à Villeneuvette qui a été scanné,
0: d'accord,
3: et qui a été intégré au jeu. Voilà. Okay. Adorable, ça s'appelle.
0: Adorable. Comme Villeneuvette.
3: Voilà.
0: Alors justement, on en parle. Quand on arrive de Clermont-l'Hérault, donc on a cette allée de platane qui est magnifique. Cette porte, hein, je crois qu'il y a trois portes, vous allez me le confirmer ou pas, à Villeneuvette. Donc cette porte principale avec le fronton, honneur au travail.
1: Tout à fait.
0: C'est glaçant.
1: Oui, complètement. Alors après, on peut dire que Villeneuvette a quand même évolué de manière assez insolite, puisque c'est vrai que c'était une place forte du travail, mais c'est devenu maintenant, on va dire, plus un lieu de villégiature.
0: Oui, oui.
1: Même si heureusement, il y a encore beaucoup d'habitants et de familles qui vivent sur place, hein, qui font vivre Villeneuvette et ses traditions. On en reparlera, je pense, tout à l'heure. Mais c'est vrai que Villeneuvette, on peut, on est. Finalement, on est obligé d'arriver par cette grande porte cochère.
0: Porte royale,
1: effectivement, qui en impose, effectivement, pour. Et après, quand on passe cette porte, eh bien, on en arrive dans une enceinte qui est complètement sécurisée. On peut déambuler à pied dans des ruelles qui sont pavées, désormais. On peut y retrouver, donc, sur la gauche, il y a une église, qui d'ailleurs, je pense, parlera à certains qui ont vu le film. Qui a été tourné récemment,
3: Le Comte de Monte Cristo.
1: Voilà. Donc si certains revoient le film, ils reconnaîtront, je pense, certains paysages et monuments de Villeneuvette.
0: Et une crypte, donc un hommage, donc à la famille Mestre.
1: Tout à fait. Leur tombe se trouve au sein de l'église. Et puis une fois qu'on est dans cette enceinte, on va retrouver sur la droite, il y a une fontaine avec la place Louis XIV. Tout à fait. Et puis une grande allée qui rejoint un autre portail tout au bout. Et donc, sur la droite, on a les bâtiments qui appartenaient à la famille Mestre, qui se distinguent des maisons qui sont dans les allées perpendiculaires.
0: Ah, sur la droite. Elles,
1: voilà, tout à fait, sur la droite. Et là, on distingue bien les différents types de bâtiments, ceux qui appartenaient à la classe dirigeante et ceux qui appartenaient donc aux ouvriers, à maisons qui sont désormais habitées quasiment tout au long de l'année.
0: Ok, on va y revenir juste après notre deuxième pause musicale et on se retrouve, chers auditeurs, dans quelques minutes.

0: Voilà, après cette deuxième pause musicale, eh bien, on se retrouve toujours donc avec mes invités et on continue de parler de la manufacture royale de Villeneuve-d'Ascq, donc qui est située sur la route entre Clermont et Bédarieux. On était en train justement de parler de la description. Céline nous disait donc cette allée de platanes avec ce fronton honneur au travail de la porte principale. Donc on avait une place rectangulaire, place dite de Louis XIV. Et donc, vous étiez en train, Céline, de nous raconter donc, la différence entre, on va dire, la partie, j'allais dire le quartier, la partie ouvrière de. La partie consacrée aux ouvriers et la partie. Alors, ces petites maisons, c'était quoi? C'était l'encadrement, c'était qui habitait à l'époque?
1: Eh bien, c'était les ouvriers qui habitaient.
0: Ah, les ouvriers aussi?
1: Oui, qui habitaient. D'accord. Ces toutes petites maisons.
0: Ouais.
1: Et donc, ils se distinguent par leur architecture, justement, de la grande bâtisse principale qui longe l'allée principale. Et donc, sur le fronton donc, du gros bâtiment principal, on a une horloge qui a toute son importance parce que c'est elle qui rythmait le quotidien le travail des ouvriers. Ouais.
2: Oui, dans la grande rue, il y a vraiment les maisons de maîtres. Et puis, quand on prolonge la rue Colbert, sur la droite et sur la gauche, c'est des petites ruelles, les ruelles du fond, qu'on a souvent appelées comme ça. On parlait aussi de cellules. Donc, pour vous dire qu'il y a vraiment un contraste entre cette grande rue, cette maison de maîtres. Il y avait aussi un pigeonnier.
0: Un
2: pigeonnier avec une soixantaine de pigeons à la dégustation. C'est la colombophilie du 18e, 19e siècle, ouais. Où on déguste le pigeon, sa chair est tendre, c'est une volaille de luxe et donc ça en dit beaucoup aussi sur le lieu.
0: Alors racontez-nous, Lou, cette histoire du pont de l'amour, c'est quoi exactement?
2: Oui, alors on dit souvent à Villeneuve-d'Ascq qu'il n'y a pas énormément de traditions locales très fortes, mais en tout cas celle-ci, celle de la fête de Pâques, du lundi de Pâques. Il faut savoir qu'il y avait un jour de congé pour tous les ouvriers, c'était le lundi de Pâques, donc jour de repos, jour de fête. Donc, grande fête foraine à l'intérieur du village. Et puis, en fait, les jeunes fiancés, allaient jusqu'au pont de l'amour. Donc, il y avait une sorte de petit pèlerinage jusqu'à ce pont. Et puis, le traversaient. Et puis, s'ils arrivaient à le passer, il faut le voir, hein, c'est assez exigu. Il fallait traverser au-dessus de l'eau. Et si on arrivait à le passer, et ben, on disait, la tradition disait, qu'on se mariait dans l'année.
0: Il fallait être déjà motivé, courageux, si j'ai bien compris.
2: Oui.
0: C'est ça?
2: Oui, oui. Et c'est resté. Et la fête de Pâques, en fait, est restée. Et encore aujourd'hui, c'est un événement très, très important à Villeneuve-d'Ascq. On ne va pas jusqu'au pont de l'amour, on ne le traverse plus. Mais ça reste ancré comme une date clé du village et de l'ancienne manufacture.
0: Et qui est célébré
2: Le lundi de Pâques.
0: Tous les lundis de Pâques, donc oui. vous faites une fête.
3: On fait un grand repas au village, il peut y avoir des spectacles proposés par les habitants. Voilà.
0: Ouais.
3: Un repas participatif très sympa.
0: Alors comment ça se passe la vie d'un maire ou d'un adjoint ou d'un conseiller à la mairie de Villeneuve-d'Ascq?
3: Alors c'est un village qui est petit, on a une soixantaine d'habitants, donc on a des très petits moyens, donc on est vraiment obligé de chacun mettre la main à la pâte, donc de s'occuper un peu de tout avec un budget limité, voilà. Après ce qui est intéressant c'est qu'on a une vue globale de tout le village et on peut faire des choses concrètes relativement rapidement. On a une partie en ruine où il y aurait un projet de réhabilitation, mais ça va prendre du temps.
0: Qu'est-ce que vous allez faire, des logements?
3: Une partie de logement et peut-être une partie de tiers-lieu, voilà. Enfin, tiers-lieu et logement. Trouver le bon équilibre entre les deux.
0: Justement, l'élevage de chevaux qui est juste à l'entrée, à droite, est-ce que ça fait partie de Villeneuve-d'Ascq ou pas? Je crois. Hein. Alors, je sais pas si
3: ce sont des ânes en fait.
0: Autant pour moi. Je pensais des chevaux, pardon.
3: Voilà. Et donc en fait, c'est des habitants de Clermont-l'Hérault qui s'en occupent. Ils vont bientôt arrêter et des habitants de Villeneuve-d'Ascq vont reprendre l'affaire entre guillemets. Voilà. Donc c'est pour faire des balades éducatives avec les ânes autour de Villeneuve-d'Ascq. Et aussi entretenir parce que les ânes entretiennent les champs en mangeant les mauvaises herbes, comme on dit.
0: Mais et lutter contre les incendies.
3: Et pour les incendies, oui.
0: Alors, on a parlé quand même de l'histoire, tous les trois, on a parlé de l'histoire de Villeneuve-d'Ascq. Donc on a vu qu'en 54, je crois, il y avait cessation d'activité. Qu'est-ce qui s'est passé après, après 54? Est-ce que ça a été le trou noir, c'est-à-dire Villeneuvette était délaissée ou pas?
2: Oui, en effet, délaissé, c'est une espèce de lieu un peu fantôme. Alors, il y a quand même une dizaine d'habitants, d'anciens ouvriers à la retraite qui restent, c'est-à-dire que les centaines d'ouvriers qui travaillaient, qui étaient encore en activité,
0: sont partis.
2: Il reste entre 8 et 10 habitants. En 54, plutôt les plus anciens, avec une personne qui continue son activité, qui était Désirée Arnal et qui tenait à l'entrée, elle vendait les bonbonnes de gaz et elle s'occupait de la poste, enfin donc des affaires postales. Mais sinon, il faut dire que c'est un village, une sorte de lieu comme ça assez abandonné. Les enfants de Clermont-Lérault y viennent, jouent à se balader dans ces souterrains. Il y a encore des restes de drogues végétales, de produits chimiques en dessous qui servaient. Et puis ces lieux qui sont cette architecture qui se délabre, les salons d'apparat, les tapisseries qui commencent à s'étioler. Ça pendant 14 ans.
0: D'accord. On se retrouve dans les années 70, 68, 70.
2: En 67, il y a un Parisien, un émailleur d'art qui s'appelle Bernard Chevalier, qui ouvre le journal et qui voit que ce village est, il voit un village à vendre. Il cherchait justement à vivre dans le sud, et là il rencontre ce village et ça a été un coup de cœur. Il était avec sa femme aussi. Et puis là il va faire venir toute sa famille. C'est un projet collectif, il y a une dizaine d'habitants néo-ruraux qui arrivent dans le village et qui vont s'approprier les lieux, qui vont tout reconstruire. Ils ont mis vraiment la main à la pâte parce que le village est en ruine. La manufacture est en ruine. Ce n'est pas encore un village. C'est la transition vers un village.
0: Transition.
2: Voilà. Et ça devient avec vraiment la particularité que ils deviennent copropriétaires. Donc c'est un village presque privé. C'est aussi une particularité. Donc, il n'y a pas d'aide, il n'y a pas de subvention de l'État.
0: Il n'y a pas de maire encore.
2: Il y avait un maire, mais qui avait une fonction très symbolique, Bruno Mestre, qui était le fils de Camille Mestre, le dernier propriétaire de la dynastie Mestre, et puis qui commence à vendre petit à petit des parcelles, la Calade, une maison de maître, deux maisons de maître, et puis petit à petit tous les logements ouvriers. Et donc il se délègue de son village.
0: Alors qu'est-ce que c'est qui a fait aussi ce dynamisme après les années 70? C'est quoi? C'est un peu le retour à la nature? C'est quoi?
1: C'est vrai que cette époque...
0: Aidé par la communauté des communes, qui peut-être existait encore à l'époque.
1: C'est vrai que Villeneuvette tourne définitivement la page de son histoire laborieuse à cette époque. Et elle entre de plein pied dans l'époque de l'avènement des loisirs. Faut dire qu'à la même époque, c'est la création
0: du
1: Salagou. Le lac, du coup, est mis en eau. Faut dire qu'avant, c'était une vallée complètement desséchée. Et puis, il y a cet espace de villégiature avec la création du lac. Et puis, c'est l'avènement aussi un peu de la mode hippies. Alors, on ne peut pas dire particulièrement que ce soit des hippies qui se soient installés à Villeneuvette, parce que pour la plupart, ils se sont retroussés les manches et il y a eu un travail considérable de fait par toutes les familles qui se sont installées. Et puis, à l'époque, c'est vrai qu'on est davantage intéressé par une sorte de renouveau, le retour aux sources, le retour en milieu rural. Et puis, ça a été vraiment une période assez particulière quand on écoute, je crois, les témoignages des premiers habitants qui maintenant, finalement, c'est aussi une période, c'est un peu le maillon, le chaînon entre cette époque de l'usine et l'époque actuelle, en fait.
2: Je crois qu'il y avait quand même une mentalité hippie, mais sans faire communauté.
0: D'accord.
2: Mais il y avait quelque chose, quand même, pour un certain nombre d'entre eux, il y avait cette idée de partir de la ville, d'aller à la campagne, et puis d'avoir un projet commun. Il y a beaucoup de solidarité qui s'est passée. Enfin, ce qui ressort, c'est c'est dans un petit lieu clos comme ça, la solidarité, elle doit être immense, parce qu'en fait, les relations sociales sont tellement en proximité les unes des autres qu'il faut pouvoir vivre ensemble. Et comme il y a peu de subventions, et ben il y a cette idée un peu de modèle coopératif qui a beaucoup, qui a joué énormément, je crois, et en étant en autogestion et avec, par contre, un beaucoup de financement aussi mis. De la poche des propriétaires.
0: Je pense que c'est une approbation des biens.
2: Oui, 6 millions d'euros quand même ont été mis par les propriétaires qui étaient là. Et puis il y a aussi beaucoup de locataires pendant un temps. Donc il y a une sorte de mixte comme ça dans les années 80 entre locataires, propriétaires, et apparemment l'ambiance est extrêmement conviviale, très festive. Donc c'est un lieu où on travaille, mais c'est aussi un lieu où on fait la fête, hein, avec une boîte de nuit qui a
0: Vous nous en parlerez juste après notre dernière pause musicale. On va parler de tout ce qui se fait aujourd'hui. Voilà, donc chers auditeurs, on écoute notre troisième choix des personnes donc, de Villeneuve, et on se retrouve dans quelques minutes toujours sur Radio Aviva.

0: Voilà, donc on se retrouve juste après notre dernière pause musicale avec mes collègues donc de Villeneuvette, et j'espère que l'émission vous plaît. Alors justement, Lou était en train de parler, alors ça m'a un peu étonné, d'une boîte de nuit à Villeneuvette. Mais ça, c'était dans les années 70-80.
1: Avant. En fait, Bernard Chevalier et sa femme et leur petit collectif qui s'installe en premier vont créer un restaurant, puis dans la foulée, une boîte de nuit qui s'appelle La Bouffonnerie et qui va faire venir pas mal de vedettes. En fait, Michel Delpech, Philippe Laville, enfin les l'époque un peu yéyé en fait du moment a participé à la vie villeneuvetoise, et puis c'est devenu aussi un lieu avec pas mal de personnes du showbiz, Thierry Lhermitte, Anconina, enfin les vedettes de l'époque sont venues faire la fête, ou même venu se reposer, se ressourcer.
0: Oui, se ressourcer. Mais il y a aussi ce fameux restaurant, je crois que c'est La Source. Hein. Est-ce que... Donc, il est toujours en activité ou pas?
2: Oui, La Source est toujours en activité. Ouais. Et donc, c'est un très bon restaurant. Le cadre est vraiment très agréable.
0: C'est magnifique, oui.
2: Donc, on a La Source actuellement. On a aussi une buvette à l'ombre des platanes, au fond du village.
0: Oui, d'accord.
2: Qui est ouvert en saison. Mm-hmm. Après, on a Véronique Chevalier, qui est la fille de Bernard Chevalier, qui a une galerie où, en fait, elle expose des artisans locaux et elle est bijoutière. On a Réjeanne Lelomier aussi, qui est peintre et qui fabrique des meubles en carton. On a quelques gîtes aussi autour.
0: Vous avez des gîtes?
2: Oui, il y a le moulin haut.
0: Ouvert l'été, ouvert toute l'année.
2: À voir avec eux en fonction de leur disponibilité.
0: Oui. Alors justement, en parlant de fonction, vous avez, puisque je suis quand même allé revisiter Villeneuvette, je suis tombé sur un marché, donc je crois que c'est tous les mardis soirs, l'été, qui est très sympathique. Alors, je ne sais pas qui c'est qui veut nous en parler, peut-être.
2: Oui, alors la particularité.
0: Le futur maire de Villeneuvette.
2: J'espère pas, parce que ça prend du temps. Mais donc, c'est un marché qui a lieu tous les mardis, c'est mm-hmm. le mardi bio, on appelle ça.
0: Qu'est-ce qu'on y trouve?
2: Alors, des fruits, des légumes, de quoi manger, et toujours bio. Et on a toujours une animation musicale. Donc là, malheureusement, à l'heure de l'émission, la saison sera terminée. Mais voilà, il peut y avoir un DJ, de la musique irlandaise, on fait venir des musiciens
0: d'accord,
2: irlandais.
0: Ça, c'est l'été?
2: Tous les mardis, oui.
0: Tous les mardis?
2: Voilà.
0: D'accord. Est-ce qu'on y trouve de l'artisanat?
2: Non, pas d'artisanat, c'est vraiment...
0: Parce que le lieu s'imbrique bien dans l'artisanat. Parce qu'il y a déjà vous en tant que locomotive, de luthier, mais il n'y a pas d'autres...
2: Il y a déjà la galerie qui regroupe tous les artisans du coin, la galerie de Véronique Chevalier.
0: D'accord.
2: Après, on a aussi un marché du livre ancien, une fois en juillet, une fois en août.
0: Oui.
2: Qui a une très bonne sélection, donc c'est une association, je crois, qui aussi fait des marchés à Montpellier, qui vient, mm-hmm. donc ça c'est sympa. Mm-hmm. Après, on a eu deux séances de cinéma en plein air. L'année dernière, on a passé le Comte de Monte Cristo, donc on a vu le résultat du film avec les belles images.
0: Alors justement, comment ça s'est fait? Comment les producteurs sont venus et en disant on voudrait faire une scène du Comte de Monte Cristo à Villeneuvette? Qu'est-ce que c'est qu'il aura plu?
2: Mais je pense que déjà, qu'on est inscrit dans les catalogues de lieux intéressants pour des tournages, et ça correspondait bien à l'histoire du film par rapport à la date, les images dont ils avaient besoin, en fait. Et après, du bouche à oreille, c'est toujours pareil.
0: D'accord. Est-ce qu'il y a des marchés de Noël qui sont prévus ou pas? Non.
2: Non, pas de marché.
0: Donc l'été, et après, à partir de septembre?
2: Après, il y a le château de Malmont, en fait, où il y a un marché
0: juste
2: de Noël.
0: Juste à côté, hein?
2: Voilà, qui est juste à côté, c'est à 800 mètres du village, même pas. Et là, il y a un marché de Noël, oui.
0: Très bien. Est-ce qu'il y a des visites guidées?
3: Oui, complètement. Il y a des visites.
0: C'est vous qui l'organisez?
3: Tout à fait. Avec l'Office de Tourisme, on retrouve donc toutes les visites guidées que l'on propose dans un programme qui s'appelle Fenêtres sur les patrimoines. Donc des visites guidées. Il y a également aussi des visites que l'on peut faire en toute autonomie. Avec une visite assez insolite qui s'appelle Ici Villeneuvette. C'est une balade, on pourrait dire, sensible, qui fait découvrir Villeneuvette à travers les habitants, mais aussi tout ce que cela représente en termes de d'atmosphère, de son.
0: Donc, c'est toute l'année, les visites?
3: Alors, les visites, elles sont effectivement tout au long de l'année. avec des dates particulières. Donc le plus simple, c'est d'aller sur le site de l'Office de Tourisme, destination-salagou.fr, et là vous retrouverez la programmation en ligne de fenêtres sur les patrimoines. Et puis aussi, il faut dire que Villeneuvette est vraiment très appréciée des familles, parce que quand on arrive, on garde sa voiture, et là on se retrouve dans une sorte d'enclos sans voiture. Et donc pour découvrir Villeneuvette, je vous conseille fortement les balades ludiques et familiales Randolande, pareil, qui sont accessibles de manière autonome ou bien en visite guidée, souvent pendant les vacances scolaires, et qui permettent de visiter avec des anecdotes, des devinettes sur Villeneuvette, et qui permettent de faire profiter toute la famille, des enfants de 4 à 10 ans environ.
0: Donc ça, organisé par la communauté des communes, donc à Clermont-l'Hérault.
2: Moi, j'aimerais bien donner aussi le programme des journées européennes du patrimoine.
0: Voilà. Allez-y.
2: Alors, je vais vous raconter ce qu'on va faire.
0: Allez-y. Déjà, elles sont quand, les journées du patrimoine?
2: Alors, c'est le 19 et 20 septembre.
0: D'accord. Donc, dans
2: le samedi, dimanche.
0: D'accord.
2: Et donc, le samedi, on aura une exposition et démonstration autour des teintures naturelles. Donc, en fait, on aura Isabelle Castelbrenac qui est à Montpellier, je crois. On aura Isabelle Castelbrenac et Pierre Brenac qui font partie de la société Greening. En fait, cette société, ils extraient le principe tinctorial des plantes, un peu comme une lyophilisation, en fait. Parce que dans la teinture, ce qui est très difficile, c'est d'extraire la couleur. Donc, eux, ils ont une très bonne technique.
0: Et ces plantes, on peut les retrouver aussi à Villeneuvette ou pas?
2: Oui, donc il y aura une petite exposition. D'accord. Qui expliquera un peu comment on fait la teinture. Il y aura Sandrine Rosier aussi, qui est de Montpellier, qui est une designer textile.
0: D'accord.
2: On aura une conférence de Dominique Cardon. Alors, c'est une grande chercheuse émérite au CNRS qui a fait plein de livres sur la teinture naturelle. C'est une dame passionnante et sa conférence, c'est le dimanche à 14h30. Je vous conseille vraiment de venir. Et elle a fait des études récemment dans les archives sur Casimir Mestre, donc un des premiers maîtres.
0: Oui, c'est dans la lignée.
2: Voilà, qui avait une recette de teinture très spéciale pour le bleu. Et peut-être qu'à la fin de la conférence, on recréera le bleu de Villeneuvette. Et ensuite, à 16h30, il y aura aussi une visite...
0: Le samedi, là
2: Le dimanche.
0: Ça sera le dimanche, là.
2: Voilà, visite à 16h30 du patrimoine hydraulique et naturel avec Aude de Lorgeril. Et toutes les infos, vous pourrez les retrouver sur le site de l'Office de Tourisme.
0: Très bien. Lou, vous voulez rajouter sur les journées du patrimoine?
1: Alors, quand même. En fait, depuis 2024, avec le service patrimoine, je suis chargée de mission pour collecter la mémoire des habitants de Villeneuvette. Donc, la collecte de la mémoire récente, c'est pour ça que j'ai fait des petites apartés sur la période post-68. Et c'est un livre, un opuscule, les éditions, donc c'est Fenêtres sur le patrimoine, regard du Clermontais. Et c'est un peu, il y a plusieurs éditions de plusieurs villages, et celui-ci sortira, je pense, pour la fête de Pâques 2027. Donc là, on est très content, on est à la fin de l'écriture de cet ouvrage, et je crois que ça permet de retranscrire vraiment une mémoire à la fois sensible, enfin de se questionner sur qu'est-ce qui fait mémoire dans un lieu qui est en même temps pétri d'histoire, mais où les habitants l'ont redécouvert et se sont... En fait, il n'y a pas d'ancrage terroir non plus auprès des habitants post-68. Ils sont arrivés, ils venaient tous d'ailleurs, un peu comme le brassage de Villeneuvette au départ, avec la manufacture. Et c'est comment on s'attache à un lieu, alors même qu'on n'a aucune racine vraiment avec ce lieu. Et j'ai essayé de travailler là-dessus aussi, sur cette sur ce fil de la mémoire et cet art de raconter, parce que la mémoire, c'est aussi un art de raconter, et c'est avec la mémoire vivante.
0: Absolument.
1: J'espère que il y aura aussi des capsules sonores dans ce livre. Donc ça, voilà.
0: Qui sortira quand, Lou? Exactement.
1: Le 29 mars 2027.
0: D'accord. Céline,
3: oui, effectivement, c'est un livre vraiment qui va porter un regard inédit sur Villeneuvette, parce qu'il y a déjà beaucoup d'ouvrages qui existent, mais qui apportent davantage la partie historique. Et finalement, on connaît très peu de choses sur les années 50 à aujourd'hui, alors que ça représente en fait une partie importante de l'histoire de Villeneuvette. Et puis, on a fait avec Lou tout un travail aussi de recherche dans les archives. Lou a mené beaucoup d'entretiens auprès des habitants. temps. Et on a pu retrouver ben, voilà, des photos. Donc, je pense que pour ceux qui ont envie de découvrir Villeneuvette, ce livre va être vraiment proposé à la fois des témoignages des habitants. Et c'est ça qui est intéressant dans cette approche, c'est qu'on a voulu aussi faire vivre Villeneuvette à travers le ressenti des habitants. Puisque c'est vrai que Lou, elle travaille beaucoup sur... la mémoire à la fois olfactive, la mémoire visuelle, la mémoire auditive. Et c'est vrai que bah, toutes ces sensations, l'idée c'était de réussir à les transmettre à travers la rédaction de cet ouvrage. Et je pense que vraiment ça, ça nous permet à travers le livre de replonger dans l'atmosphère de Villeneuvette.
0: Très bien. Le mot de la fin, peut-être avec vous.
2: Mais je souhaite bienvenue à tous les visiteurs à Villeneuvette. Voilà, c'est vraiment un moment agréable quand on se balade à Villeneuvette, que ce soit dans le village ou autour avec le réseau hydraulique. C'est beau, il y a du patrimoine. Tout est...
0: Vous êtes prêts à accueillir tous les Montpelliérains et pas que, hein, puisque, oui. Quelles sont les personnes qui viennent le plus visiter? Est-ce qu'il y a beaucoup de gens de Montpellier, de Béziers? Béziers peut-être ça fait un peu plus loin, non? Ou il y a une petite bande qui se fait?
2: Il y a des gens de partout.
0: De partout. Moi, l'été, bien sûr.
2: J'ai une japonaise qui est venue, ma première cliente qui est venue à Villeneuvette, c'était une japonaise. Donc, je ne vous dis pas le dépaysement quand on vient d'un pays où il y a que des il y a beaucoup de gratte-ciel, de se retrouver dans une capsule temporelle à Villeneuvette. Elle était très impressionnée. Mais il y a des gens de partout, en fait, qui viennent. C'est vraiment. Et il y a un tourisme qui c'est un bon équilibre parce qu'on a du monde, mais on n'est pas trop envahi. Donc il y a un bon équilibre à Villeneuvette.
0: Bon, mais c'est très bien. Espérons que cette capsule, comme vous dites, temporelle, continue très, très, très longtemps. Merci à tous. Merci à tous pour votre participation. J'espère, chers auditeurs, que vous irez visiter, si vous ne l'avez pas fait déjà, donc cette manufacture royale de Villeneuvette. L'émission est terminée. Je remercie mon ami Baptiste qui était à la technique. Et je vous retrouve, moi, la semaine prochaine pour une nouvelle émission de Notre Histoire, Notre Patrimoine. Merci à tous et excellente journée à vous. Au revoir. 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
1: Bonjour à toutes et à tous. Dans l'actualité aujourd'hui, consommation. Du nouveau pour les chasseurs de bonnes affaires dans l'Est montpelliérain. Ce vendredi, en effet, l'ancien magasin Lidl, situé sur la route de Bayargue à Moguio, rouvre sous une identité inédite, Lidl Outlet. Sur une surface de 778 mètres carrés, ce supermarché abandonne définitivement l'alimentaire pour se spécialiser dans le déstockage. Le concept vise à écouler les articles non alimentaires invendus du réseau national, affichant des remises agressives de l'ordre de 30 à 50%. Il s'agit du cinquième point de vente de ce type en France et du tout premier en Occitanie. Culture. Le petit Versailles du Languedoc entame sa métamorphose. Ce vendredi, en effet, sonne l'ouverture d'un week-end inaugural exceptionnel pour le château de Castries, joyau de la métropole montpelliéraine. Désormais transformé en un véritable édifice de lumière grâce à des installations artistiques et lumineuses d'envergure, le monument va accueillir les castriotes ce soir avant d'ouvrir au grand public tout le week-end. Les visiteurs découvriront un parcours nocturne entièrement repensé, serpentant à travers les salles restaurées, la cour d'honneur et les terrasses. Un événement qui marque le lancement d'une saison culturelle ambitieuse pour la commune. Patrimoine. Les journées européennes du patrimoine s'ouvrent officiellement aujourd'hui pour les scolaires, avant d'accueillir le grand public tout le week-end. En Occitanie, des milliers d'édifices historiques, châteaux et musées ouvrent gratuitement leurs portes. À Toulouse, l'événement est marqué par l'inauguration très attendue du Noviciat, un tout nouveau centre de ressources et de médiation patrimoniale situé en centre-ville. Enfin, à Béziers dans le Lot, de nombreuses visites guidées nocturnes et animations théâtrales débutent dès ce soir, afin de mettre en valeur les richesses architecturales de la région. Social. Le mécontentement grandit dans les rangs des forces de l'ordre en Tarn-et-Garonne. Suite à l'appel national du syndicat Unité, des dizaines de policiers maintiennent la pression après s'être rassemblés devant le commissariat central de Montauban. Les agents dénoncent la dégradation continue de leurs conditions de travail, le manque criant d'effectifs sur le terrain et des locaux devenus vétustes. Les représentants syndicaux réclament d'urgence l'ouverture de négociations avec la préfecture et l'octroi de moyens matériels supplémentaires afin de faire face à la hausse de la délinquance de proximité. C'est la fin de ce Flash Info. Je vous remercie de l'avoir suivi. Je vous souhaite une excellente journée à l'écoute des programmes de Radio Aviva.

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1: Corinne Girieux est historienne de l'art et enseignante à l'École des Beaux-Arts de Montpellier. Elle est également autrice de l'essai « Il y a plus inconnu qu'un artiste inconnu, sa femme artiste ». Réflexion sur les causes de l'invisibilité des artistes femmes dans l'histoire de l'art, paru en 2025 aux éditions La Cabane. Dans ce livre, Corinne Girieux analyse les mécanismes historiques, sociaux et culturels de la sous-représentation des artistes femmes dans l'histoire de l'art et dans les musées. Pour le deuxième épisode de cet entretien réalisé au Musée des Beaux-Arts de Nîmes, où les artistes femmes sont mises à l'honneur, Corinne Girieux expose une des raisons systémiques de l'invisibilité des femmes dans l'art. Elles ont du mal à croire en leur légitimité à être artistes, à se rendre visibles et à s'exposer pour être exposées. Corinne Girieux.
2: Une des choses les plus précieuses pour une femme, et je pense que c'est encore le cas aujourd'hui, c'est sa vertu, sa réputation. Donc il faut quand même toujours être très mesuré dans la manière de nous exprimer. On est très vite taxé d'hystérique, donc ne pas s'énerver, être courtoise, être souriante, mais pas trop non plus, parce qu'on peut être vite aguicheuse. Donc c'est très compliqué en fait de se présenter au public avec toutes ces choses-là qui nous pèsent sur nos épaules. Et donc de manière systémique en fait, ou en tout cas au fur et à mesure des siècles, on a pu remarquer que les femmes se mettent moins facilement en avant. Je pense que là, voilà, on est toujours dans l'idée du biais cognitif qui fait qu'on va toujours, on prend un peu la tangente pour ne pas trop s'exposer. Là, par exemple, on a Jeanne Coussins, un tableau de son mari. Jeanne Coussins, elle a quand même été directrice du Musée des Beaux-Arts de Nîmes et directrice de l'École des Beaux-Arts de Nîmes. Bon, c'est quelqu'un qui avait une place dans la société nîmoise importante, et bien qui était artiste et qui a fait des aquarelles. On ne la connaît pas. Son mari était un peintre important, qui lui est davantage reconnu et connu. C'est étonnant de voir qu'une femme qui avait un tel poste n'ait pas plus pensé à sa postérité en faisant des dépôts importants dans le musée, en mettant ses archives. Je pense que n'importe quel homme aurait pensé à le faire. Voilà, là on a un exemple évident de ce type de mise en retrait des femmes en général.
3: Vous parlez d'invisibilité. Si on le raccroche à un terme qui est beaucoup utilisé en ce moment, c'est invisibilisation. Est-ce qu'il y a une distinction que vous pouvez faire dans votre livre ?
2: Alors moi, j'aime pas trop parler d'invisibilisation parce que, étant donné qu'il faut toujours faire attention à ce qu'on dit, notamment quand on est une femme, je sais qu'après, on me reproche de victimiser les femmes. Et c'est pas du tout mon propos. Pour moi, ces femmes-là, ce sont, les jeunes diraient, ce sont des femmes badass. Ce sont vraiment des femmes qui ont énormément de volonté. Là, si on parle, on pourra parler peut-être tout à l'heure de Jeanne Till, qui a une biographie vraiment, enfin, romanesque. Donc je ne veux surtout pas victimiser ces personnes-là. Donc je parle d'invisibilité, parce que ça me paraît être beaucoup plus neutre, parce que je sais qu'il y a aussi toutes nos attitudes aussi à nous, les femmes, ce que je disais, à nous mettre en retrait, et puis après tout ce que la société fait ou ne fait pas et qui engendre donc cette invisibilité. Mais invisibilisation, il y a quelque chose un peu de qui existe en fait, hein. Je joue un peu avec les mots. Il y a quelque chose de volontaire dans le fait de ne pas montrer les femmes, ce qui est aussi une réalité, on va pas le cacher. Puisque, je l'ai dit, l'histoire de l'art a essentiellement été faite par des historiens de l'art. À la tête des musées, il y a essentiellement des directeurs et des conservateurs. Là, on voit que les choses changent parce qu'il y a de plus en plus de femmes à la tête des musées, de plus en plus de femmes qui sont commissaires d'exposition, de plus en plus de femmes qui font de l'histoire de l'art. Et c'est pour ça que tout à coup, on découvre des nouvelles manières de peindre, des nouvelles manières de penser. Et ce sont donc ces artistes femmes-là que l'on découvre.
3: Jeanne Till, donc là on est dans le 20e siècle.
2: Alors Jeanne Till, c'est une artiste, et là on peut parler de l'importance des personnes qui survivent aux artistes. La biologie, je ne sais pas, fait que les femmes vivent plus longtemps que les hommes. Donc en général, c'est la femme artiste qui s'occupe de la postérité de son défunt mari artiste, qui va soulever ciel et terre pour cette notoriété-là, parfois aux dépens de son œuvre. Jeanne Till, elle ne s'est pas mariée, elle n'a pas eu d'enfant. C'est une personne qui a eu un grand parcours. Elle a fait l'École des Beaux-Arts à Paris, l'École des Arts Déco à Paris. Elle a eu de nombreuses bourses pour pouvoir partir, des bourses à l'étranger. Elle a eu de nombreuses récompenses. Elle a été collectionnée. Elle a eu des commandes, enfin voilà, et c'est quelqu'un qui vient de Calais. Alors, outre le fait qu'elle a du talent, qu'elle a peint des scènes dans les pays méditerranéens, notamment la Tunisie, si je ne me trompe pas, et que donc ça lui a valu du succès parce qu'on était dans une période dans l'entre-deux-guerres où on aimait valoriser la puissance coloniale de la France. Mais elle a eu aussi une vie romanesque, comme je disais, parce qu'elle a voyagé seule, ce qui était... aujourd'hui, c'est compliqué de voyager seule, mais alors, à cette époque-là, voilà, ne serait-ce que pour la réputation, pour sa sécurité. Donc voilà, une femme forte, si on peut dire. Et puis, pendant la Seconde Guerre mondiale, elle a aussi participé à un réseau de résistance. On apprendrait beaucoup de choses à faire et à lire sa biographie, puisqu'elle a notamment fait des faux papiers. Pourquoi elle est si peu connue? Espérons qu'aujourd'hui, ça change.
3: À partir de quelle époque la femme artiste devient moins invisible?
2: Eh bien, je ne sais pas si ça a commencé. On va dire que oui. Là, par exemple, il y a la Biennale de Lyon qui va bientôt commencer, là, en septembre. C'est une commissaire qui a fait la programmation. Donc, j'ai pu voir qu'il y avait beaucoup plus de variété. Je pense qu'on est en train de passer dans quelque chose d'un peu plus égalitaire, mais c'est très, très long. Et puis, moi, je sens aussi déjà le retour de bâton, en fait. Parce que là, on est un peu dans une bulle. On est dans notre petit milieu artistique, intellectuel, avec plein de gens bien pensants. Et en même temps, il y a quand même pas mal de MeToo qui sortent. Hein, voilà, et on voit bien que ce milieu-là, il n'est pas si bien pensant que ça. Un certain nombre de personnes ne sont pas du tout dans ce mouvement-là. Et ces personnes-là deviennent, je pense, se sentent agressées par ça et sont de plus en plus violentes. Donc, je reste quand même très, très prudente quant à la, tout à coup, à quelque chose comme ça qui serait un mouvement très vertueux et allant dans le même sens. Il y a eu la parenthèse enchantée fin 18e, début 19e. On a vu ce que ça a donné au 19e siècle. Donc voilà, je reste très prudente.
1: Nous continuons dans quelques instants la suite de cette déambulation au Musée des Beaux-Arts de Nîmes, en compagnie de Corinne Girieux, à propos de l'invisibilité des femmes artistes dans l'histoire de l'art.

0: Corinne Girieux est historienne de l'art et enseignante à l'École des Beaux-Arts de Montpellier. Devant des œuvres d'artistes femmes, elle analyse les mécanismes de la sous-représentation des artistes femmes dans l'histoire de l'art et dans les musées. Et s'interroge également sur les actions des mouvements féministes dans les musées. Qu'est-ce que vous pensez notamment de ces nouveaux mouvements néo-féministes qui sont assez radicaux et qui souvent font des happenings dans des musées en balançant de la peinture sur les œuvres?
1: Bon, moi je suis historienne de l'art, donc j'ai plutôt tendance à être, très sensible au fait de ne pas endommager les œuvres. Je pense que les personnes qui font ça le font en n'ayant pas l'intention d'abîmer les œuvres. Le fait est que je suis allée au Centre Pompidou-Metz quelques semaines ou quelques jours après cet événement et qu'il y avait donc deux vigiles dans cette toute petite salle. Voilà, donc des précautions ont été prises. En même temps, ce qui était dénoncé était dénonçable. Enfin, voilà, en général, ces féministes-là ne parlent pas dans le vide et il y a des violences sexuelles et sexistes qui sont énormes et qui sont subies encore aujourd'hui par les femmes et par les enfants. Et si ça demande un petit peu de restauration des œuvres, c'est fort dommage, mais il faut aussi faire le pour et le contre, à mon avis.
2: Ça dit quoi de notre société en 2026, ce qui se passe là, ce que vous racontez?
1: Alors là, la question est vaste. Ça dit qu'il y a des personnes qui sont très en colère, des femmes qui sont très en colère, qui ont des raisons de l'être, à mon avis. Et que peut-être il y a des choses de fond qu'il faudrait régler. Après, les manifestations se font de manière plus ou moins artistique, plus ou moins violente, mais tout ça, ça cache quand même un énorme iceberg avec une partie immergée qui est quand même extrêmement profonde, et la colère est là. Et je lis beaucoup de romans et d'essais, notamment de femmes, et la violence sexiste et sexuelle, elle est partout, en fait. Elle est partout, et depuis très longtemps. Là, je parlais du néolithique parce que la chercheuse Françoise Cohen a fait un essai sur le sujet. Bon, il semblerait que les violences faites aux femmes datent effectivement au moins du néolithique. Donc, l'iceberg, il est il va très très profondément et on n'a pas fini d'entendre soulever des choses, quoi.
2: Est-ce que vous-même, vous êtes en contact avec des artistes femmes d'aujourd'hui? Est-ce que vous suivez ce qu'elles font, ce qu'elles créent? Est-ce que ça vous intéresse?
1: Alors oui, bien sûr. D'un côté, des artistes femmes qui ne veulent pas du tout être catégorisées comme étant des artistes femmes et qui sont des artistes, et je comprends tout à fait leur idée, leur propos, leur pensée. Et puis d'un autre côté, il y a aussi des jeunes artistes qui sont très très engagés et qui ont envie d'en découdre, quoi. Et je pense que, enfin, j'aurais du mal à me positionner d'un côté ou de l'autre. Je trouve que justement c'est cette diversité là qui doit s'entendre. Et actuellement, moi, ce qui m'intéresse aussi beaucoup, ce sont toutes ces artistes femmes qui travaillent avec les textiles, parce que les femmes ont été assignées à ça, au textile, à s'occuper du linge, à coudre, à tricoter, à broder. Et ce qui m'intéresse, c'est comment, de cette injonction-là, des femmes en ont fait une création et un moyen d'expression. C'est ce sur quoi je travaille en ce moment. Et voilà, j'aime voir comment, d'une oppression, on en fait une force. C'est pour ça aussi que je n'utilise pas invisibilisation, parce que je trouve que ces femmes sont souvent, arrivent à retourner les situations et à peindre ou à créer coûte que coûte.
2: On s'arrête devant le tableau d'une artiste qui s'appelle Helena Darmerstetter, qui est anglaise. On est là au 19e siècle.
1: Oui, ce qui m'intéresse ici, c'est qu'une autre manière aussi d'invisibiliser un propos, c'est aussi par le titre qu'on lui donne. Il y a toute une recherche aujourd'hui sur les titres, parce que les titres, ça peut changer. Là, ce tableau s'intitule « La tasse de thé ». On y voit effectivement une tasse de thé qui est au centre du tableau. Je pense qu'à peu près, si on fait les diagonales du tableau, bon, au centre, il y a la tasse. Enfin, cette tasse est tenue par une femme. Et derrière cette femme, il y a une autre femme. Et il s'avère que ces deux femmes, ce sont deux suffragettes qui ont fui la police anglaise et qui sont venues se réfugier à Paris. Donc là, en fait, on a un tableau éminemment politique de deux femmes qui agissent pour le droit des femmes et qui sont complètement englouties, complètement effacées par le titre, qui nous montre en fait une sorte de bourgeoise anglaise en train de boire son thé, c'est tea time. Enfin, on diminue complètement le propos du tableau. Alors, je ne sais pas qui a donné ce titre, mais en tout cas, il est clair qu'on enlève tout le propos politique de ce tableau certainement voulu par l'artiste, à moins qu'elle ait voulu, pour protéger ses modèles, ne pas les nommer. Mais ça me paraît quand même très très étonnant. Donc voilà, je voulais aussi juste aborder le fait que le titre, parfois, Et moi, je m'en rends compte aussi souvent, y compris pour des titres d'artistes, de tableaux d'artistes hommes, où on a, par exemple, j'ai en tête un bas-relief de Mayol qui s'intitule L'étreinte, et qui en fait n'est pas une étreinte. C'est typique, enfin, clairement, la femme se recroqueville sur elle-même et l'homme veut l'attraper. Donc, vous voyez, il y a quelque chose comme ça. Le sens du titre, il faut aussi s'en méfier et il faut aussi aller chercher un peu plus loin.
0: Rappelons que Corinne Girieux, historienne de l'art et enseignante à l'École des Beaux-Arts de Montpellier, a publié un livre en 2025 aux éditions La Cabane.
1: Donc le titre de mon essai est « Il y a plus inconnu qu'un artiste inconnu, sa femme artiste ». Il est édité à La Cabane Édition, qui en fait est une toute petite maison d'édition, c'est pour ça que c'est une cabane que j'ai montée avec une ancienne étudiante, Audrey Plancher. Et nous le vendons. Alors il reste encore deux ouvrages à Librairie Tessier à Nîmes, et sinon il y en a au Moco à Montpellier, et puis ensuite en ligne on peut le trouver sur Hello Asso. On est plutôt contente parce qu'on avait fait un tirage à 300 et on vient de refaire un tirage à 300 et il continue à se vendre. Donc là je vais faire un réapprovisionnement au Moco par exemple, c'est plutôt bien. Et puis comme je fais pas mal de conférences, les choses se passent bien et je rencontre plein de gens, dont des artistes de tous milieux, des réalisatrices, des autrices de bandes dessinées dernièrement. Donc c'est vraiment très très joyeux en fait tout ça, et c'est quand même le plus important.
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5: Bonjour à toutes et à tous et bienvenue dans la chronique patrimoine de Radio Aviva. Notre dernière chronique s'intéressait à l'assurance vie française, un outil simple, efficace, le fameux couteau suisse de l'épargne. Mais aujourd'hui j'ai une question pour vous. Et si ce couteau suisse avait une version luxe, plus protectrice, plus flexible, plus internationale? Direction le Luxembourg. L'assurance vie luxembourgeoise, on en parle beaucoup. On la décrit souvent comme la haute couture du patrimoine. Mais est-ce vraiment justifié? Pourquoi ce petit pays attire-t-il autant d'épargnants, parfois très fortunés, mais aussi de plus en plus de particuliers prudents? Surtout dans un monde incertain, instabilité politique, tension économique, inflation persistante. Alors forcément, on cherche des solutions solides. Et c'est exactement là que le Luxembourg entre en scène. Premier point, et c'est le pilier central, la sécurité. Je vais être très claire, au Luxembourg, la protection de votre argent est une obsession. On parle même d'un mécanisme unique au monde. Son nom? Le triangle de sécurité. Mais concrètement, qu'est-ce que ça veut dire? En France, votre argent est inscrit dans les comptes de l'assureur ou de votre banque. Au Luxembourg, non. Il est séparé. Totalement séparé. Déposé dans une banque indépendante, distincte de l'assureur, et surtout contrôlé par les autorités. Résultat, si l'assureur fait faillite, votre argent ne disparaît pas avec lui, il reste à part, protégé. Et mieux encore, vous êtes prioritaire, on appelle ça le super privilège. En cas de crise, vous passez avant tout le monde. Avant les créanciers, avant l'État. C'est une protection extrêmement rare. Alors posez-vous la question, aujourd'hui, votre épargne est-elle aussi bien protégée? Deuxième point, plus discret mais tout aussi stratégique, la liberté. Avez-vous déjà entendu parler de la loi Sapin 2? C'est une loi française. Elle permet en cas de crise grave de bloquer temporairement les retraits sur les assurances vie. Son objectif, éviter un effondrement du système. Mais pour vous, cela signifie une chose simple. Vous ne pouvez plus accéder à votre argent, même si vous en avez besoin, même en urgence. Au Luxembourg, cette règle ne s'applique pas. Votre capital reste disponible, accessible, quoi qu'il arrive. Et dans un contexte de tension ou d'incertitude, cette différence devient majeure. C'est une sécurité, mais aussi une liberté fondamentale. Troisième avantage, la diversification. Et là, on entre dans une logique beaucoup plus globale. Avec un contrat luxembourgeois, vous élargissez votre horizon. Vous accédez à plus de supports, plus de stratégies. Vous pouvez investir dans des actifs non cotés et accéder à des fonds dédiés de grandes sociétés de gestion. La gestion des portefeuilles leur est alors entièrement déléguée. Ces fonds dédiés proposent des expositions à des actions internationales, européennes, américaines, voire suisses. Ils permettent aussi de se positionner sur des tendances structurelles comme la transition environnementale, les innovations technologiques ou la transformation des sociétés. Mais surtout, vous pouvez gérer votre contrat en plusieurs devises. Et ça, c'est essentiel. Aujourd'hui, tout est lié, les économies, les monnaies, les marchés. Alors imaginez, si l'euro baisse fortement, si une crise touche l'Europe, votre patrimoine est-il prêt ? Avec un contrat luxembourgeois, vous pouvez répartir une partie en euros, une autre en couronne norvégienne, en francs suisses, sur des comptes à terme souvent mieux rémunérés qu'en France. C'est simple, mais extrêmement puissant. Vous ne dépendez plus d'une seule monnaie, vous réduisez votre exposition au risque, bref, vous reprenez le contrôle. Quatrième point, la fiscalité. Et ici, il faut casser une idée reçue. Non, le Luxembourg n'est pas un paradis fiscal, ce n'est pas l'objectif. Le principe est différent, on parle de neutralité fiscale. Qu'est-ce que cela signifie ? Très simplement, votre contrat s'adapte à votre situation. Si vous vivez en France, vous êtes imposé en France, avec les règles françaises, les avantages et les contraintes. Mais imaginons maintenant, vous partez travailler à l'étranger, vous changez de pays, que se passe-t-il ? Votre contrat vous suit, sans être clôturé, sans perdre son antériorité. Il s'adapte au nouveau cadre fiscal, c'est ce qu'on appelle la portabilité. Et dans un monde où les carrières sont de plus en plus internationales, c'est un atout considérable. Alors faisons le point. Pourquoi choisir une assurance vie luxembourgeoise ? Pour trois raisons principales. D'abord, une sécurité renforcée. Ensuite, une liberté totale sur votre capital. Enfin, une ouverture à l'international. Mais attention, ce n'est pas un produit pour tout le monde. On parle généralement de montants plus élevés, souvent à partir de 250 000 euros. C'est donc un outil de structuration patrimoniale, pas un simple produit d'épargne du quotidien. Alors en conclusion, l'assurance vie française reste incontournable, accessible, polyvalente, efficace. Mais l'assurance vie luxembourgeoise, c'est une autre logique. Une logique de protection maximale, une logique de mobilité, une logique d'anticipation, c'est en quelque sorte un confort. Pensez pour ceux qui veulent sécuriser et projeter leur patrimoine au-delà des frontières. Dernière question pour vous. Dans un monde incertain, votre épargne est-elle vraiment à l'abri ? Restez à l'écoute pour notre prochaine chronique où nous explorerons les supports d'investissement en assurance vie. Très belle journée à toutes et à tous et merci d'être avec nous sur notre antenne. À très bientôt pour la suite des chroniques patrimoine sur Radio Aviva.
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Bonjour, au programme de votre soirée télé de ce vendredi 18 septembre sur TF1, qui sera le plus nul divertissement présenté par Camille Combal. Sur France 3, la carte au trésor, Stéphane Bern propose une nouvelle aventure au cœur du Jura. Terre de grands espaces, de forêts d'épicéas et de cascades spectaculaires, ce territoire offre des paysages d'une beauté saisissante. Sur M6, Arnaque, magazine présenté par Julien Courbet. Sur TMC, Céline Dion, une voix, un destin, série documentaire. Née au sein d'une modeste famille nombreuse d'une petite ville du Québec, Céline Dion est devenue une star internationale de l'industrie musicale. Sur France 2, Capitaine Marlowe, série avec Corinne Maziero. Sur France 5, Et au milieu coule une rivière, film réalisé par Robert Redford. Et puis sur TFX, Balle perdue, film avec Alban Lenoir. Lino, un magicien de la mécanique, utilise ses talents pour des braquages. Alors qu'il se fait attraper, le capitaine de la brigade, Antigo Fast, lui offre une opportunité de se racheter. Très belle soirée télé à tous.

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1: Bonjour à toutes et à tous, c'est dans l'actualité aujourd'hui. Consommation, du nouveau pour les chasseurs de bonnes affaires dans l'Est montpelliérain. Ce vendredi, en effet, l'ancien magasin Lidl, situé sur la route de Bayargues à Moguio, rouvre sous une identité inédite, Lidl Outlet. Sur une surface de 778 mètres carrés, ce supermarché abandonne définitivement l'alimentaire pour se spécialiser dans le déstockage. Le concept vise à écouler les articles non alimentaires invendus du réseau national, affichant des remises agressives de l'ordre de 30 à 50%. Il s'agit du cinquième point de vente de ce type en France et du tout premier en Occitanie. Culture. Le petit Versailles du Languedoc entame sa métamorphose. Ce vendredi, en effet, sonne l'ouverture d'un week-end inaugural exceptionnel pour le château de Castries, joyau de la métropole montpelliéraine. Désormais transformé en un véritable édifice de lumière grâce à des installations artistiques et lumineuses d'envergure, le monument va accueillir les castriotes ce soir avant d'ouvrir au grand public tout le week-end. Les visiteurs découvriront un parcours nocturne entièrement repensé, serpentant à travers les salles restaurées, la cour d'honneur et les terrasses. Un événement qui marque le lancement d'une saison culturelle ambitieuse pour la commune. Patrimoine. Les journées européennes du patrimoine s'ouvrent officiellement aujourd'hui pour les scolaires, avant d'accueillir le grand public tout le week-end. En Occitanie, des milliers d'édifices historiques, châteaux et musées ouvrent gratuitement leurs portes. À Toulouse, l'événement est marqué par l'inauguration très attendue du Noviciat, un tout nouveau centre de ressources et de médiation patrimoniale situé en centre-ville. Enfin, à Béziers dans le Lot, de nombreuses visites guidées nocturnes et animations théâtrales débutent dès ce soir, afin de mettre en valeur les richesses architecturales de la région. Social. Le mécontentement grandit dans les rangs des forces de l'ordre en Tarn-et-Garonne. Suite à l'appel national du syndicat Unité, des dizaines de policiers maintiennent la pression après s'être rassemblés devant le commissariat central de Montauban. Les agents dénoncent la dégradation continue de leurs conditions de travail, le manque criant d'effectifs sur le terrain et des locaux devenus vétustes. Les représentants syndicaux réclament d'urgence l'ouverture de négociations avec la préfecture et l'octroi de moyens matériels supplémentaires afin de faire face à la hausse de la délinquance de proximité. C'est la fin de ce Flash Info. Je vous remercie de l'avoir suivi. Je vous souhaite une excellente journée à l'écoute des programmes de Radio Aviva.
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3: Bien, bonjour à toutes et bonjour à tous. Aujourd'hui, j'ai la joie, le privilège, le grand honneur, je vais dire aussi, de recevoir un grand faiseur de films français, Alexandre Arcadie. Bonjour Alexandre Arcadie.
4: Oui, bonjour.
3: Alexandre Arcadie, vous êtes à Montpellier aujourd'hui pour une avant-première de votre dernier film.
4: De mon nouveau film.
3: Oui, et qui est un nouveau film, Fausse Note, et qu'on a eu le privilège de voir en avant-première. Et véritablement, on va passer 25 minutes à discuter de vous, de votre film et de cinéma. Alexandre Arcadie, pour ceux qui ne vous connaissent pas tout à fait, donc...
4: Ils sont peu nombreux quand même.
3: Ils sont peu nombreux. De dire que quand même, bon, vous êtes né à Alger avec un papa qui était légionnaire, une maman qui était de là-bas. Et puis, vous avez grandi dans la Casbah avec tous les enfants de toutes les religions. Et on s'entendait bien.
4: Et ceux qui veulent en savoir plus, regardent Le Petit Blond de la Casbah, puisque c'était là pour le coup mon avant-dernier film. Et c'est vrai que c'est assez vertigineux, même presque troublant. Et un privilège immense pour un metteur en scène de pouvoir recréer sa propre enfance. Vous vous rendez compte, j'ai tout refabriqué comme c'était quand j'étais gamin à Alger dans la Basse Casbah. C'est pour ça que le film a touché, il a été plébiscité, adopté, pas seulement par les membres de notre communauté, mais très largement. Comme par exemple « Ce que le jour doit à la nuit », ce qui est incroyable. Ce film-là, qui est adapté du roman de Yasmina Kadra, les gens s'en souviennent, j'en ai fait un film, et aujourd'hui, on me dit, mais je vous le dis ça parce que je ne le savais pas, je ne suis pas sur les réseaux. Et on me dit que c'est devenu un phénomène depuis presque un an et demi sur TikTok, où toute une jeunesse est emparée de ce film, puisque j'ai décrit un pays qui n'existe plus comme tel.
3: Tout à fait.
4: Et ces jeunes-là s'accaparent, se sont retrouvés dans ce film et on en fait un phénomène. C'est absolument inouï. Et ça, c'est la force du cinéma.
3: Alexandre Arcadi, vous êtes un homme de cinéma, vous êtes aussi un homme de théâtre, vous êtes metteur en scène, vous êtes écrivain, vous avez... On a parlé de ce livre, Le Petit Blond de la Caspa, mais véritablement, c'est 21 longs métrages, je crois.
4: Aujourd'hui, non, pas exactement, 19.
3: 19,
4: bon, 19 mais plus des documentaires, etc. Enfin bon, un certain nombre.
3: Alors, d'habitude, quand on dit Alexandre Arcadi, on dit qu'il y a une tribu qui joue avec lui, de plein d'artistes, mais pour une fois, il y a beaucoup moins de protagonistes pour ce nouveau film.
4: D'abord, c'est un film qui repose sur un duo exceptionnel. Kadmerad, Benoît Poulvorde, c'est vraiment deux acteurs avec lesquels j'avais depuis très très très très longtemps envie de tourner. Et j'avais envie de brouiller les pistes avec Fausse Note, c'est-à-dire ne pas prendre des acteurs d'évidence, mais jouer le contrepoint, c'est-à-dire donner au spectateur une espèce de sentiment comme ça, où on rentre voir un film, on croit qu'on va voir au début une comédie. Le personnage de Cad s'apparente un petit peu à celui du personnage, on se souvient, de Jacques Brel dans L'Emmerdeur,
3: oui,
4: c'est-à-dire il demande un autographe, une photo, etc. Et puis face à lui, un maestro, Benoît Poulvorde, qui dirige l'Orchestre Philharmonique de l'Opéra Comique. C'est très important parce que l'action se passe dans les années 90. Et ce grand maestro vient d'être nommé au Philharmonique de Berlin. Et il donne son dernier concert à Paris et il a choisi la 7e de Beethoven. Et dans la salle, il y a ce fan qui va s'installer. Qui va s'installer, qui va écouter, qui va s'inscrire dans la vie de ce maestro, qui va réussir à s'enfermer dans ce théâtre, qui est un troisième personnage, à vrai dire. C'est un théâtre magnifique, et qui, au fur et à mesure de la nuit, puisque une nuit entière, ils vont rester ensemble, on va découvrir une histoire absolument inouïe, qui nous entraîne sur des chemins qu'on ne soupçonne pas, pour déboucher sur un espace assez triste et assez fort quand même, sans en dévoiler aux futurs spectateurs l'intrigue principale. Mais ce qui est très important de leur dire aux spectateurs, ceux qui vont aller le voir, surtout ne le racontez pas à vos amis qui vont aller le voir après vous, parce que vous leur gâcherez un petit peu de ce plaisir qui est celui d'un spectateur qui s'installe dans la salle, qui est pris par la main, par un metteur en scène, qui l'invite à suivre une histoire. Ça a toujours été comme ça pour tous mes films. J'invite les spectateurs à suivre une histoire. Et surtout, j'essaie de faire en sorte qu'ils ne s'ennuient pas. Vous savez, me revient une phrase. Et parce qu'on est à Montpellier, je vais vous faire cette confidence. Ça s'est passé à Montpellier. Ça s'est passé au moment de la sortie du film « Le coup de Sirocco ». Je présente donc ce premier film avec Roger Hanin, avec Marthe Villalonga, avec Patrick Bruel. On est dans ce Montpellier qui n'était pas encore transformé comme aujourd'hui. Et on présente le film. Et à la sortie de la projection, il y a une dame. Je ne sais pas si elle est toujours de ce monde et si elle nous entend. Et je peux lui dire qu'elle a bouleversé ma vie, puisqu'elle est venue me dire en disant « J'ai vu votre film, j'ai ri, j'ai pleuré, je me suis régalé ». Et ce mot « régalé » a habité ma conscience de metteur en scène. Ne jamais décevoir, ne jamais ennuyer le spectateur et l'entraîner vers des histoires différentes par moments, fortes par d'autres, mais toujours dans un sentiment dans cette volonté, si vous voulez, de les amener sans qu'ils le regardent leur montre ou qu'ils se disent « je vais regarder mon téléphone portable ».
3: Ce que je peux vous dire, Alexandre Arcadi, c'est que, vous voyez, on voit, pour faire travailler dans cette radio, beaucoup de films, et les films qui nous restent le lendemain, vous savez, dans la mémoire, c'est vraiment les films qui vous ont touché. j'avoue personnellement que j'ai été touché. Je veux pas dire bouleversé, mais j'ai été touché de cette histoire. Et vous parliez justement de vous et de votre travail. Vous avez découvert le cinéma, je crois que c'était à l'Olympia, à Alger, avec une dame de Montpellier, une Josette de Montpellier, vous en aviez parlé récemment. Et vous étiez allé voir un film, et on voit l'affiche de ce film qui est les Jeux interdits avec Brigitte Fossé.
4: Qui avait le même âge que moi.
3: Voilà.
4: Dans le film, je suis un peu plus âgé parce que c'était plus compliqué de passer trop d'âge. Mais,
3: et c'est là un déclenchement.
4: Vous êtes
3: très jeune, mais c'est un déclenchement.
4: Ah oui, absolument. Là, je dois dire que j'ai découvert un monde, j'en ai pas conscience, hein, mais je découvre un monde qui me bouleverse, qui m'attire, tant et si bien que je vais passer toute cette enfance et cette adolescence à Alger à vouloir retourner au cinéma sans faire de distinction de film en film, peu importe. Il fallait que j'aille au cinéma. J'ai même trouvé une stratégie que j'évoque dans le film Le petit blond de la Casbah. Je voyais ma mère repasser le linge et j'avais vu à la télévision des émissions destinées aux femmes en Algérie pour leur apprendre à repasser. Et en faisant mes devoirs, j'avais regardé. Et j'ai dit un jour à maman, si je te repasse ta panière de linge, est-ce que tu m'offres le cinéma ? Elle m'a dit, ah bon, tu sais repasser, vas-y. Et j'ai repassé la panière, elle m'a donné quelques sous pour aller au cinéma. Et ça a été une manière de gagner pour moi ces séances de cinéma qui ont été une grande partie de ma vie.
3: Je voudrais savoir, donc, c'est une pièce de théâtre, initialement, qui a été écrite par Didier Caron. Comment on vous a transmis
4: Écoutez, le hasard de la vie a fait que tous les films que j'ai fait, vous savez, j'ai fait le coup de Sirocco, a pris une promesse. Quand nous avons quitté l'Algérie, le bateau s'éloignait et ma mère s'est retournée vers nous en larmes en disant « Et j'ai oublié les photos dans le buffet de la cuisine. » Et je m'entends lui dire, du haut de mes 13 ans, « Je te les ramènerai, maman. » Et au fond, si j'ai fait du cinéma, c'est en pensant à cette phrase. Et le premier film, c'était en pensant à ces photos et à maman que j'ai fait le coup de Sirocco. Et de film en film, ça a été comme ça, des déclencheurs qui sont venus. D'ailleurs, j'ai jamais eu de plan de carrière. Ça a toujours été quelque chose qui est arrivé, qui est venu. Et là, c'est arrivé par la poste. Une lettre. Après Le petit blond de la Casbah, une lettre sur mon bureau, en papier kraft. Je ne l'ai pas ouverte tout de suite, je ne savais pas de quoi il s'agissait. Et puis un jour, j'ai ouvert cette lettre, c'était un texte de Didier Caron, et j'y ai trouvé une vertu absolument prodigieuse, fantastique, et je me suis mis à réécrire et à écrire le scénario qui dépasse un petit peu ce texte pour aboutir au film qui va être sur les écrans cette année, dans quelques semaines, le 7 octobre. Et c'est un film qui m'a porté, mais franchement porté, parce que j'avais envie, encore une fois, de déposer une petite pierre dans cet édifice qu'on appelle la mémoire.
3: Est-ce que faire travailler Kad Merad, Benoît Poulvort, est-ce qu'on les fait travailler avec des répétitions ? Est-ce qu'il y a du spontané ? Est-ce qu'on suit le fil théâtral ? Est-ce un réalisateur ?
4: D'abord, c'est pas... Pour moi, on est très très très loin de la pièce de théâtre. C'est vraiment... c'est un film qui s'apparente à des films comme Diplomatie, à des films comme Garde à vue. Vous vous souvenez de Garde
3: à
4: vue ?
3: Bien sûr.
4: Ventura face à Céro, c'est une nuit absolument de dingue. Ça s'apparente à ce type de film.
3: Parce qu'il y a
4: une grande densité. Il y a un travail sur les acteurs qui se fait, mais il y a aussi une mise en scène. Moi, je dirais presque que j'ai tourné un western à l'intérieur d'un opéra. C'est exactement le sentiment que j'ai eu en faisant ce film qui se passe en une nuit. Et à l'extérieur, Paris est sous la neige. C'est-à-dire que la ville est feutrée, silencieuse. Cette neige à la fois belle et qui est
3: envahissante, oui.
4: Et à l'intérieur, c'est l'effervescence, c'est le feu, c'est l'action, c'est les regards, c'est les fuites, c'est des pistes qu'on croit deviner et puis on aboutit à autre chose. Il y a une espèce de frémissement qui bouillonne à l'intérieur de ce théâtre durant toute cette nuit.
3: Mais est-ce que vous ne faites pas un peu comme Hitchcock ? On vous voit quelques instants ?
4: Ah, c'est la première fois que je le fais. Pourquoi je l'ai fait ? Parce que, au fond, j'ai dédié et dédicacé ce film à mes petits-enfants. J'ai 4 petits-enfants extraordinaires. Et 2 d'entre eux, qui étaient à Paris, puisque j'ai tourné en plein été. C'est ça, le cinéma. On tourne en plein mois d'août, alors qu'il neige dehors. Enfin, vous imaginez tous les problèmes. Il y a 780 plans de neige dans les fenêtres, etc. C'était du trucage. Mais on y croit vraiment, si on était en plein hiver. Il y a même la vapeur qui sort de la bouche. C'est extraordinaire. Et j'ai pensé à eux en faisant ce film, et j'ai dédicacé ce film à mes petits-enfants, en mettant cette phrase « N'oubliez jamais ». Et pour parfaire un petit peu cette dédicace, je me suis très brièvement inscrit dans le film avec mes 2 petits-enfants, 2 des 4, et j'avais envie comme ça de laisser une toute petite trace supplémentaire quand ils seront grands, quand ils reverront le film. Non seulement ils verront cette histoire qui est très importante, mais ils se verront eux-mêmes avec moi quelques secondes.
3: Alors je vous rappelle qu'on est bien sur Radio Aviva et qu'on a vraiment le grand plaisir d'avoir Alexandre Arcadi avec nous aujourd'hui. Alexandre Arcadi, les acteurs, quand vous les avez rencontrés, quand vous allez les contacter, est-ce que la réaction qu'ils ont eue en disant... Tu as pensé à nous ou
4: il y a très longtemps.
3: Je suis très honoré comment ça se fait? Est-ce que vous avez eu des réactions peut-être que vous attendiez pas?
4: Écoutez, ça fait très longtemps que j'avais envie de tourner avec Kadmerad. Je me souviens, il y a quelques années, je lui avais proposé même de tourner dans Mariage Mixte, une comédie, puis il pouvait pas, et j'ai trouvé ça dommage, et c'est Antoine Duléry qui a pris le rôle, que j'aime beaucoup. Et en écrivant le scénario, j'ai toujours tout de suite pensé à Kad, parce qu'il a ce côté bonhomme, il a ce côté naïf, il peut avoir le côté dur et le côté émouvant, tout ça parce que c'est un acteur d'importance, et quand je lui ai fait lire le scénario, il m'a dit, mais attends, il n'est pas question que quelqu'un d'autre joue ce rôle. Il est pour moi. J'ai dit, écoute, je suis tellement heureux que tu me dises ça. Et il m'a dit, mais qui va être en face? Alors j'ai dit, écoute, voilà, j'ai pensé à Benoît Poulvorde. Il a éclaté en disant, oh, mon rêve, je n'ai jamais partagé l'affiche avec Benoît Poulvorde en dehors d'un film dans lequel on était dans le même film, mais on n'a jamais eu de scène en commun. Pour moi, c'est une idée magnifique. J'ai joint Benoît, qui a eu la même réaction sur le scénario. Il y a trouvé des vertus absolument incroyables. Même si à un moment donné, il a eu des hésitations, il a appelé Kad en disant « Tu sais, j'ai peur de ne pas être crédible en chef d'orchestre. » Et Kad lui a fait cette réponse extraordinaire en lui disant « Mais t'es pas chef d'orchestre, que tu t'en fous, t'es acteur. On va jouer. » Mais en tant que chef d'orchestre, quand on le voit, il a fait un travail prodigieux, Benoît. Il a dirigé cet orchestre philharmonique. Il y a 120 musiciens sur scène. Il les a dirigés. Je lui ai donné quelques petites vidéos de grands maestros qui ont dirigé avec des gestes précis. Il a su prendre cette gestuelle et la restituer d'une façon tellement vraie qu'on a l'impression que c'est Karajan, quoi.
3: Tout à fait. Alors, vous parlez de musique, Alexandre Arcadi. Dans le film, la musique, elle joue un rôle majeur. On a du Beethoven, vous en avez parlé, il y a un peu de Mozart, du Wagner, et puis des grands musiciens. Alors, comment vous avez réussi à faire cohabiter, par exemple, Philippe Sard, qui a fait plus de 30 ou 40 musiques de films, et puis Roland Romanelli, qui est quand même l'accordéoniste de Barbara, de Goldman, de Cosma, de Béart, d'Escudero, de Francis Lai. Comment vous avez pu faire ce mixte en se disant, bon, j'ai des grands musiciens, et puis j'ai aussi d'autres grands musiciens? C'est, je veux pas dire d'arbitrage, moi je veux dire plutôt de cohabitation.
4: Écoutez, d'abord, Romanelli a coécrit avec Jean-Jacques Goldman la musique d'un de mes films les plus importants, je trouve, c'est L'Union Sacrée.
3: Oui.
4: Donc je connais Roland depuis très longtemps. Je trouve que c'est un musicien absolument extraordinaire, avec un imaginaire, une technique formidable. Et Philippe Sard, évidemment. Philippe Sard,
3: oh là là.
4: J'ai fait 5 films ou 6 films avec lui, et on a commencé par faire un film ensemble qui va rappeler beaucoup de choses aux auditeurs. C'est pour Sacha.
3: Oui.
4: Donc Philippe Sartre, c'était le point, si on veut, cette espèce de comment dire, de lien entre la musique classique et la musique de cinéma. Et donc ça, c'est Philippe Sartre qui m'a amené ça. Et concernant les ruptures de poursuite, les ruptures de tension qu'il y a dans le film, j'ai demandé à Romanelli de s'inscrire dans cet univers et tous les deux ont fait cette musique de film qui est assez étonnante.
3: En tous les cas, en tant que spectateur, on le ressent et il n'y a aucune disharmonie, bien au contraire. Tout s'inscrit dans une logique et c'est tout à fait appréciable. Vous, en tant que réalisateur, donc vous êtes très attaché, vous l'avez dit, avec les petits-enfants, à la transmission. Quel message final vous espérez que les spectateurs qui vont avoir le plaisir de voir donc Fausse Note, qu'est-ce que vous attendez? Parce qu'il y a une phrase qui dit qu'une bonne note fait tomber les masques. Est-ce que c'est véritablement le message que vous souhaitez que les gens gardent?
4: Il y a cette phrase et puis il y a l'autre phrase qui est sur l'affiche qui dit « La vérité d'un homme, c'est ce qu'il cache ». C'est complémentaire avec ce que vous dites là. Moi, ce que je souhaiterais, c'est qu'au sortir du film, les spectateurs soient comme vous. Ils repensent. Tout à l'heure, vous m'avez dit, oui. Ça ne m'a pas laissé indifférent, ça m'a permis de repenser, de réfléchir, de me dire où on en est, surtout dans des temps troublés que nous vivons en France. Où on en est avec notre histoire, où on en est avec notre mémoire, comment est-ce qu'il faut faire pour ne pas oublier. Voilà, ça c'est un des chemins que j'ai voulu prendre en réalisant ce film.
3: Parce qu'il est clair que le film va bientôt sortir je pense que vous attendez, vous, en tant que réalisateur, ça doit faire quand même quelque chose, vous faites des avant-premières, vous êtes touché des premières réactions, comment on peut le vivre? Parce que nous, on est spectateurs, mais vous faites le Tour de France en ce moment, comment vous le vivez? Ça fait un peu peur, ça remplit de joie, par moments vous êtes un peu crispé.
4: Pour chaque film, c'est une aventure extraordinaire. Parce qu'on passe beaucoup de temps à écrire, ensuite on passe du temps à trouver des acteurs, ensuite il faut monter le film financièrement, ce qui n'est pas facile, oui. Et puis le mettre en scène, le monter, enfin, on passe un an et demi à faire tout ça. Et puis le film terminé, c'est le moment de l'offrir au spectateur. Et alors là, ce moment, il est magique. Il est magique parce qu'on espère, évidemment, ne pas s'être trompé, de ne pas avoir pris un chemin qui ne soit pas le chemin qu'on souhaitait. Et être dans la salle avec les premiers spectateurs, c'est un moment absolument à la fois délicieux, tendu, forcément. Mais ce qui m'a étonné, dès les premières projections, c'est d'entendre les éclats de rire au début. Parce que les gens rient bonnement, tout bonnement de cette situation qu'ils trouvent cocasse, qu'ils trouvent drôle. C'est exactement ce que je voulais. Les amener sur un chemin qu'ils ne soupçonnent pas. C'est un chemin tellement tortueux que ce début me fait tellement plaisir où les gens rient et puis s'interrogent, sont crispés, décontenancés, ne comprennent pas. C'est un voyage. Un voyage qui aboutit vers une issue absolument inattendue, incroyablement inattendue, et qui révèle au fond ce que sont les hommes.
3: Alors vous voyez, vous parlez, moi aussi, comme certains spectateurs, moi aussi, c'est pas que j'ai ri, mais j'ai souri, parce que je me suis rendu compte que vous êtes un grand professionnel et que vous arrivez pour nous, les spectateurs, vous arrivez à nous amener dans des situations, des fois troubles, des fois c'est même, ça a l'air un peu gênant, on est un peu mal à l'aise, et par moments, oui, moi aussi j'ai ri, et quelqu'un m'a dit la remarque, oui mais pourquoi tu as ri au début? Mais j'ai ri parce que justement, j'ai été pris au piège de votre grand professionnalisme, est-ce que vous le comprenez?
4: Bien sûr, ce
3: rire, c'est justement le fait de dire, chapeau bas, moi j'ai été... bluffé.
4: Eh ben voilà, vous êtes un spectateur.
3: J'ai été bluffé.
4: Vous n'êtes pas un critique, vous êtes un spectateur. Et c'est ce que je souhaiterais, c'est que les critiques redeviennent les spectateurs qui devraient être sans embâge et sans questionnement.
3: Je voulais savoir si vous avez présenté à votre famille, vous avez parlé de vos petits-enfants, est-ce que vous avez le plaisir de leur présenter une fois fini, de les réunir et de leur dire, je fais une projection pour vous.
4: Ils sont trop petits, ils ont 4 ans. Les enfants, évidemment, ont déjà vu le film. Les petits-enfants ont 4 ans, ils ne peuvent pas comprendre. Mais ils comprendront plus tard. Mais je suis sûr qu'ils comprendront.
3: Mais vos enfants qui avaient l'habitude de voir, on parlait de tribu tout à l'heure en démarrant, de voir les deux acteurs en tant que metteurs en scène, tout ce que vous y avez mis, est-ce qu'ils vous ont dit chapeau, nous aussi, vraiment, tu nous as étonné?
4: Oui. Oui,
3: parce qu'ils
4: connaissent l'envers du décor. Vous savez, j'ai tourné ce film, allez, je fais une confidence, en 14 jours. Ce qui est prouesse absolument incroyable, franchement. Mais je tenais à avoir ce rythme parce qu'il y avait une urgence absolue à ce que cette nuit incroyable puisse être tendue à l'extrême. Et c'est dans la frénésie, dans la rapidité des choses qu'on a pu faire ce film, 14 jours. Mais ça a été pour moi une journée. Tant c'était dense.
3: On va bientôt finir l'entretien. J'ai deux questions. Il y a un chien noir qui passe dans la neige. Je pense que c'est un symbole.
4: Évidemment, c'est un symbole qui me permet, à un moment donné, il y a un flashback, j'en dirai pas plus, et ce chien noir, qui est également dans le flashback, revient dans la réalité et me permet ce passage entre hier et le temps présent que je décris dans le film.
3: Aujourd'hui, ce film va sortir le 7 octobre, dans quelques semaines. C'est une date symbolique.
4: Écoutez, quand on m'a proposé cette date, le distributeur m'a dit, voilà, on propose de sortir mercredi 7 octobre. J'ai marqué un temps d'arrêt en me disant, mais c'est pas possible, non, pas le 7 octobre. Et au fond, je dis, pourquoi pas. Là aussi, c'est un signe. Là aussi, c'est quelque chose qui désigne l'événement. Fausse note, sortant le 7 octobre, c'est tout un symbole.
3: Alors moi, je voudrais dire quelque chose, j'ai pas l'habitude, mais j'ai vu sur certains Facebook des choses pas sympathiques sur votre film, par des gens qui n'ont même pas vu votre film. Alors, en tant que... j'adore voir des films, et depuis très longtemps, j'ai grandi à Cannes, je suis accrédité au festival, c'est 400 films par an. Et je voudrais dire que cette désinformation, moi je m'inscris en faux, j'ai passé un très bon moment de cinéma, vous voyez, j'ai ri, j'ai été captivé, ça m'est resté le lendemain. Pour moi, c'est un film magnifique. Alors, je voudrais dire à tous ces gens qui se permettent des réflexions sur vous, que c'est faux, et que ce film, s'il part avec un parti pris, eh ben, c'est méchant, parce que c'est pas l'objet de votre travail, qui
4: méchant.
3: Est tout à fait respectable.
4: Mais non, c'est pas méchant, c'est antisémite. Voilà, il faut dire les mots comme ils sont. Ces gens, moi, je ne suis pas sur les réseaux, donc je ne vois pas, je ne lis rien, ça ne m'intéresse pas. Et quand vous me le dites, ça ne m'étonne pas, mais ça ne m'étonne absolument pas. Et s'ils ne vont pas voir cela, ne vont pas voir le film, tant pis pour eux.
3: Écoutez, fausse note, c'est une obligation, c'est un avantage, et puis ça fait du bien, voilà. Ça fait du bien à l'âme, et ça fait du bien à tous ceux qui iront voir ce film en salle le 7 octobre. Alexandre Arcadie, encore merci infiniment d'être venu chez Radio Aviva, d'avoir parlé à tous les auditeurs qui vont se faire un plaisir de vous réécouter aussi en podcast. Quoi qu'il en soit, bonne chance, merde, pour ce nouveau film. Merci infiniment, Alexandre Arcadie.
4: Eh bien, écoutez, je vous remercie de m'avoir reçu comme ça, et un dernier mot pour les auditeurs. Si vous voulez voir un vrai duo de grands acteurs, allez voir Cadmerade et Benoît Poulvorde. Vous allez être étonnés. Vous allez être vraiment étonnés.
3: Allez, on est motivé, on y va. Merci Alexandre Arcadie.

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1: Bonjour à toutes et à tous. Dans l'actualité aujourd'hui, consommation. Du nouveau pour les chasseurs de bonnes affaires dans l'Est montpelliérain. Ce vendredi, en effet, l'ancien magasin Lidl, situé sur la route de Bayargues à Moggio, rouvre sous une identité inédite, Lidl Outlet. Sur une surface de 778 mètres carrés, ce supermarché abandonne définitivement l'alimentaire pour se spécialiser dans le déstockage. Le concept vise à écouler les articles non alimentaires invendus du réseau national, affichant des remises agressives de l'ordre de 30 à 50%. Il s'agit du cinquième point de vente de ce type en France et du tout premier en Occitanie. Culture. Le petit Versailles du Languedoc entame sa métamorphose. Ce vendredi, en effet, sonne l'ouverture d'un week-end inaugural exceptionnel pour le château de Castries, joyau de la métropole montpelliéraine. Désormais transformé en un véritable édifice de lumière grâce à des installations artistiques et lumineuses d'envergure, le monument va accueillir les castriotes ce soir avant d'ouvrir au grand public tout le week-end. Les visiteurs découvriront un parcours nocturne entièrement repensé, serpentant à travers les salles restaurées, la cour d'honneur et les terrasses. Un événement qui marque le lancement d'une saison culturelle ambitieuse pour la commune. Patrimoine. Les journées européennes du patrimoine s'ouvrent officiellement aujourd'hui pour les scolaires, avant d'accueillir le grand public tout le week-end. En Occitanie, des milliers d'édifices historiques, châteaux et musées ouvrent gratuitement leurs portes. À Toulouse, l'événement est marqué par l'inauguration très attendue du Noviciat, un tout nouveau centre de ressources et de médiation patrimoniale situé en centre-ville. Enfin, à Béziers, dans le Lot, de nombreuses visites guidées nocturnes et animations théâtrales débutent dès ce soir, afin de mettre en valeur les richesses architecturales de la région. Social. Le mécontentement grandit dans les rangs des forces de l'ordre en Tarn-et-Garonne. Suite à l'appel national du syndicat Unité, des dizaines de policiers maintiennent la pression après s'être rassemblés devant le commissariat central de Montauban. Les agents dénoncent la dégradation continue de leurs conditions de travail, le manque criant d'effectifs sur le terrain et des locaux devenus vétustes. Les représentants syndicaux réclament d'urgence l'ouverture de négociations avec la préfecture et l'octroi de moyens matériels supplémentaires afin de faire face à la hausse de la délinquance de proximité. C'est la fin de ce Flash Info. Je vous remercie de l'avoir suivi. Je vous souhaite une excellente journée à l'écoute des programmes de Radio Aviva.
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2: Bonjour Victor.
3: Bonjour Elsa, bonjour à tous. Israël et le Maroc vont ouvrir des ambassades dans leurs pays respectifs, a annoncé hier le ministère israélien des Affaires étrangères, après une rencontre entre les deux chefs de la diplomatie à New York. Les précisions avec notre analyste Rina Bassiste.
4: C'est une vraie avancée parce qu'on est dans une situation où Israël est dans une sorte d'isolement international. Donc là, quand le Maroc s'affiche à côté d'Israël, donc le ministre des Affaires étrangères, Monsieur Bourita, s'affiche à côté du ministre Guido Saar, et c'est pas quelque chose d'anodin. Et il y a aussi des aspects extrêmement concrets. D'abord, vous avez mentionné la question des ambassades. C'est quelque chose, qu'on attendait depuis assez longtemps. Mais il y a aussi d'autres aspects, et surtout commerciaux. Il y avait déjà une annonce de la part d'une compagnie israélienne de low cost, Sandor, qui a dit qu'elle va mettre en place de vols directs Tel Aviv-Marrakech. C'est quelque chose qu'on n'a pas vu depuis 3 ans. Et a priori, El Al aussi va mettre en place cet hiver de vols directs au Maroc. Je suis sûre qu'il y aura énormément des Israéliens qui vont bénéficier de ces deux offres. Donc ça, c'est quelque chose de très intéressant. Mais surtout au niveau géopolitique, il y a une déclaration ici politique très fort, disons les accords d'Abraham, c'est pas juste un cadre vide, c'est un cadre qui continue à vivre, qui continue à évoluer. Et on voit des contenus dans ce cadre politique. Je crois que c'est ça, surtout les messages qui étaient envoyés hier de New York.
3: Selon des hauts responsables de Tsahal, le Hamas pourrait tenter de mener une opération de représailles après les nombreuses éliminations ciblées de terroristes menées récemment par l'armée israélienne dans la bande de Gaza. Le porte-parole de l'ambassade d'Israël en France, Yerden Gazit, était l'invité de RCJ ce matin. Il revient sur la stratégie israélienne face au refus du Hamas de rendre les armes.
5: Alors le plan de paix du président Trump est très clair, que le Hamas doit être désarmé totalement. Et qu'il n'aura aucune responsabilité sur la gouvernance de Gaza. Ce que le Hamas essaye de faire, c'est de faire semblant d'avoir livré ses armes et donné l'autorité sur Gaza à un comité des technocrates, alors que lui restera la première force militaire de la bande de Gaza. C'est un peu le modèle libanais où il y a un gouvernement qui apparaît légitime aux yeux du monde, mais qui derrière elle, il y a un mouvement terroriste qui vraiment dirige les choses. Ça, c'est inacceptable pour Israël. Et donc, tant qu'il n'y a pas un vrai désarmement du Hamas, Israël continuera à chasser les leaders du Hamas et les terroristes du Hamas, bien sûr, ses commandants et tous ceux qui ont une partie du massacre du 7 octobre.
3: À noter que Tzahal a annoncé il y a peu l'élimination d'un terroriste de la Nourba du Hamas ayant participé au raid du poste frontière d'Erez le jour du 7 octobre. La coalition de Benjamin Netanyahou arriverait en tête aux prochaines élections législatives. C'est en tout cas ce qu'indique un nouveau sondage publié par la 13e chaîne d'information israélienne. Le même sondage prévoit que le parti Yachar de Gadi Eisenkot est tout de même le nombre de sièges le plus élevé. Le Likoud a déposé un recours devant la commission électorale pour bloquer des initiatives visant à aider les Israéliens expatriés à rentrer voter lors des prochaines législatives. Le Bureau central des statistiques du pays estime à 600 000 le nombre d'Israéliens expatriés. Une source saoudienne citée par la chaîne de télévision publique israélienne Kan a déclaré hier que même si Jérusalem apportait son aide contre les Houthis, Riyad n'accepterait pas de normaliser ses relations sans un règlement du conflit et la création d'un État palestinien. Le pape Léon XIV a déclaré hier que les récents conflits au Moyen-Orient avaient mis à l'épreuve les relations entre juifs et chrétiens. Il a ajouté que les divergences de vues sur les tensions en cours avaient tendu le dialogue sans toutefois le rompre. Cette déclaration a été accompagnée d'une note du Vatican soulignant la relation théologique entre le christianisme et le judaïsme, ainsi que la lutte continue de l'Église contre l'antisémitisme. Sur le réseau social X, le secrétaire général de l'ONU, Antonio Guterres, a appelé à mettre en œuvre le plan de paix pour Gaza et à cesser, je le cite, l'annexion rampante de la Cisjordanie. Il n'y aura pas de paix au Moyen-Orient sans la solution à deux États, a-t-il ajouté. Pour la deuxième année consécutive, les États-Unis ont refusé d'accorder un visa au président de l'autorité palestinienne, Mahmoud Abbas. Il devra donc s'exprimer en visioconférence en vue de l'Assemblée générale de l'ONU la semaine prochaine. Washington lui reproche notamment d'avoir manqué à ses engagements en faveur de la paix au Moyen-Orient, d'avoir continué à verser des allocations aux terroristes et à glorifier leurs actes, aussi bien dans ses discours que dans les manuels scolaires palestiniens. Le président de l'autorité palestinienne a déploré une décision qu'il juge injustifié. Selon le média américain Axios, Donald Trump prévoit de rencontrer plusieurs dirigeants du Golfe mardi prochain en marge de l'Assemblée générale des Nations Unies à New York pour discuter de l'après-guerre avec l'Iran. Des experts en droits de l'homme nommés par l'instance suprême de l'ONU chargée de ces questions ont indiqué avoir trouvé des motifs raisonnables de croire que les États-Unis avaient commis des crimes de guerre lors de deux frappes contre l'Iran. Les experts ont en outre souligné que les meurtres perpétrés par le régime iranien avaient atteint une ampleur massive et choquante. Je cite, les civils se trouvent pris entre les violations flagrantes des droits de l'homme et les crimes contre l'humanité commis par leur gouvernement d'une part, et le conflit meurtrier avec les États-Unis et Israël d'autre part. Fin de citation. Selon le média américain Reuters, des milliers d'Afghans installés en Iran retournent dans leur pays pour fuir l'effondrement économique provoqué par la guerre, les sanctions et le blocage des exportations pétrolières iraniennes. Selon l'Organisation internationale pour les migrations, seuls 29% des Afghans récemment revenus d'Iran possédaient encore des économies. Le Congrès américain a adopté cette nuit un nouveau paquet de sanctions contre la Russie. Ce projet de loi prévoit pour la première fois côté américain de s'en prendre à la flotte fantôme russe de Moscou. En France, le ministre délégué chargé de l'Europe a réaffirmé ce matin le soutien de la France à l'Ukraine. Benjamin Haddad était l'invité de Public Sénat.
2: Moi, je vois déjà la guerre d'agression de la Russie contre l'Ukraine, naturellement. Et c'est pour ça que soutenir les Ukrainiens, c'est notre première ligne de défense face à cette menace de la Russie. Mais on voit effectivement la Russie qui menace toutes nos démocraties européennes par ses ingérences, par ses attaques cyber, par ses attaques hybrides, comme on l'a vu encore se multiplier ces derniers jours. Et donc, dans ce contexte, il faut rester calme et ferme.
3: Benjamin Dade a également critiqué la posture de Donald Trump opposée à un rapprochement entre l'Union européenne et le Canada. Ce n'est pas à une puissance étrangère de choisir les orientations politiques de l'Europe, a déclaré le ministre. L'Ukraine a accusé ce matin la Russie d'avoir frappé avec un drone un navire civil battant pavillon tanzanien qui se dirigeait vers un port ukrainien de la mer Noire, tuant le capitaine et blessant 3 membres d'équipage. Par ailleurs, une nouvelle attaque combinée de missiles et de drones russes a fait au moins 15 blessés à Kiev cette nuit, dont 2 enfants. La police allemande a ouvert une enquête après des menaces de mort visant Charlotte Knobloch, survivante de la Shoah, âgée de 93 ans et figure de la communauté juive de Munich, connue notamment pour ses prises de position contre l'AFD allemande. Et les menaces ont été découvertes dans le jardin anglais de Munich. Le message se vantait du succès électoral de l'AFD en Saxe-Anhalt et menaçait, je cite, de pendre Charlotte Knobloch. La Suède a annoncé hier l'expulsion d'un responsable de l'ambassade d'Iran à Stockholm, ce en raison d'activités jugées incompatibles avec la Convention de Gênes de Vienne sur les relations diplomatiques. Nous savons que l'Iran mène depuis longtemps des activités contre la Suède visant aussi bien les personnes qui s'opposent au régime iranien que divers intérêts juifs et israéliens dans notre pays, a affirmé le ministre de la Justice suédois Gunnar Stromer dans un communiqué. Réponse iranienne ce matin, Téhéran vient d'ordonner le départ d'un diplomate suédois de son ambassade en Iran. Un panneau a été installé place de la Bastille à la place du drapeau israélien vandalisé dans la nuit du 14 septembre. Il explique pourquoi le drapeau a dû être retiré de l'exposition artistique réunissant les drapeaux de 193 autres pays membres des Nations Unies. Réalisé à partir de vêtements usagés, il ne peut être remplacé d'ici la fin de l'exposition. Le 20 septembre, précise le panneau. Emmanuel Macron reçoit le président libanais Joseph Aoun à Paris dans le cadre d'un sommet international consacré au soutien à l'armée libanaise. Au programme, 3 dossiers sensibles, les opérations israéliennes au Liban, le désarmement du Hezbollah ainsi que l'avenir de la frontière après le départ de la Finul. À noter, l'ambassadeur d'Israël aux États-Unis Yehiel Leiter a rencontré son homologue libanais hier soir à Washington et a qualifié les échanges de positifs. Ils se retrouveront en octobre afin de poursuivre les négociations. Accusé d'avoir participé à la diffusion d'une information inexacte sur de la drogue prétendument détenue par l'eurodéputé Rima Hassan en avril, le ministre de l'Intérieur Laurent Nunez a assuré ce matin n'avoir organisé aucune fuite dans la presse. Selon un article de L'Express paru hier soir, depuis février 2025, l'ancien journaliste sportif et responsable à l'école supérieure de journalisme de Lille, Jean-Philippe Goron, publie sur son compte X de nombreux tweets à caractère antisémite et complotiste, sans que l'établissement ne réagisse. Écarté de la primaire du Parti socialiste après des accusations de violence, le député Philippe Brun a annoncé déposer plainte et affirmé subir un harcèlement continu d'une ancienne collaboratrice licenciée pour faute grave. Il s'est exprimé hier lors d'une conférence de presse à l'Assemblée nationale et a dénoncé de fausses accusations qui, selon lui, visent à le tuer politiquement. Réponse du secrétaire général du Parti socialiste, Olivier Faure. Il était au micro de France Info ce matin.
6: Philippe Brun, j'ai travaillé avec lui pendant des années. J'ai de l'estime pour son travail. J'ai de l'estime pour ce qu'il a apporté au Parti Socialiste. Je trouvais que c'était intéressant de l'avoir dans la primaire. Maintenant, je n'y suis pour rien et j'espère que la justice agira promptement et que...
7: Et que s'il est blanchi, il pourra réintégrer la primaire.
6: Bien sûr, malheureusement, on connaît aussi le temps judiciaire. Et c'est vrai que c'est une décision difficile, mais vous comprendrez aussi que il n'est pas imaginable non plus de laisser penser que au Parti Socialiste, on pourrait accepter que l'un de ceux qui pourrait emporter cette primaire soit soupçonné d'être un homme violent avec une femme.
3: Les candidats à l'élection présidentielle seront pour la première fois explicitement interdits de faire campagne dans les classes, de la maternelle au lycée, a annoncé ce matin le ministre de l'Éducation nationale, Édouard Geffray. Emmanuel Macron convie les chefs de parti demain pour évoquer la dégradation rapide de la situation internationale et ses conséquences en France sur la sécurité et l'énergie, a annoncé l'Élysée dans un communiqué. La réunion est prévue à 10h30 au palais présidentiel en présence du chef de l'État, du Premier ministre Sébastien Lecornu, ainsi que des responsables militaires et du renseignement. Et enfin, il y a 40 ans, jour pour jour, le 17 septembre 1986, L'attentat perpétré par le groupe Fouad Ali Saleh, revendiqué par le Hezbollah, faisait 7 morts et 55 blessés rue de Rennes à Paris.
0: C'était le journal de nos correspondants à Paris. Tout de suite, retour des programmes sur Radio Aviva.
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9: Monsieur le procureur général Jean-Marie Benet, bonjour.
10: Bonjour.
9: Vous venez de recevoir avec beaucoup d'émotion le recueil de vos conférences parce que vous partez de Montpellier. Est-ce que vous partez avec regret ?
10: Oui, je pars avec beaucoup de regrets parce que j'ai passé plus de 6 années ici à Montpellier, entre le palais de justice et puis une partie à l'université également, où j'ai effectivement, comme vous l'avez dit, prononcé un certain nombre de conférences à l'invitation de monsieur le doyen, que je remercie du fond du cœur de cette initiative. Et donc j'ai prononcé ces conférences qui ont été publiées. Dans un recueil qui a été remis ce soir officiellement en présence de nombreuses personnalités, du procureur général près la Cour de cassation et d'autres personnalités tout aussi importantes qui m'ont fait l'amitié et l'honneur d'être présent pour présenter ces 6 conférences en fait qui font l'objet de ce recueil.
9: Alors, vous avez une très longue carrière, une carrière même remarquable. Vous avez passé à peu près 20 ans en tant que procureur général, ce qui est rare.
10: Dans les temps modernes, c'est rare, effectivement. C'est une longévité professionnelle réelle, dans 3 postes différents, 3 villes différentes, 3 cours d'appel différentes, puisque j'étais à Dijon, à Metz et à Montpellier. Et ce sont des expériences très fortes dans lesquelles on essaye d'apporter tout ce qu'on peut apporter à la fois au service des citoyens, dans la coordination de l'action publique et dans le respect de la loi. Puisque la loi dit que le procureur général veille justement à l'application de la loi dans son ressort. C'est ce que j'ai essayé de faire.
9: Alors vous avez suivi sans doute l'évolution de la justice pénale. Vous avez voulu sans doute transmettre des valeurs. Quelles ont été les valeurs les plus importantes que vous vouliez justement transmettre ?
10: La valeur la plus importante, c'est que la justice pénale, la loi pénale, elle vient en fait sanctionner des comportements qui portent atteinte à l'équilibre social. Et donc mon travail, ce qui est le plus important pour moi, ça a toujours été de faire en sorte que ces comportements soient établis, regarder s'ils sont des infractions et que ces infractions soient poursuivies, plutôt leurs auteurs soient poursuivis et jugés par les tribunaux. Tant c'est la vocation. C'est ça le rôle du procureur général. Et pour moi, ça a toujours été un espèce de fil rouge autour de toute ma carrière et singulièrement dans ces fonctions de procureur général où on est le responsable, le chef du ministère public dans le ressort de la Cour d'appel pour Montpellier, 4 départements, les 3 départements, Pyrénées-Orientales, Aude et l'Hérault qui bordent la Méditerranée et puis le département de l'Aveyron également qui fait partie de la Cour d'appel de Montpellier.
9: Alors, vous prenez votre retraite, mais c'est pas pour autant que vous partez et que vous quittez la magistrature. D'une certaine façon, vous allez continuer.
10: Oui, je vais prendre une retraite active. D'abord, j'ai demandé à être nommé magistrat honoraire juridictionnel, c'est-à-dire que je vais continuer à les requérir devant certaines cours d'assises. Et puis par ailleurs, je vais exercer un mandat municipal dans une commune proche de Dijon, un talent exactement, et aussi un mandat de conseiller métropolitain à Dijon. Voilà, donc ça va être bien occupé.
9: Certainement. Eh bien, je vous remercie, monsieur le procureur général Jean-Marie Benet, et je vous souhaite une bonne suite de carrière.
10: C'est moi qui vous remercie. Merci.
9: Monsieur le doyen de la faculté de droit et de sciences politiques de Montpellier, Guylain Clamour, bonjour.
11: Bonjour.
9: Vous venez de remettre le recueil des conférences de monsieur le procureur général qui repart de Montpellier. Et vous avez surtout appuyé sur les liens nécessaires entre l'université et le droit et la justice.
11: Oui, c'était à la lumière d'abord du parcours de Jean-Marie Benet, hein, qui a été un grand serviteur de la justice, mais aussi un grand serviteur du service public de l'université, puisqu'il a été professeur associé dans plusieurs universités et conférencier à Montpellier. Donc à partir de ce cas d'espèce, c'était aussi pour rappeler l'importance des liens entre les deux institutions, entre les deux missions de service public, et notamment que l'université doit toujours être aux côtés de la justice, et en particulier lors des interrogations, des attaques autour de l'état de droit, comme nous avons pu l'être. Et puis la justice est aussi aux côtés de l'université, sûrement pour son universalisme et sa logique de poursuite des études au mérite.
9: Et alors, être magistrat et professeur marque certainement les études de la faculté de droit.
11: Les étudiants, dans toutes les universités en France, des magistrats interviennent comme intervenants ponctuels, notamment dans des formations de master, comme maître de conférence associé, comme professeur associé. Et c'est un atout particulièrement précieux pour parachever la formation des étudiants, car l'apport est complémentaire à celui des universitaires. Le regard des professionnels permet d'enrichir les connaissances, particulièrement à niveau Bac plus 5, à niveau Master 2.
9: Et les étudiants ont été particulièrement marqués par Monsieur le procureur général de Montpellier.
11: Oui, je le pense. Ils sont venus nombreux et sont venus souvent à ces différentes conférences qui ont intéressé des publics, d'abord un public large lorsqu'il s'est agi de parler de l'affaire Diels Francis Holm ou de l'affaire Grégory. Après, des publics plus pointus lorsque l'on parlait de déontologie des professions réglementées, de médiation ou de rôle du ministère public dans les matières civiles. Mais ils sont venus nombreux intéressés, notamment les étudiants de master. Je pense que c'était quand même un plus pour leur formation académique.
9: Eh bien, je vous remercie, monsieur le doyen Guylain Clamour, pour votre intervention.
11: Merci.
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1: Bonjour à toutes et à tous et bienvenue dans ce vendredi sportif. Et oui, c'est bientôt le week-end, on est vendredi et je suis avec Sydney Bitton. Bonjour Sydney.
2: Baptiste, je te salue, amis sportifs, très heureux de vous retrouver ce vendredi.
1: Et oui, on va commencer direction les gymnases avec le handball pour la Ligue des Champions.
2: Alors la Ligue des Champions, hier soir, un match extraordinaire, intéressant certes, mais les Barcelonais, les Catalans ont dominé la situation et ont battu Montpellier 28 à 27. Et de l'autre côté, nous avons Toulouse, lui qui a cédé sa place à Célesta 25 à 24.
1: Et direction la Pro League. Et
2: la Pro League, bien évidemment, c'est Frontignan qui se déplace à Créteil ce soir. Et peut-être que tu veux savoir pour la Star League.
1: Mais bien évidemment, c'est ce que j'allais te dire, Sydney.
2: Alors ce soir, ça rend Nîmes et dimanche, Montpellier va récupérer son match d'hier soir pour recevoir les Nantais.
1: Direction les terrains de football pour l'Europa.
2: Mais l'Europa, hier soir, Marseille n'a pas résisté contre le Bekista. 4 à 1. Voilà. J'arrêterai les commentaires sur ce Marseille qui, à ce moment, passe une période difficile.
1: Et qu'en est-il de l'équipe de France ?
2: Eh bien, Zinedine Zidane, le remplaçant de Deschamps, de Didier Deschamps, va nous faire connaître en cours de journée la nouvelle composition d'équipe de France pour les prochaines éditions. Et le capitana est à réfléchir en suspens. Dembélé ou Mbappé. Voilà, nous le saurons très bientôt.
1: Et qu'en est-il de la Ligue 2 ?
2: Alors la Ligue 2, Montpellier, lui, se déplace bien évidemment à Reims pour la 7e journée. Et Metz, Saint-Étienne samedi, et Rodez ce soir également, reçoit l'AS Nancy, Lorraine.
1: On monte d'un cran pour la Ligue 1.
2: La Ligue 1, le gros match qu'on attend, bien évidemment, c'est OM-PSG dimanche, mais n'anticipons pas. Actuellement, l'OM est en difficulté. Mais ne pronostiquons pas à l'avance, car le terrain est libre et le meilleur gagnera. Quant à Monaco, lui, reçoit Lens pour cette 5e journée. Et dimanche, Nice, Lille et Toulouse, lui, l'équipe du Havre. Et on terminera avec le Lyon-Rennes. Match très, très, très difficile.
1: Et qu'en est-il pour le MFC au niveau des femmes ?
2: Eh bien oui, une nouveauté certes, les filles qui reçoivent Marseille, eh bien le match se déroulera samedi à 21h à La Mosson.
1: National 2.
2: La National 2, c'est un grand match, un derby, un grand match. Il opposera Montpellier-Hérault sur son terrain, à Grandmont, contre l'Atlas Paillade, le nouveau promu.
1: Rugby à 15 pour la Pro D2.
2: Alors, la Pro D2 a vu hier soir Brive battre Aurillac sur son terrain 29-28 pour la 4e journée, bien évidemment. Et ce soir, on aura Béziers qui se déplace à Montauban. Narbonne, par contre, lui, recevra Soyaux-Angoulême. Et on terminera la journée avec nos voisins de Colomiers, Dax. Alors, des matchs très, très, très, très, très équitables et très équilibrés. Eh bien, on verra si nos clubs réagissent, car il va falloir rester dans cette Pro D2. Match difficile.
1: Et qu'en est-il du top 14 ?
2: Ben, le top 14, lui, va nous donner la 3e journée, bien évidemment. Va nous donner Castres, Toulon, et Montpellier reçoit Perpignan sur son terrain. Alors, difficile, difficile, les Catalans qui ont faim en ce moment. Et écoutons, comme je le dis, les Montpelliérains sont plus équilibrés, sont plus vraiment composés. Alors attendons le résultat, n'anticipons pas. Colomiers Dax, gros match également. Et nous avons également Narbonne, Soyaux-Angoulême également. Donc croyez-moi que ce championnat de rugby nous présente au Béziers un grand intérêt. Pour la montée, sont-ils à la hauteur ?
1: Et qu'en est-il du rugby à 13 ?
2: Eh bien, tout reprendra 24-25 octobre pour le championnat élite.
1: Direction le volleyball.
2: Eh bien, samedi 1er août, nous avons le premier huitième de finale de la Coupe Euro. Eh bien, la France va retrouver sur ses traces Portugal. Difficile. Mais jusqu'à présent, ils ont démontré, sauf le match à Bucarest contre la Roumanie sur son terrain. Mais le fait d'être déjà qualifié, on a permis aux remplaçants de jouer, mais il n'avait pas une grande importance sur la suite du championnat.
1: Et on revient dans le sud pour le tennis de table à Montpellier.
2: Ça y est, la Coupe du Monde est annoncée à l'Arena France-Montpellier du 29 mars au 4 avril 2027, officiel. Donc les Lebruns pourront exécuter toutes leurs rencontres chez eux. Un point de plus, n'est-ce pas?
1: Et l'automobile, le championnat national, la Coupe de France?
2: Eh bien, oui, si tu permets, on va quand même parler de la Coupe Davis, tennis.
1: Bien sûr, bien sûr.
2: Les Bleus, Saint-Arthur-Fils, aujourd'hui et samedi, face au Canada, au Québec, chez Félix Auger, à la Simi. Eh oui, tout change, ça arrive.
1: Et du coup, on va parler de l'automobile.
2: Eh bien oui, je vais répondre à ta demande, Baptiste, parce que c'est intéressant. Le championnat, les championnats nationaux drift au circuit de l'Étenon, samedi et dimanche. Et ça sera des compétitions où on aura l'occasion de voir certains vers toi. Mais gardons-nous, soyons modestes et attendons le parcours, car la météo ne nous a pas annoncé beaucoup de bruit, mais c'est une prévision.
1: Et pour terminer ce journal, je crois que tu as quelques informations diverses régionales à nous donner.
2: Oui. Mais nous avons également la Coupe de France des rallyes, 25e édition. Et oui, pour les Camisards à Alès, le col de Mercon. Et oui. Et comme tu le dis si bien, il y a quelques événements intéressants dans la région. La Coupe de France tirage 4e tour a donné un certain Agde Atlas Payat. Hockey sur glace, les Vipers à Toulon également. Nous aurons également le Tambourin, Coupe de l'Hérault. Et pour terminer, Montpellier-Mausson recevra Venel. Amis sportifs, nous espérons avoir été complets dans les informations du week-end. Nous vous donnons rendez-vous, Baptiste, je crois que tu peux l'annoncer.
1: Là, on se donne rendez-vous là, mardi.
2: Eh bien, rendez-vous à mardi. Merci, Baptiste, pour ta présentation.
1: Merci.
2: À bientôt.
1: À bientôt. Au revoir.

0: Amis sportifs, bonjour. Aujourd'hui, nous mettons le cap sur Téhéran. Eh oui, dimanche 20 septembre, eh oui, le grand marathon à Téhéran. Eh oui, et nous avons le grand plaisir, tout d'abord, avant tout, bonjour Madame Aubert Aurélie. Merci d'avoir répondu présent à notre invitation.
1: Bonjour à tous.
0: Alors dites-nous, la météo, que dit-elle pour dimanche ?
1: La météo prévoit un très grand soleil et de belles températures de fin d'été, ce qui nous fait... Bon, c'est souvent la météo qu'on a sur le trail, hein, on a beaucoup
0: donc
1: de chance chaque année.
0: Donc ce n'est qu'une prévision, que les auditeurs nous pardonnent si, j'espère qu'on ne se trompera pas, car nous allons rechercher le soleil.
1: Exactement.
0: Alors vous organisez ce dimanche, le rendez-vous c'est Salle des Fêtes à Téhéran. Alors Téhéran, pour le situer pour certains auditeurs qui ne connaissent pas Téhéran, je vous en prie, je vous laisse le micro.
1: Alors, oui, donc Téhéran, c'est une commune qui est située en périphérie de Montpellier, entre Montpellier et Vendargues, on va se dire ça comme ça en termes de sortie d'autoroute. On est dans le triangle Castelnau-le-Lez, Vendargues, Téhéran,
0: Clapier,
1: voilà, Montpellier.
0: Clapier, ouais. Voilà. Donc, c'est facile à trouver et tous les panneaux seront là. Alors, dimanche, tout démarre dimanche à partir de 7h30 pour l'accueil et retrait des dossards. Vous en êtes où au niveau des inscriptions ?
1: Alors, on a trois distances qui sont proposées dimanche, un 22 km, un 12 km et un 7 km. Le 12 est complet. Il nous reste des places sur le 22 et sur le 7 et également sur la marche. On propose une marche de 7 km également. Donc il y a de la place sur ces trois courses encore.
0: Alors bien évidemment des petits dénivelés, il y a des courses d'enfants. C'est gratuit pour les enfants.
1: Oui, les enfants, c'est toujours gratuit pour eux parce que c'est la jeune génération et ça permet d'avoir un rendez-vous familial avec tout le monde le dimanche.
0: Alors bien sûr, nous avons toujours le plaisir de remercier les organisateurs parmi vous. Alors MJC, dont vous faites partie de Téhéran, et ensuite la ville de Téhéran, la communauté du Pic-Saint-Loup.
1: Oui, puisqu'on fait partie du challenge Grand Pic Saint-Loup qui va réunir sur cette saison 11 courses. On est la deuxième du challenge au niveau du calendrier. Donc oui, on a le support effectivement de la Comcom, de la mairie, de la MJC.
0: La région Occitanie.
1: Oui, et l'Hérault et le département, bien sûr.
0: Sans oublier, évidemment, Hérault Sport.
1: Exactement, qui nous suivent depuis 44 ans maintenant, en nous fournissant des moyens humains, des moyens logistiques. Ils font partie intégrante de la réussite de ce rendez-vous.
0: Alors le départ des 21, est-ce que les 21 km 300 existera ?
1: Alors en fait, le 21-300 a basculé sur un 22-500. Donc on a augmenté un chouïa la distance.
0: Chouïa.
1: On a réduit un peu le dénivelé.
0: Ah, quel mot.
1: Non, on a réduit...
0: vous savez, quand vous dites ce mot, vous me rajeunissez de 70 ans. Et non, mais c'est ce qu'on disait à l'école à l'époque où j'étais.
1: Un chouïa, voilà.
0: Dites-moi, vous avez un départ également de 12 500
1: km. Oui. C'est ça, donc le 22 part à 9h et le 12 et le 7 partent à 10h15.
0: C'est parfait, mais alors la course des enfants vers les 11h.
1: Oui.
0: Et remise des récompenses sur le podium d'Aérosport probablement.
1: Oui, aux alentours de 12h15. On commencera par les enfants et ensuite les adultes.
0: Alors si vous permettez, Madame Aubert, on va remercier les bénévoles qui vous permettent cette organisation.
1: Exactement, ce sont 150 bénévoles qui sont avec nous ce week-end pour que la course puisse avoir lieu. C'est super important d'avoir tous ces gens-là autour de nous. Sans eux, la fête n'existe pas. Donc un grand merci à toutes ces personnes qui répondent toujours présents chaque année.
0: La sécurité, c'est la police municipale de Téhéran ?
1: Oui, alors on a quatre agents de la police municipale qui seront là pour encadrer la course, mais on a également les secouristes de l'UNAS et un médecin urgentiste qui assurera la partie sécurité également.
0: Alors vous assumez cette fonction, vous êtes vice-président ou présidente ?
1: Je suis présidente.
0: Alors félicitations d'abord. Et qu'est-ce qui vous a amené à la course, le trail en général ou cette discipline ?
1: Ben écoutez, je me suis mise à courir il y a quelques années déjà, ça devait être en 2007-2008, parce que envie d'évasion, envie de profiter de la nature. J'ai continué avec les aléas, des blessures, etc. Et puis je suis rentrée dans l'organisation du trail en 2018 à Terrance. Un petit peu par hasard, j'ai poussé la porte, je venais d'aménager à Terrance, je cherchais à rencontrer du monde. Et puis petit à petit, j'ai repris l'orga du trail. Et puis, je suis encore montée en grade en devenant présidente de la MJC.
0: Eh bien, continuez, rassurez un peu le public terranais. Et ma foi que ce dimanche vous apporte beaucoup de bonheur et de réussite.
1: Comme toujours, ça sera une très belle édition et on ressort de cette journée toujours très heureuse des moments partagés entre coureurs et bénévoles.
0: Et merci beaucoup et bon dimanche.
1: Merci à vous.
0: Au revoir.
1: Au revoir.

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1: Bonjour et bienvenue à la chronique des experts, l'escale Naturo. Aujourd'hui, je voulais vous parler du bien-être. Effectivement, c'est un marché qui est en pleine expansion avec beaucoup de centres de santé qui se développent, une demande dans le bien-être en pleine explosion et en pleine expansion. Mais tout d'abord, je voulais vous demander à quoi ça sert. À quoi sert le bien-être et pourquoi les gens sont en quête de bien-être? Eh bien, il semblerait que c'est tout d'abord pour améliorer l'épanouissement personnel. L'épanouissement d'abord physique, celui du corps. Être bien dans son corps, ça est synonyme de bien-être. Se sentir bien aussi dans son corps, c'est très important. Avoir un corps qui n'a pas d'inflammation, avoir un corps qui est à l'aise dans ses vêtements, se sentir à l'aise, eh bien, c'est un épanouissement physique. Et ça correspond aussi à un bien-être. Il y a aussi la question de l'épanouissement émotionnel. Émotionnel, car effectivement, eh bien, nous avons des sentiments stables, nous avons un bien-être, on va dire, correct, avec un sommeil épanoui, et surtout, eh bien, une humeur stable et positive. Cela fait partie aussi du bien-être. Et bien sûr, il y a l'épanouissement moral, celui qui correspond à la valeur, à l'esprit, bien sûr, et donc à cet équilibre entre la valeur, l'esprit et le moral, qui sont toujours aussi synonymes de bien-être. Et donc, si je vois bien comment conclure cela, eh bien, le bien-être, c'est être bien dans sa tête, bien dans son cœur et bien dans son corps. C'est vivre longtemps en bonne santé également. Alors, à qui s'adresse ce bien-être? À qui s'adresse cette approche de bien-être, hein? Est-ce que ça s'adresse aux personnes qui ont des symptômes récurrents? Ceux qui ont des recherches par rapport au stress, par exemple, hein, pour diminuer le stress, et avoir un équilibre entre les temps de détente, les détentes du système nerveux, et puis surtout un sommeil de qualité, hein. Et pourquoi ne pas aussi diminuer les maladies chroniques, celles qui sont à bas bruit, celles qui sont présentes et qui créent un inconfort et qui justement limitent l'épanouissement physique, moral et émotionnel. Ça s'adresse aussi aux personnes qui sont à la recherche d'une amélioration, notamment du transit, hein, et du système digestif, ceux qui ont des sentiments de ballonnement après les repas, ceux qui se sentent plutôt mal à l'être et donc inconfortables dans leur digestion. Ceux aussi qui veulent soutenir un sport doux ou un sport de performance et qui justement souhaitent améliorer, eh bien, leur performance physique, notamment dans les compétitions. Finalement, le bien-être permet de prévenir les déséquilibres, notamment les déséquilibres métaboliques et surtout les déséquilibres du système nerveux. Alors, quels sont les outils que va utiliser les personnes qui travaillent dans le bien-être? Eh bien, tout d'abord, je parle par exemple de la naturopathie, eh bien nous allons de prime abord utiliser, eh bien, tout ce qui va permettre à la personne de se prioriser, c'est-à-dire se mettre au centre de son bien-être et d'être acteur de sa santé, se prendre en main, seul, et se mettre au centre de toute cette activité en fait, hein. Donc on va utiliser par exemple les outils comme la nutrition et regarder, eh bien, ce qu'on va manger, ce qu'on va consommer pour pouvoir, eh bien, justement être un vecteur du bien-être, car bien sûr nous mangeons pour se faire du bien, nous mangeons par confort et par habitude, mais nous mangeons aussi pour apporter de l'énergie dans notre corps. Il y a aussi les plantes aromatiques, comme les plantes médicinales qu'on achète et qu'on trouve en herboristerie, en pharmacie, et également les micronutriments qui sont très intéressants lorsqu'on a des carences par exemple, pour aider notre système immunitaire à se défendre contre des agresseurs. Il y a aussi les massages. Nous utilisons les massages en naturopathie justement pour amener un rééquilibrage physiologique et une harmonie émotionnelle par exemple. Et tous ces outils vont être utilisés en naturopathie sous forme de cures. Cures qui vont durer une semaine, deux semaines, trois semaines, mais certainement pas sur le long cours. Eh bien, nous allons aussi privilégier l'épigénétique. Pardon, je vais reprendre. Nous faisons partie d'un écosystème d'un environnement dans lequel nous vivons, dans lequel nous nous épanouissons. Et dans cet écosystème, eh bien aussi le facteur mode de vie, le mode de vie que nous allons mettre en place pour justement participer à cet épanouissement physique, émotionnel et moral. Et par exemple, dans les modes de vie, nous pouvons intégrer justement des cures ou par exemple des séjours qui vont participer à notre bien-être pour justement eh bien, mettre en place toutes ces techniques qui sont très intéressantes pour justement eh bien, améliorer notre bien-être et notre épanouissement personnel et émotionnel. Merci pour votre attention, j'espère vous avoir apporté des informations intéressantes et on se retrouve bientôt pour une nouvelle chronique sur la radio Aviva.
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écoutez le Funkotology by DJ Vibe à l'instant, album de la semaine. Tina Murray. À suivre le Congress et tout de suite de Youth Sound sur le meilleur du son des années.

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1: Bonjour les filles, bonjour les garçons. Bienvenue sur le Funk Anthology. Comme chaque semaine, vous écoutez DJ Vibe, le meilleur du son des années 80.

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